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3: Romain.
4: Zoom sur un soum-soum. Zbalek de ce qu'on... Grave qu'écra. Tara Charlotte dit... Balek. Balek.
5: La Terre a tourné vers le Soleil une seconde fois aujourd'hui. Je trône comme une colonne à sa surface. Tout semble désertique, transparent, hors moi. Tout objet ou image est un tas de calques. Les couleurs fades se superposent jusqu'à m'amollir le cerveau. C'est ma faute, je n'aurais pas dû. Mon regard sature de vagues, chaud vive, spectre plus solide que le réel. La reconfiguration de mon corps ne semble plus opérer. Les gens s'approchent trop près, ils sont trop loin. Moi, je reste à moitié débile, longtemps immobile. Je suis si voyant autour de ces draps carmous, charognes vives. Mais tout leur semble parallèle, rien ne me calcule. Ils ne me voient pas du tout comme un danger, comme un clown ou une erreur. Ils m'éteignent juste. Ce que j'observe est d'un calme dévastateur. Il faut que je retrouve un itinéraire.

0: C'était Balek, aux éditions Béton Roman.
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Bonjour pour cette nouvelle édition de Festinalente. C'est, je crois, la numéro 8. Aujourd'hui, je vais commencer la première heure à lire un texte de Mathieu Zaccagna qui s'appelle Asphalte, publié en 2022 aux éditions Notablia. C'est un auteur français né en 1980. Je suis un peu essoufflé, pardon. Dans un second temps, la deuxième heure, je vais faire un mix un peu post-punk, no wave. XP, etc. J'enlève mon pull, je prends un verre d'eau et on va commencer cette lecture qui est dans le but d'écouter en voiture, chez vous ou pour vous endormir, comme vous voulez. Ouais, je fais du bruit déjà. Ah, parce que j'ai chaud, j'ai soif. Donc je répète, c'est Asphalte de Mathieu Zaccagna. Chez cette super édition que j'adore, qui n'est pas très connue, Notablia. Ils font vraiment des textes assez cool, je trouve. Commençons. Courir déterminé, en un bloc solide. Résistant, se faire violence, serrer les dents, plisser les yeux, broyer l'asphalte. Courir vite, sentir la vie, maintenir l'urgence, ne jamais ralentir, jamais faiblir. Respirer fort, mécaniquement. Trois inspirations, trois expirations. Toujours, même dans les montées. Sentir qu'on brûle, qu'on arrache cette chose. Contient bien là, doigts moites, mains tremblantes. Cette chose qu'on serre, qu'on use, qu'on épuise, ce corps qu'on purge. Que diable peut-il contenir pour qu'on l'éprouve ainsi? Courir avec méfiance, avec défiance, sans compromis, sans concession. Slalomer entre les voitures, les piétons, les deux roues, les laisser derrière, tous. S'échapper, partir d'ici, partir de soi. J'avance dans les quartiers nord de la ville. Mes cuisses sont en vrac. Mes genoux, pareil. Je ne m'arrête pas, j'abîme la douleur. Dans l'aube naissante, la brume se dissipe sur l'eau du canal. J'ignore combien de temps je vais pouvoir tenir comme ça. Il arrive encore que je déraisonne quand je repense à ma course dans les rues de Paris. À ma fuite, ma fugue. Jamais trop su comment appeler ça. Au coin de la rue Etex, je marque un temps d'arrêt, ferme les yeux, prends une profonde inspiration. Pense à Khadija, à Rachid, répète lentement leurs prénoms, tout bas, puis à voix haute. Autour de moi, les gens me dévisagent, me prennent sûrement pour un dégénéré. Je ne peux pas les blâmer. Au bout d'un moment, j'arrête de dire Khadija, j'arrête de dire Rachid. Pourtant, je continue de penser à eux. Je me calme, redeviens serein. Je sais que je vais mieux. Le temps a passé, les crises s'espacent. Je ne suis plus seul. Khadija veille sur moi, Rachid aussi. Sans Rachid, je ne serais pas là pour parler d'avant. Il a fait éruption lorsque je ne m'appartenais plus. J'ai tout de suite aimé son appétit de vie, de vitesse aussi. Sa manière de glisser, son obstination. Il prend des risques inconsidérés, avale le bitume, oublie son corps. J'observe son œil luisant, son visage déterminé. Je le regarde fixer l'obstacle, se mettre en position, surmonter l'épreuve. Rien ne l'arrête, il tombe parfois. Quand sa tête cogne par terre, il se relève, adresse au monde un regard résolu, l'air de penser que la chute n'est pas une option. Puis, il y retourne, n'abandonne jamais. Et quand il arrive à ses fins, il hurle de rire, de grands éclats au cours desquels je ne pense plus à rien. Alors ce rire déboule en moi, incontrôlable. Sur le trottoir, je prononce son prénom à voix haute. Une nouvelle fois, repense à nous deux dans la nuit. Nos sessions, comme on les appelait, courses effrénées dans la ville endormie. On ne calculait rien. Il n'y avait avant que nous, on se laissait porter. On allait trop vite, on savait.
mais plus on prenait conscience du danger, plus on accélérait. Plus je prenais mes jambes à mon cou, serrais les dents, hurlais intérieurement. Plus Rachid mettait les bouchées doubles, sa planche rugissant à des degrés variés selon l'état d'usure du bitume. Le danger, on ne faisait rien pour l'éviter. On lui disait « Qu'est-ce que t'as ?» On lui disait de la fermer, traversant les boulevards à l'aveugle, débouchant à fond au coin d'une rue en pente, nous exposant à l'arrivée d'un engin qui nous aurait réduit en bouillie. Je sens les moteurs bourdonner sur l'avenue. Les véhicules démarrés en trombe, fusés autour de moi. Je pénètre dans l'enceinte du Carrefour Market. Ravale mes angoisses en même temps que les portes du supermarché coulissent derrière moi. De part et d'autre des rayons déserts, des étagères ploient sous une masse de produits conservés, plastifiés, réfrigérés, congelés, mondialisés. Les enceintes crachent une musique de variété polluée par des nappes de synthétiseurs 80s. Je déambule dans les rayons, ma liste de courses froissée en main. Tout est coloré, bien rangé, tout clignote, rutile. Je suis censé trouver des légumes, mais à cette simple tâche, j'échoue. Lassé de cette lumière artificielle, de cette accumulation absurde de nourriture, je ressors les mains vides, sans un signe pour la caissière absorbée par l'écran de son iPhone. J'erre au hasard des rues. Cherche un autre endroit pour faire mes courses. Me rassure en pensant qu'avec Khadija et Rachid, nous avons trouvé un équilibre. Que depuis le temps, nous formons ce qu'on pourrait appeler une famille, sorte d'eux. Je formule clairement ce mot dans mon esprit, famille. Lorsque je vivais à Fécamp, Avant qu'il ne m'embarque dans sa Xantia pour Pantin, je me demande si pendant cette vie-là, je peux dire que j'ai eu une famille. Je ne sais pas. La manière dont il me plaquait contre son torse, me serrant fort dans ses bras au milieu du salon. Elle nous regardait, assise sur le canapé, un faux sourire aux lèvres. Nous écoutions de la musique et tout redevenait calme dans nos têtes. Oui, il nous arrivait de passer de bons moments, tous les trois. Mais ça ne peut pas être ça, une famille. Khadija me l'a répété, mais je n'ai jamais su entendre raison. Je m'appelle Victor. J'ai 17 ans, et c'est à peu près la seule chose dont je sois sûr, puisque je ne peux plus parler à la dame en noir. Maintenant, c'est à moi que je parle. Mais c'est douloureux et insuffisant. Papa ne parle pas, il hurle, crie, devient tout de suite très rouge et très violent. Je pleure souvent parce que je sais que maman ne reviendra pas et que je ne peux rien faire pour changer ça. Il n'y a plus que papa depuis que nous sommes arrivés à Pantin. Et la situation a encore empiré depuis qu'il s'est mis en tête d'écrire à plein temps. Il aurait mieux fait de continuer à vendre ses composants électroniques sur le quart nord-est de la France. Au moins, ça nous aurait fait de l'argent. Là, nous vivons des minima sociaux, biscuits et boîtes de conserve, pain sec et produits périmés. Je sais très bien qu'il faut que je sorte d'ici. Je sais très bien qu'il faut que je voie d'autres personnes. Je sais très bien qu'il faut que j'arrête de m'instruire uniquement à travers les écrits de Louis. Car Louis est cinglé. Il me fait apprendre les choses de manière bancale. Je m'appelle Victor. Je regarde à l'intérieur de moi. Mais à cette époque, il n'y a que des voies sans issue. Un tas d'ordures dans un sac poubelle. Dans un coin de ce que j'appelle ma cellule. Le sac a percé. Une odeur nauséabonde se répand dans la pièce. Je me lève, referme le sac comme je peux, le presse dans l'angle du mur. Dans le miroir, mon reflet, ma peau blanche, terne, pareille à celle d'un cadavre, pareille à celle de maman. T'as pas besoin de plus ?
Et même si c'était le cas, t'aurais pas. J'allume le poste de télévision. Regarde pour la énième fois l'homme à la peau de serpent. J'aime bien Marlon Brando. Heureusement que j'ai ma petite télé, mon magnétoscope et mes VHS. C'est tout ce qu'il me reste de notre vie normande. Je passe mon temps à regarder des films en noir et blanc. Louis m'y autorise si je ne mets pas trop fort. Autrement, il fait éruption dans ma chambre sans prévenir. Arrache le magnétoscope et l'emporte en claquant la porte derrière lui. Alors je reste un long moment à fixer l'écran, qui n'aimait plus qu'un grésillement neigeux, à imaginer des formes dans le brouillard, à imaginer ma fuite hors de ce monde irréel. Ce doit être le matin. Mais je n'ai plus aucune conscience du temps. Je suis resté trop longtemps, cloîtré dans cette pièce. La nuit, le soleil apparaît dans mes rêves, radieux et incompréhensible. Les ténèbres de mon enfance obscurcissent la lumière du jour. Je me sens oppressé. La nuit tombe en plein après-midi, une lumière noire s'infiltre partout. Quelques minutes plus tard, un bruit sourd me réveille, des pas dans l'appartement. Je baisse le son de la télévision. Louis s'affaire, c'est samedi. Je suis son invité aujourd'hui. Alors je tire les rideaux. Une lumière blanche éclabousse l'intérieur de ma chambre. Je m'allonge sur le ventre, ferme les yeux, les rouvre sur mon corps transpirant, nerveux. Fixe mes muscles tendus comme des élastiques, des bleus, des cicatrices, quelques brûlures ici et là. Mais sous les marques, mes muscles s'épaississent. C'est flagrant. Je me relève, réalise quelques tractions sur le cadre de la cabine de douche condamnée. Souffle, récupère, m'étire, bois au lavabo, me replace au centre de la pièce pour une nouvelle série de pompes, m'étire de nouveau, cours en rond dans l'espace si réduit qu'il me donne l'impression de faire du surplace. Comme on le faisait avec papa, dans le salon de la maison de Fécamp, je fais le moins de bruit possible. Poursuis mon entraînement sur la pointe des pieds. Souffle, respire. Le regard noir, un forcené. L'espace d'un instant, je me demande si je serai en mesure de l'affronter désormais. Physiquement, j'entends. J'observe mon visage plusieurs minutes dans le miroir rouillé au-dessus du lit. Pas question. Papa est résistant, trapu, hargneux. Une teigne. Il ne se laisserait pas faire. Il encaisserait les coups, les rendrait trois fois plus forts. Il aurait vite fait de me tuer. J'imagine la scène. Je préfère ne plus y penser. Je baisse les yeux. Trois coups secs. Et me voilà déjà en train d'enfiler à la va-vite quelques vêtements. Un regard, un dernier regard sous le lit pour vérifier que tout est prêt. J'ouvre la porte, longe le couloir qu'éclaire mal un néon agonisant, descends l'escalier plongé dans l'obscurité. Un ray de lumière s'échappe par l'embrasure de la porte en fer au bout du couloir. Derrière, le tintement des bouteilles, déjà. J'avance, pénètre dans le salon, une ombre glisse vers moi. Filio mio, sa main calleuse approche ma tête de la sienne. Je reçois une accolade maladroite. Avanti! Je fais quelques pas dans le salon encombré d'objets, statuettes, lunettes de soleil, chapeaux, casquettes, journaux. Me fraye un passage à travers ce bordel sans nom. Perçois le grognement de Louis, accélère le pas. Sur la table à manger, des papiers, des revues, un vieil ordinateur, des dictionnaires, des tracts publicitaires, des offres d'abonnement à divers magazines littéraires. Des gros tas de feuilles dactylographiées, lues et relues sur ordre de lui, de Louis. De longs monologues, passages barrés, raturés, soulignés, surlignés au marqueur. Au-dessus des manuscrits,
une chemise rouge où sont consignées les réponses d'éditeurs. Papa pousse vers moi une assiette contenant un œuf dur et une tranche de pain brûlé. Fait glisser sur la table une boîte de sardines, une boîte de maquereaux à la moutarde et deux bouteilles de vin rouge, qu'il s'empresse de déboucher, approche un tabouret sur lequel il prend place. Le silence se fait, je me concentre sur l'incision de mon œuf. J'observe le visage de Louis, la ride verticale qui lui barre le front quand il mastique avec rage, avale avec détermination, rince l'intérieur de sa bouche d'une lampée de rouge. Je m'interroge sur sa colère, sa solitude. La solitude, la fatigue, l'insatisfaction, la haine de soi, le mépris des autres, un mélange de tout ça. Je finis toujours par déduire que ma présence l'indispose. Ma présence n'a toujours fait qu'entretenir la colère de papa. Il attrape son assiette, lui assène de vifs coups de langue. Rassasié, il en vient au fait. Les lettres, elles sont où ? Il serre les dents, m'allume du regard. Je garde le silence, baisse les yeux, comme chaque fois. Il se lève brusquement de son tabouret, l'envoie valser derrière lui, m'accuse d'avoir comploté dans son dos, d'avoir œuvré dans l'ombre, me prie de croire qu'on n'en a pas terminé tous les deux. Mon regard disparaît un instant par la fenêtre, suit les lignes blanches que laissent les avions dans le ciel. L'air me manque, le dehors me manque. Louis me dit d'avaler l'œuf. « Bouffe-le !» lance-t-il, irrité. J'avale comme je peux, pensant la joie qu'une réponse positive pourrait lui procurer. Je décachète la lettre, chaque fois. C'est à moi que revient cette tâche. Nous sommes un duo, je ne dois pas l'oublier. « Ouvre, vas-y !» Systématiquement, j'ouvre. Toujours. Ces traits qui se décomposent quand je prononce les mots, les mêmes souvent. « Elles sont où ?» s'époumonne Louis, qui commence à être sévèrement aviné. « Elle, elle est où ?» J'entrevois le visage de ma mère, penchée vers moi, tandis que nous dessinons les planètes au milieu du salon. Contrairement à ce que dit Louis, je suis convaincu que nous en avons terminé, lui et moi. Comme Agnès en a terminé avec lui, je reste silencieux. Il attrape une des bouteilles par le goulot, le regard rivé sur moi s'enfile une nouvelle rasade. Repose la bouteille sur la table, sourit. Mon regard croise le sien, l'espace d'un instant, nécessairement bref. Le prolongé marquerait la défiance. Je garde les yeux baissés, garde en tête ce que je viens d'apercevoir dans l'œil de Louis. Cette chose menaçante qui existe chez les bêtes avant qu'elles fondent sur leur proie. Il va me saisir par les crocs, me faire prisonnier de sa mâchoire folle. Il ne me relâchera qu'une fois son instinct soulagé. Un temps de panique au cours duquel je dois rester calme. Je sais de quoi papa est capable. Une des assiettes éclate contre le mur, puis une autre, un verre, dont les éclats se répandent sur les piles de manuscrits. Je fixe mon assiette. Louis se met à hurler, maudissant la vie, le monde de l'édition. Ces lecteurs qui n'en comprennent rien, tellement rien qu'il va leur montrer de quoi on est capable, tous les deux. Leur médiocrité ne fera que renforcer notre volonté. Oui, on leur montrera, bientôt, à tous, l'auteur qu'on est vraiment, le génie qu'on a laissé croupir dans ce trou à rats. « Les lettres » érecte-t-il, une dernière fois avant de taper du poing sur la table, tête baissée, dents serrées, mâchoire crispée. Une porte claque. Je peux relever la tête, sur la table. Mon verre roule. Mon regard se pose sur une photo de famille cornée, jaunie par la fumée de cigarettes. Nous trois sur la plage de Fécamp. Je suis accroupi devant ma mère, derrière elle, la silhouette menaçante de Louis. Il y a 10 ans peut-être, je garde peu de souvenirs de cette époque. Notre vie d'avant, étions-nous heureux ? Rien sur la photo ne l'infirme. Partir d'ici,
dégagé. Je grimpe dans ma cellule, ôte mes vêtements sales, enfile mon collant, mes chaussures, ma veste, mon sac à dos. Défais la latte du parquet, dissimulant les lettres de ma mère, soigneusement pliées dans un étui en carton. Insère l'étui dans la poche avant du sac. Souffle un grand coup. Tout est prêt. Je redescends. Des ronflements entrecoupés de petits cris résonnent dans l'appartement. Je trouve le portefeuille de Louis, m'empare à la hâte du seul billet qui s'y trouve. Mon ressort, c'est la rage, la violence dans l'effort. Il faut être prêt. Dans la précipitation, dans l'urgence, sans réfléchir, pour de bon. Regarder droit devant soi, sprinter sans se poser de questions. Quand tu te sens flancher, quand t'en peux plus, tu continues, t'écrases la douleur. Quand tu te sens tremblant, fébrile, décomposé, tu bombes le torse, tu souffles haut, tu gonfles les poumons, un grand coup. Tu te fais violence, tu te dis « allons », tu te dis « bon sang ». T'as seulement l'esprit pour ça, la tête à ça. Tu serres les dents, te montres dur avec toi-même. C'est douloureux, mais tu finis par t'y faire. T'as plus le choix, tu te poses pas de questions. Tu t'y fais, car la douleur vaut mieux que l'enfermement, la souffrance que la haine. T'as bien compris? Alors maintenant, avance. Le bitume sous mes pieds, chaque rue, chaque ruelle, chaque avenue, tout ce sur quoi courir. J'inspire le souffle, les muscles chauffent, les mollets brûlent. Les genoux craquent, j'avance, je mords, je passe, je traîne. L'effort, d'instinct, un pas puis l'autre, je dessine une trajectoire de l'évasion. L'air chaud dans les narines, le sang, les poumons. Le regard trouble, la déraison, pas après pas, marche après marche, ici ou là, qu'importe. J'inspire l'air de Pantin comme s'il s'agissait du plus pur qui soit. Les rues, je les connais par cœur. J'ai appris tous leurs noms avec maman. Dans notre abri ou dans la cave, on rêvait Paris. On imaginait notre vie. Maman sortait son petit livret. Elle craquait une allumette et on regardait la carte des stations de métro. Puis la carte détaillée de la ville. Elle disait qu'on irait ensemble. C'est à ce moment-là que je me suis mis à retenir les itinéraires. Je voulais faire bonne impression. Pouvoir la guider, lui dire où aller, où qu'on soit. La dame en noir me disait d'arrêter de penser continuellement à ça, d'arrêter de tourner en rond. Elle répétait « c'est pas commun de mémoriser tout ça », d'amasser ces stocks de données qui t'encombrent la tête. « Victor, profite du monde qui t'entoure au lieu de perdre ton temps. » J'ignore si cette manie de mémoriser tout et n'importe quoi a un lien avec le trouble dont la dame en noir a voulu me guérir. Ce matin-là, il y avait du brouillard partout dans les rues de Fécamp. Les bâtiments semblaient flotter, et je me suis senti violemment attiré par le sol. Pour la première fois, je me suis mis à courir pendant des heures sans m'arrêter, ne ressentant aucune espèce de fatigue, les nerfs à vif. Une force proportionnelle à la douleur irradiait dans tout mon corps. En ressortant du cabinet, je n'étais pas sûr d'avoir compris tout ce que la dame en noir m'avait dit. Mais j'ai réalisé que je pouvais avoir deux vies qui cohabitent. Une vie consciente, d'instinct, de rage, d'effort physique. Et une autre, inconsciente, de tristesse, de nostalgie, de mélancolie.

La dame en noir, l'angoisse qu'engendrait Louis, la manière dont il rugissait, l'impuissance d'Agnès, sa soumission, sa dépression, l'amour inconditionnel, les journées sans manger, mon corps squelettique, les crises de boulimie. Avale tout ce que tu trouves, Victor, vite, vite, les vomissements après. Le scepticisme de Louis, mon silence qui ne faisait qu'amplifier sa rage. L'espoir que mon père m'aime. Les journées plombées par le ciel bas, vitres battues par la pluie. Changement brusque de température, monde détraqué. La joie soudaine, insensée, qu'un rayon de soleil pouvait faire naître chez ma mère. Le cœur qui tambourinait, les idées folles, projets irréalisables. Aujourd'hui, je m'enfuis dans la ville et tout ce qui me ramène aux vies qui me composent. Vie déchiquetée, débris de vie. C'est excitant, c'est effrayant. Et à l'air libre, j'inspire profondément, me concentre sur mon souffle. Le personnifie en observant le mouvement linéaire de l'eau sur le canal de l'Ourcq, où les péniches circulent lentement. M'emploie à effectuer les mêmes exercices respiratoires qu'Agnès à l'heure des colères de Louis. Regarder en moi, faire le vide, descendre par la pensée jusqu'au ventre pour en explorer l'intérieur comme on avance pas à pas dans une caverne. Aller le long des intestins, cheminer dans l'obscurité au hasard, à tâtons, pour découvrir ce que j'ai dans les tripes. Je canalise l'énergie positive en laquelle Agnès croyait. M'oppose aux mauvaises ondes, aux ambiances dont la nature m'embrouille l'esprit. Je repense aux pierres qu'elle plaçait sous mon oreiller pour me protéger des ombres et des fantômes. Fixe mon attention sur le présent, fais abstraction de ce qui s'agite à la périphérie, de ce qui me rassure, de ce qui existe à la marge des certitudes, de ce sur quoi je ne peux pas compter, qui s'est toujours révélé violent dans mon expérience.

La chaleur reste infernale sur Paris. Les gens profitent de la soirée d'été en pendure du canal. Un couple d'amoureux m'aperçoit au moment où je les observe s'embrasser. Me dévisage avec méfiance. Rougissant de honte, j'accélère le pas, m'affale un peu plus loin, transpirant sur un banc. Mon cœur palpite, vivement. J'imagine la neige recouvrant tout, les rues silencieuses, les voitures, les routes, les trottoirs, le bruit des moteurs assourdis, l'atmosphère cotonneuse s'emplissant d'une lumière blanche, les flocons virevoltant dans l'air glacé, léchant délicatement le sol, à l'exception peut-être des traces de quelques marcheurs aveugles. Les flocons de neige emportent tout, soignent et guérissent. J'avance encore dans la nuit blanche. Il doit faire 30 degrés, mais mes cils gèlent. Je me roule par terre dans la neige pure, immaculée, douce sur ma peau. Je m'y blottis, me sens d'une autre terre, lointaine, oubliée, balayée par le vent. Le froid attaque mes lèvres gercées. Bientôt, je ne suis plus capable d'articuler le moindre mot ni de faire le moindre geste. Le vent fouette mon visage, l'anesthésie le rigidifie, le couvre de givre, alors il n'y a plus rien, plus de douleur, plus de battement de cœur. Il y avait des phases de répit, pourtant, à Fécamp, des instants vivables, supportables, salutaires même. Louis devenait Luigi. C'est comme ça qu'on l'appelait quand il faisait son rigolo. Regard malicieux, sourire en coin. Quand il avait le second degré, quand il était bien luné, il s'asseyait dans le fauteuil du salon, sortait un disque d'Adriano Celentano, nous faisait écouter I Want to Know, dans une version rythmée, cette chanson et aucune autre. Il se levait, se déhanchait spontanément. On n'en croyait pas nos yeux, mais le charme finissait toujours par agir. Son visage s'illuminait, soudain radieux, faisait illusion, on oubliait qu'il nous tuait à petit feu. Luigi s'approchait de moi, me plaquait contre son torse, sueur, eau de toilette, après rasage. Ma joue frottait la sienne, sa barbe rêche irritait ma peau blanche. Je l'entendais marmonner « I want to know ». Derrière sa mâchoire serrée, il semblait vraiment réjoui, emporté par la mélodie, la chaleur des cœurs. C'était des moments qui nous faisaient croire, à Agnès et à moi, qu'un autre papa était possible. On se sent protégé. Sa joie est palpable, communicative. On pénètre son univers sur la pointe des pieds. Louis se livre et c'est agréable. Celentano, son accent, l'italien qu'il parle en vrai, populaire, authentique. J'aime bien. Ça doit me venir de mon père. Assis sur le canapé, observatrice, à distance respectueuse de nous deux, respectueuse d'un échange entre hommes, Agnès hasarde, dans un murmure, un commentaire, se fait aussitôt rabrouer. « Basta !» Mon père était un génie. Il nous l'a mené dur, il avait ses manies, son caractère, ses emportements. C'était un incompris. Personne ne savait ce qu'il y avait au fond de lui, ce qu'il a gagné avec son satané restaurant. Il l'a gagné pour nous. Allez, on lui doit au moins ça. Alors, dans mon coin, je sais que c'est le bon moment, que je peux m'exprimer. Demander pourquoi on ne l'a jamais vu. Il est mort jeune, gamin. Il s'est tué à la tâche. Il aura eu une vie assez médiocre, au fond. Une vie acharnée, sans joie. Et avant même de pouvoir souffler un peu, il aura crevé. Puis, une certaine tristesse, le visage ému, une sorte d'affection aussi. Mais vous n'avez pas à vous inquiéter, vous deux. Je suis là, je ne vais pas reproduire les mêmes erreurs. Il ne fallait que quelques jours pour que la terreur s'installe de nouveau, reprenne forme, envahisse tout, dévore tout. Comme cette fois où l'on s'était retrouvé à trois autour de la table de la cuisine, je devais avoir 8 ans, par là. Le premier qui la ramène, je l'emplafonne. Louis revenait d'un déplacement en Normandie, dans la Somme, et jusqu'en banlieue parisienne, la banlieue morne, celle qui ne fait pas rêver, donne envie de se tirer une balle. Les hôtels minables en bord de route, les réveils aux aurores, le jambon beurre des stations-service,
les kilomètres à n'en plus finir, la solitude, la fatigue accumulée et les ventes qui ne suivent pas. On doit manger de la purée, quelque chose de fade, qu'importe. Avec Agnès, on regarde notre assiette, on ne moufte pas, on meurt tranquillement. Le premier qui moufte, je l'emplafonne. Il peut bouger, lui, dans l'intérieur étriqué de la cuisine maussade. S'autorise ce qu'il nous interdit, ouvre le frigo, prend une bière, la décapsule d'un geste sec. On voit ses biceps gonfler les manches de son polo blanc délavé, usé jusqu'à la corde. Au moment où mon regard se fixe sur son corps bien proportionné, sa musculature parfaite, sa nature robuste, Agnès trouve judicieux d'intervenir, animée peut-être, ce jour-là, par un esprit de révolte. Peut-être qu'elle s'imagine que ce repas est l'un de ceux au cours desquels c'est permis. Au cours desquels, une fois venue l'heure du café, Louis peut m'arriver à tremper un morceau de sucre dans sa tasse. « Viens faire un canard, mon Victor !» Au cours desquels, assis sur son tabouret, il peut me demander de lui masser les épaules tandis qu'il raconte sa journée à Agnès. Mais non. Aujourd'hui, Louis n'est pas l'homme convivial. Luigi, l'immigré italien aux origines modestes, fier et misogyne. Une certaine tendance à l'emportement, un caractère impétueux. Mais dans le fond, un type au grand cœur, ainsi que se le représentent les gens du coin. Les gens ne le comprennent pas, ne savent pas. On n'entre pas dans l'intimité des gens. Je le lui dis alors à Agnès, silencieusement, par la pensée. Je l'implore de ne pas parler. J'ai renversé de la purée fade sur mon pantalon. Et ça a fait une grosse tache fade, mise en lumière par l'éclairage fade de la cuisine fade. Ce qui a pour effet d'énerver sévèrement Louis. Tu n'as vraiment pas besoin de ça, n'est-ce pas? Qu'on se comporte ainsi, comme des malpropres. Bande de porcs, même pas foutu de manger convenablement. Mais maman croit bon de s'interposer pour une fois, de vouloir tempérer. Allons, c'est juste de la purée, ça partira à la machine. C'est moi qui m'en occuperai. Et puis quoi encore, il y avait un doute là-dessus? Rugit Louis en m'en collant une. Ce qui fait crier Agnès, transforme sa crainte en peur. Je lui répète par la pensée, le visage plein de purée, dans laquelle ma tête a plongé, en raison de la violence de la claque, lui dit intérieurement d'arrêter d'avoir peur. Baisse la tête, maman. Voilà ce que je lui dis. Mais la table se dresse à la verticale et tout ce qui est dessus se renverse par terre dans un vacarme effroyable. La purée fade s'étale partout sur le sol fade de la cuisine fade, sur le carrelage fade aux couleurs fades, un mélange d'orange et de vert fade des années 70. Nous sommes misérables, petits et misérables, sales vermines et je ne sais plus très bien ce qu'il vaut mieux faire dans ces cas-là. Rentrer en moi pour me dissoudre ou sortir de moi pour tenter de ne plus m'appartenir.

j'ai choisi mon camp. Autour de moi, les voix et les rires d'un groupe d'adolescents forment une mélopée de sons éparses, dissonants. Filles et garçons boivent des bières à la terrasse d'un bar, se jettent des regards avides. Je les regarde sans comprendre, sans parvenir à me connecter à leur vie. Je meurs de soif. J'achète une bouteille d'eau dans une épicerie, ressors en hâte, tiens un rythme soutenu jusqu'à Stalingrad, croise dealers, crackers. Poursuis ma course jusqu'au canal Saint-Martin, me pose sur le trottoir d'une ruelle, le soleil disparaît, au loin, irradiant d'une lumière rouge les nuages qui s'embrasent. L'horizon est joliment dégagé, j'accélère le rythme le long du canal. Trois inspirations, trois expirations, toujours. Ça agresse violemment au niveau de l'estomac, mais je tiens, j'accélère encore, garde une posture droite. C'est comme si ma cage thoracique s'élargissait. Je retrouve de l'air, malgré la chaleur écrasante. J'accélère une nouvelle fois, et chaque accélération me donne l'impression de savoir me battre. Je cours, frappe dans le vide, encore et encore. Des coups de désespoir qui n'atteignent personne. L'effort, mon seul remède. Besogneux, acharné. Acharné, tête de mule, tête baissée. Tandis que mes jambes me portent tant qu'elles sont là pour moi. Deux tiges de chair, d'os et de sang tendues vers l'inconnu des rues. Je débarque à République, les genoux brisés, la gueule luisante, achète un kebab que j'avale en 3 minutes. Marche un peu, me pose quelques heures dans un recoin obscur de la place, près du store Habitat. En face de moi, des skaters glissent sur des murets, réalisent d'impressionnantes figures. Je les envie, reste où je suis, planqué, les observant dans l'ombre. Bercé par le bruit des roues sur l'asphalte, des planches tapant la surface, des trucks grindant les bancs. Puis, une nuit de rien, sans mots, sans confidence, sans coups. Le bitume a un goût de ferraille, de saleté, d'humidité. Les moteurs des véhicules font vibrer mon corps. Je pense à Louis, sûrement à ma recherche à l'heure qu'il est. Je devine la rage qui monte dans son cerveau, l'imagine me maudire. Je me recroqueville dans l'obscurité, entr'ouvre brièvement les yeux, m'assure que la lumière jaune des lampadaires ne révèle aucune partie de mon corps. Un cafard. À l'aube, une bruine s'infiltre à travers ma capuche, me trempe le visage. Vite, se mettre debout, se dépêcher, se débarrasser des rêves et de ce qui me freine. Retiens, agrippe, plaque au sol, de ce qui accroche, racle la peau. Des relents de sommeil m'empêchent d'avancer droit, maintiennent mes yeux mi-clos, l'esprit encore enfermé, gardé sous clé. Je prends un poteau en pleine figure, mon nez se met à pisser le sang, mais au moins ça réveille. Le choc clarifie les idées, je crache rouge, ouvre les yeux, palpe mon sac, fronce les sourcils. Je suis déjà à l'œuvre, à la course. À mesure que j'avance, je me dis que j'ai les planètes pour moi. C'est ça, ancré en moi depuis qu'avec Agnès, nous les avons peintes sur les murs de la maison de Fécamp. Maman prend sa douche. J'entre dans la salle de bain. L'eau coule sur la vitre de la cabine. L'eau qui trouble son visage et son corps gracieux. J'éclate de rire. J'ai l'impression de la recevoir sur le visage. Agnès asperge plusieurs fois la vitre dans le seul but de me faire rire. Des vagues d'eau me submergent, mais sa silhouette reparaît toujours à un endroit pour me rassurer. Au bout d'un long moment, passé à autre chose qu'à avoir peur, ma mère sort de la douche, prend une serviette dans la commode, se sèche le corps, s'observe dans le miroir. Se dirige sans un mot vers le dressing pour s'habiller. Une robe rouge et des escarpins. Une tenue de soirée en plein après-midi. Pour l'occasion, juste pour moi, pour notre activité. Je m'habille bien, moi aussi. Enfile mon plus beau polo, à rayures noires et blanches. Apprêtés, nous allons au salon, nous installons à table, commençons à dessiner les planètes du système solaire. Depuis ce jour, celle-ci m'accueille simplement. Je m'épanouis sur ces zones circulaires qui ne sont pas la Terre.
Sur les planètes se forment les idées, naissent les envies. Elles sont d'une terre fertile, maternelle. Tout peut y pousser. Louis ne les recouvrira jamais. Je m'étire en courant. Un vent chaud me souffle dans le dos, me porte, m'encourage. Mes muscles se font à la course. Je reprends de l'entrain. À l'intérieur, quelque chose se brise, claque. Un mécanisme de déploiement s'enclenche, j'accélère. Trace vers l'ouest, au milieu des véhicules, des scooters, des trottinettes, des piétons encombrant les trottoirs en cette heure matinale. Je sautille, jaillis, je me libère. Au milieu des cinémas, des théâtres, des pubs et des cafés, des grands boulevards, je me libère du monde. Bifurque dans une rue étroite, menant au grand, aux grandes avenues de l'ouest parisien, Hoche, Marceau, ce genre de coin. De pavé en pavé, je continue de sautiller, garde ma capuche sur la tête malgré la chaleur qui progressivement étouffe les rues. La brune a cessé d'un coup, mais je garde les yeux plissés, vois défiler les boutiques vides, les devantures closes. Le soleil cogne la pierre à présent. Ma course est effrénée, rageuse. Mon esprit fixé sur l'effort s'isole du bruit, de l'agitation, des moteurs, des promeneurs du quartier aux regards vissés sur leur smartphone. Je sors sur l'avenue de New York, bordant la Seine, tiens un bon rythme jusqu'au Champ de Mars. Perce des nuées de touristes, des étals de vendeurs à la sauvette, bourdonnant au pied de la tour Eiffel.

Posé sur les jardins du Trocadéro, je dévore plusieurs paquets d'amandes achetés à un vendeur pakistanais. J'altère pompe et abdominaux. Prends le pouls de la ville tout en prenant conscience de ma liberté, tâchant de faire abstraction de Louis, respirant profondément, rejoignant les planètes. Au loin, des garçons skatent sur l'esplanade, portés par les hurlements de ceux qui les encouragent. Les skateurs en démonstration sont fiers. J'avance d'un pas prudent vers la bande. Personne ne me calcule. Tout le monde hurle. Front side flip, switch 3-6, kick flip, bird flip, hard flip. Lorsque la silhouette d'un garçon au teint mat se détache du groupe. Il gravit les marches, jette sa plante sur par terre, saute, prend de l'élan, roule vivement, l'air menaçant, vers le vide. Plus bas, un rasta s'égosille. Donne tout !» Porté par la ferveur du groupe, le skater replaque acrobatiquement une figure sur 15 marches. Ovation, large sourire, fierté manifeste. On remet ça. Du haut des marches, concentration, élan, vitesse. Mais cette fois, la planche n'opère pas la rotation attendue. Le corps du gars s'effondre 15 marches plus bas. Serre tes muscles, paye ta chute. Tout le monde panique, s'affaire. La douleur m'électrise. Louis, mon crâne fracassant le sol, je reste scotché à la scène. Le skater hurle de manière rentrée, la tête enfouie dans l'épaule, son corps gît, inanimé, pendant de longues secondes. À boire, demande-t-il en tentant de faire fonctionner ses jambes meurtries. Alors je m'avance, tends ma bouteille d'eau. Prends la bouteille de capuche, hurla le rasta. L'eau ruisselle sur sa figure en sang. Il se lève difficilement, s'appuie contre un muret, s'assurant que rien n'est cassé. Je m'écarte un peu, l'observe se refaire en silence avant de le voir bondir de nouveau sur son skate, me glissant au passage. T'étais déjà à répu hier. J'enfouis un peu plus la tête dans ma capuche, dos de ligne de la tête. Je le vois attraper son skate par le nose, remonter les marches de l'escalier en haut desquelles il prend, de nouveau, une vitesse folle. Corps tendu, regard déterminé, un peu fou. Switch 3-6, parfait. Salve de hurlements. J'ignore s'il perçoit mon sourire admiratif. Je reste en retrait. Un frisson s'empare de moi. Je me sens joyeux. C'est ma première rencontre avec Rachid. Du haut de la place, je continue d'observer les skaters évoluer sur leurs planches. Et lorsque la bande décide de quitter Trocadéro, je suis, sans réfléchir. Les skateurs me savent dans les parages, ne s'y opposent pas. Je tremble un peu, garde mon souffle, tiens l'allure, avale des kilomètres derrière eux, vers le nord de la ville. Rachid skate vite. Les autres suivent. Ils sont une dizaine à bondir sur les trottoirs, à grinder les rambardes d'escaliers, glanant les regards méfiants ou envieux de ceux qui les voient, se fondre dans le décor. J'avance comme je peux, plein d'entrain, mais soudain freiné par de violentes crampes d'estomac. Je réduis la cadence. Peine. N'ai d'autre choix que de me poser en retrait de la route, près des poubelles, un quelconque franprix où je fais mon affaire. Le temps de me rhabiller, les skateurs se sont éclipsés. La nuit commence à tomber. Les voitures fusent, klaxonnent, furieusement. À quelques encablures de là, dans un square du 18e, j'improvise une planque pour la nuit, me roule en boule derrière un gros buisson, agite les pieds pour faire fuir les bestioles, des rats, que sais-je. Creuse la terre, me fait mordre par toutes sortes de choses que je n'identifie pas. Jusqu'à ce que la fatigue me gagne, je serre fort mon sac contre moi. Auprès des mots de ma mère, je perds connaissance. »

Un gardien m'ordonne de dégager. Ébloui par la lumière jaune de sa lampe de poche, je sursaute vivement, sors de mon buisson, escalade une barrière, retombe côté rue, me brise le coude, les genoux me raflent le menton, hurle, mais me remet aussitôt à fuir. J'accélère le rythme, serre les dents, récolte des vagues d'encouragement de type bourré. « Cours, cours, cours, Clébard ! Pourquoi tu te presses, Forest ? Avance, ma gueule !» Je gémis déjà, en pratique. J'accélère grave, les visites nocturnes, les manuscrits, la cave, les flammes dans la nuit. Je file encore et encore, tiens un bon rythme, me retourne, la Xantia rugit, pile net à ma rencontre, me barre le chemin. Une fenêtre s'ouvre côté passager, de la fumée de cigarette s'en échappe. Un cri sauvage me parvient aux oreilles, je fais une brusque embardée. Emprunte une rue piétonne en sens unique, trace vers Batignolles par la rue Nollet. Pas un bruit par ici, c'est mort. Tout est statique, endormi. Quartier sous perfusion. Je prends de la vitesse, me foudroie. Mais mon corps a rude épreuve. Arrivé à hauteur du parc Martin Luther King, j'oblique à droite. 100 mètres, le long d'une piste cyclable, menant à l'avenue de Saint-Ouen. Puis je m'enfonce dans les cités anonymes, bordant les allées du parc. Des tas d'immeubles percent le ciel noir. Dans l'obscurité, le silence est plein. Il a réduit à néant le bourdonnement de la Xantia. Une course agressive, sauvage, destinée à faire mal. Mes jambes écrasent le bitume comme ces mots martèlent mon cerveau. Mes pieds heurtent le sol, font vibrer mon corps. La douleur impérative, nécessaire, donne un sens à l'effort. Furieux, sans douleur, pas de course, je cours sale. M'échappe de moi. M'agresse. À bout de force, je finis par m'arrêter. Me pose sur un banc, le temps de profondes inspirations. Je suis à grosses gouttes. Mon esprit s'embrume. Le sourire d'Agnès vient m'éclaircir les choses. C'est un jour lumineux. L'un des derniers dimanches d'été avant sa mort. Fait exceptionnel, nous sommes attablés dans le jardin de Fécamp. Agnès est pleine d'entrain. Vive, pétillante, impertinente même. Parfois, mais jamais trop, juste ce qu'il faut pour charmer son entourage. Elle paraît sortie de l'état de dépression où elle a toujours végété. Elle s'alimente volontiers, rit volontiers, boit un peu trop, éclate de rire, ne manque pas d'humour quand l'occasion se présente. Elle rayonne. Et si l'on décèle une volonté un peu exagérée de nous offrir le visage parfait, son intention paraît dénuée d'artifice. C'est même avec authenticité qu'à la fin du repas, elle réconforte Louis, lorsque celui-ci s'avoue épuisé par les corrections de ses manuscrits, qui lui paraissent sans fin. Ne t'inquiète pas, c'est normal que ça prenne du temps, tes efforts finiront par payer. Puis elle m'adresse ce large sourire qui marque mes pensées, et me voyant enfermé dans le mutisme, face à mon assiette encore à peine entamée, elle m'étreint longuement. Je m'endors dans cette étreinte, emmitouflé dans son gilet en laine, dans la cave ou dans l'abri, sentir sa peau contre la mienne, son corps contre le mien, ce corps d'où je proviens. Cinq silhouettes, la flamme d'un briquet, la pointe incandescente d'une cigarette, des murmures. Les ombres se répartissent sur la largeur de la rue, flottent, se stabilisent, m'entourent à présent, interdisant tout passage. Je serre mon sac entre mes mains, me recroqueville d'instinct. L'ombre dominante, la plus menaçante, s'approche de moi. Une voix perçante déchire la nuit. « T'as quoi, là ?» Sans avoir le temps de répondre, je prends un coup de pied dans les côtes, qui me fait rendre un filet de bave, puis un autre, à l'arcade sourcilière. Je tombe de mon banc, le temps de me demander comment j'ai pu en arriver là. Le temps de me demander ce que je pourrais bien dire ou faire pour empêcher ce type de me frapper. Je roule sur l'asphalte. Reçois une nouvelle série de coups dans le dos. Et c'est en me retournant par terre, tâchant de me remettre sur pied, qu'une bouteille éclate sur le visage de mon agresseur. Cris, insultes,
je parviens à me remettre debout. Retrouve mon sac en même temps qu'apparaît la silhouette de Rachid, armé de sa planche de skate, en train de faire détaler les ombres. Des hurlements encore, très vite, des gyrophares à l'approche, et l'écho d'une sirène de police. Mes agresseurs se dispersent. Rachid m'attrape par le bras. Nous détalons. Du fric pour leur crack. Rien de plus. Viens, viens. Rachid m'entraîne par un dédale de ruelles obscures. Par là, souffle-t-il, en désignant le haut de la rue Egesip Moreau. Je bois, traîne la patte. Mes côtes entaillent l'intérieur de mon ventre. Je me fonds dans l'ombre effrayante et rassurante, terrifiante et séduisante, de Rachid. Rue Étienne Jodel, puis passage Saint-Michel, où il enfonce une porte cochère de l'épaule droite. Au fond d'une cour, gangrénée par les herbes folles, se trouve son logement, une chambre en rez-de-chaussée d'une maison en pierre, située à l'arrière de ce qui semble être un bistrot. Nous entrons, il disparaît derrière le bar. Sur les murs, des affiches de Metallica. Kill them all, Ride the Lightning, Master of Puppets. Au sol, des tomates froides. Dans un coin de la pièce, quelques disques couverts de poussière. En son centre, une table basse. Il traîne des feuilles à rouler, un cendrier, des bouteilles de bière pleines de mégots. Un canapé en cuir aussi, où ronronne un chat noir, auprès duquel je prends place, à qui je consens quelques caresses qu'il ne refuse pas. Mon corps, mon cœur bat fort lorsque Rachid reparaît dans la pièce. J'ôte mon t-shirt. Dans le miroir se reflètent les coups de pied. Rachid s'approche, débouche une bouteille de whisky, m'en administre deux lampées, de force presque, à même le goulot. Je tousse, crache. Il repose la bouteille sur la table basse. Il repose la bouteille sur la table basse, considère les affiches accrochées au mur, rompt le silence. Soufiane adorait ces métalleux, il était fou de leur son, dit-il avant d'aviser une photographie

de la photographie de plus près. Dans mon dos, Rachid poursuit. C'était un dangereux. Un silence encore, puis il avait des capacités, comme on dit. Il les a mal exploitées, c'est tout. Braquer, ça peut pas mener bien loin. À une départementale près de Cergy, en l'occurrence. C'est là qu'on l'a retrouvé. Alors, je vois Rachid plonger à l'intérieur du manque de son frère. De ce qui les prend aux tripes. Sa tête bascule vers l'avant, semble ployée sous la violence d'une scène qu'à l'évidence il se remémore. Rien n'était simple, jamais apaisé. On avait ça dans le sang, pourtant. Faut croire, ce machin féroce, dont on n'arrivait pas à se débarrasser. Mais ça nous liait, c'est ça, une férocité. T'as vu, Capuche, je suis trop fort pour les confidences. J'observe les traits fins, le regard de fer, la détresse aussi, la manière dont les paupières tombent sur ses yeux. Rachid me demande dehors, alors, si j'ai faim. Pas trop, mais merci. Il me parle des skaters qu'il admire, me fait visionner des séquences, des video parts sur son téléphone, s'extasie des positions, des tenues, des styles, des façons dont les corps s'équilibrent. Puis, brusquement, il s'assombrit de nouveau, se lève du canapé, va vers l'armoire d'où il sort un t-shirt noir à l'effigie de Metallica, qu'il me demande d'enfiler. Ce que je fais, docilement, tandis qu'il attrape une grosse caisse à outils couverte d'autocollants, de marques de skate, contenant vis, roulement, grip, trucks, colle, roues. Sans un mot, il s'empare d'une clé à molette, referme la caisse, enfile une paire de gants auxquels sont greffés, au niveau des paumes, des plaques de métal. On peut y aller, annonce-t-il, cérémonieusement. On ressort, il est 3 heures du matin. Le ciel est bas, la nuit, claire. D'épaisses masses nuageuses se forment en périphérie de la ville. D'immenses traînées sombres, bleutées, laissent présager l'orage. L'atmosphère est lourde, malgré une légère brise. J'ai toujours mal aux côtes, mais j'avance. M'assure que j'ai toujours mon sac, le plaque contre moi. Par la rue des Dames, nous débouchons sur le haut de la rue Nollet. Là, annonce Rachid d'une voix grave, tout en s'accroupissant. En silence, il gratte sa planche contre le bitume, sort la clé à molette, serre les roulements de son skate, enfonce ses doigts au plus profond de ses gants. 700 mètres. On fonce jusqu'à Cardinet, on ne s'arrête pas. Je réprime un mouvement de recul. Garde le silence face à la perspective d'une telle folie. Il y a 4 perpendiculaires pour arriver jusqu'à Cardinet. Rue La Condamine, rue Legendre, rue des Moines, rue Brochamp. Le principe, c'est d'aller vite. L'adrénaline. Ce qui monte dans la cervelle de rien. Le principe, c'est l'abandon. S'en remettre au destin. Je fixe Rachid, qui me rend un regard furieux. Les obstacles, on s'en accommode. On compose, on improvise. Ses jambes sèches sous le bermuda en jean. Que du muscle, que du nerf. Puis, la rue Nollet, dont on ne voit pas le bout. Et enfin, la pente qui nous attend. Rachid est déjà parti, à coups de violente impulsion, tête baissée, dans l'angle de la pente folle, jamais rentrée, presque croisée, main jointe dans le dos. Alors je me lance, démarre à balle, pour le rattraper, malgré la douleur qui me tenaille. Me retrouve vide à sa hauteur, sens mon cœur tambouriner au passage de la première perpendiculaire, mes oreilles sifflées, mon regard se troubler, aucune voiture, j'accélère, reste concentré. Ne pense jamais à la chute. Accorde ta confiance à la course, au bitume. Quoi qu'il advienne, ressens que la course fait partie de toi. Que c'est ainsi qu'il faut que les choses soient en mouvement. Tant que ton corps te porte, tant qu'il résiste, qu'il supporte ce que tu lui infliges, tant que tu enfouis la douleur en lui, tant qu'il se tait. Louis est absent de la descente. Elle ne le concerne pas. Je laisse papa derrière. Rachid devant. Mon objectif,
le rattrapage.

me sentir proche du son de la planche, son violent, rassurant, broyant l'asphalte. Je respire haut, gonfle mon torse. Rachid en ligne de mire, je suis mes jambes, m'en remets à elle. M'enfouis dans mon animalité, fonds sur ma proie, atteint presque Rachid, avale le son du skate. On n'est plus soi dans la descente, on est une machine, un corps qui va, qui s'imagine des choses, la vie d'un autre, celle qu'on n'a pas, un idéal qu'on touche du bout des doigts, rien n'a vraiment d'importance, ne pas s'arrêter, la course est une question d'endurance, de vitesse, d'agression de soi. Nous traversons les rues, le gendre et des moines à une vitesse insensée. Nos cœurs s'entrechoquent, il n'y a que dans le vide. À l'intersection des rues, désertes, il n'y a que contre nos peaux et leurs échos en travers de la rue. Nouveaux arrêts, cardiaques, nouvelles victoires, nous défions le hasard, mordons l'imprévu, mâchons notre chance. Rachid a grimpé sur l'un des trottoirs étroits de la rue Nolé. Il rase maintenant les poteaux sur lesquels il s'empalerait s'il les prenait de plein fouet. Fait crisser les plaques de métal sur des barrières bordant le trottoir. Se fend d'un énorme flip par-dessus l'une d'elles. Le bruit du skate cesse une fraction de seconde. Le temps suspendu. La vie imaginaire. Figure replaquée, le skate retrouve l'asphalte. Hurle de nouveau. Si bien qu'on n'entend pas rugir le 125 dans la rue Brochamp. D'instinct, Rachid évite l'obstacle. Ollie massif sur l'arrière de l'engin. Quant à moi, je ne sais pas. Je saute, peut-être. À moins que je ne fasse un pas de côté. Enfin, je me débrouille, manifestement. J'improvise comme l'a préconisé Rachid, le bout de mon pied. Cogne tout de même le pot du deux roues. Je dévisse. Me contorsionne pour garder l'équilibre. Et nous passons. J'ignore comment, tandis que le scooter poursuit sa route. Nous voilà de l'autre côté, haletant, incrédule, flottant dans un silence halluciné.

Est-ce qu'on m'entend encore? Bon, je vais m'arrêter là. Je ferai peut-être une deuxième partie à un moment. On verra. C'est voilà, une histoire de fugue et de fuite sur le bitume, vous l'avez compris. Et comme je vous disais tout à l'heure, ah oui, pour rappeler, c'est Asphalt de Mathieu Zaccagna aux éditions Notablia. Et maintenant, un mix par moi-même de, ouais, je sais pas trop, post-punk, no wave, on verra.

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faire et si j'en ai trop tard. Tu veux qu'on se donne rendez-vous là ?

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3: Bell Hooks a écrit que l'appartenance commence dans l'instant où nous choisissons d'aimer.
1: Peut-être que aimer un lieu, ce n'est pas le posséder, c'est en prendre soin, c'est accepter d'être transformé par lui.

0: Bienvenue dans Les Murs ont des racines. Je m'appelle Sophie.
1: Et moi, c'est Lise. Avec Sophie, on s'est rencontrés au CFPI, au Centre de formation pour plasticiens, plasticiennes, intervenants et intervenantes à Strasbourg. Maintenant, ça s'appelle aussi l'École des interventions. Depuis, on habite toutes les deux en région parisienne. Mais on n'a pas grandi ici.
0: Moi, j'ai grandi à Genève, dans un quartier qui a beaucoup changé depuis que je l'ai quitté. C'est la cité Jardin d'Aïr, qui a été construite dans les années 20. On est arrivé dans ce quartier quand j'avais 5 ans à peu près. Au moment où j'y habitais, il y avait un mélange de logements sociaux et de propriétaires. Aujourd'hui encore, mais ça s'est reconfiguré. Et même si mes parents l'ont également quitté, ma grand-mère y habite encore et ma mère continue à y travailler. J'entends donc encore des histoires qu'elle me raconte sur ce quartier, sur la ville, sur comment il change. J'ai envie depuis longtemps d'archiver ces souvenirs et ces histoires, de les garder dans des petites boîtes pour être sûre de ne pas les perdre. Mais avant que le quartier change complètement, c'est moi qui suis partie. Je me souviens d'une voisine qui m'a dit « Quand tu pars, tu sais ce que tu perds et tu sais pas ce que tu gagnes. C'est pour ça que c'est difficile, mais tu pourras toujours revenir. » J'avais envie de pleurer super fort. Ma mère m'a toujours dit « Casse-toi de la Suisse, va voir ailleurs, ici on est trop coincés. » Il fallait pas rester, mais moi j'aimais bien ma rue. Je vais pas tout vous raconter maintenant, mais c'est un des points de départ de cette série de podcasts. Un matin, je parle à Lise de tout ça. Que j'ai envie de faire un podcast, que le quartier où j'ai grandi soit central, mais que ça me permettrait aussi de parler de plein de choses. De transformation urbaine, de lutte pour le logement et les espaces de vie collectifs. Et pile la semaine d'après, elle m'appelle et me dit que Station, la web radio de la station Gare des Mines a proposé à la Sibérance de faire une résidence d'émission.
1: Oui, c'est ça. La Sibérance, c'est là où j'ai mon atelier. Et comme le groupe en ce moment est dans une phase d'incertitude entre situation très précaire et désir de pérennisation de son lieu, de son bâtiment, je me suis dit que nos envies pourraient s'entremêler. Et puis, les questions qui traversent les histoires de Sophie, elles me parlent beaucoup. Comment on s'attache à un lieu, ce qu'on en hérite, ce qu'on y transmet, ce qui reste quand il change ou quand on le quitte. J'ai grandi au nord de la forêt des Landes, dans le sud-ouest de la France. Mais ma famille, elle vient d'autres régions, elle vient d'autres pays, mais même d'autres continents. Et au fil des générations, il y a eu beaucoup de départs, beaucoup de déménagements et beaucoup de lieux qui ont été quittés. Même juste dans ma propre vie. Et comme Sophie, j'ai souvent envie de recueillir ces histoires avant qu'elles ne disparaissent. De comprendre ce qui relie les personnes aux endroits qu'elles ont habités.
0: Avant d'aller plus loin, on va vous présenter la Sibérance. C'est le lieu depuis lequel on écrit et depuis lequel on enregistre cette émission.
1: La Sibérance est située au 93 rue de la Liberté, à Romainville, en Seine-Saint-Denis, dans le 93. La rue de la Liberté, elle marque la frontière entre les Lilas et Romainville. C'est-à-dire qu'en fait, d'un côté, du côté de la Cib, c'est à Romainville, et la maison d'en face, c'est les Lilas. On est dans une toute petite rue à sens unique, avec au début, quand on sort du métro, d'un côté de la rue, il y a le tabac et le G20, et de l'autre côté, une fois qu'on l'a traversé, il y a la piscine Tournesol.
0: L'association existe depuis 2019 et elle est arrivée au même moment dans le bâtiment. Au début, c'était un squat, puis c'est devenu un bail précaire. C'est un espace collectif avec des ateliers d'artistes et des logements, avec une quarantaine d'habitants et d'habitantes, et d'usagers résidents et d'usagères résidentes.
1: On est en full autogestion. Il n'y a pas de salariés, que des bénévoles, et on essaie de fonctionner sans hiérarchie du mieux qu'on peut. En plus des locations d'espaces de chacun chacune, on organise aussi des fêtes, des expositions, des concerts, des repas, des projections, des marchés, des ateliers, etc., etc., pour subvenir au loyer. On y apprend aussi à vivre ensemble, à bricoler, à se transmettre des savoirs, des pratiques, à écouter, à réparer, à jardiner, à accueillir, à prendre soin du bâtiment et de nos relations. La Sibérance, c'est un lieu fragile qui est tenu dans l'incertitude de renouvellement de bail de 6 mois en 6 mois. Et pourtant, depuis plus de 7 ans, elle persiste. On est menacé d'expulsion depuis l'été 2024, et aujourd'hui, l'association, le groupe, la collective, portent un enjeu vital, Préserver ce bâtiment, sortir du bail précaire et assurer un avenir stable aux personnes qui y vivent et qui y travaillent.
0: Pour ce premier épisode, on a voulu partir de là, de ce lieu, de cette rue. On a rencontré deux personnes qui ont chacune un rapport différent à la Sibérance et à ce quartier.

0: On commence avec Cathy. Cathy, c'est une voisine. Comme c'est une petite rue, il y a des personnes qu'on croise et qu'on recroise. C'est le cas de Cathy qu'on a invitée un jour au marché d'hiver. En vrai, on invite tous les voisins voisines à chaque événement. On glisse un petit mot dans leur boîte aux lettres, aussi pour les prévenir que va y avoir un événement avec du bruit, etc. Un jour, donc du coup un jour de marché d'hiver, elle a débarqué et elle pensait que c'était une brocante, et donc elle avait amené plein d'objets. Et puis on a fait connaissance, et depuis, elle m'appelle souvent quand elle a des objets, des plantes ou des vêtements à donner. Parce que Cathy, elle essaie tout le temps de vider sa maison. Elle est sans cesse en train de trier. Elle habite dans la rue depuis plus de 30 ans, mais elle a grandi au Lila. Et elle vient souvent aux événements de la CIB, accompagnée toujours d'un de ses fils.
1: Ce qui nous intéressait, c'est dans ce qu'elle avait à dire. C'est son regard sur l'histoire de cette rue et du quartier, et sa réflexion sur les transformations liées au prix de l'immobilier.
2: Mais moi, quand je suis arrivée, c'était des cabanes. Il faut bien comprendre, quand je dis cabanes, c'était cabanes, c'était des cabanes de jardin. Parce qu'avant les cabanes de jardin, il n'y avait que les jardins. C'était des jardins potagers. Il n'y avait pas tout le confort. Les gens qui avaient ces jardins, d'ailleurs, la parcelle ne faisait qu'une seule parcelle. Et nous sommes tous aujourd'hui copropriétaires de sol. Ce qui est rare, mais qui existe, puisqu'en face, c'est une copropriété de sol. Donc les jardiniers avaient besoin d'abri pour mettre leurs outils. Donc ils ont mis des petits cabanons pour mettre leurs outils. Les cabanons sont devenus des toutes petites cabanes d'abri, des petits abris. Et puis, les abris sont devenus des toutes petites cabanes où il y en avait qui dormaient, qui vivaient dedans. Et les cabanes se sont agrandies par des planches, des machins. Il y avait un matériel qui était beaucoup utilisé, le mâche-fer, qui est maintenant remplacé par les parpaings. Le mâche-fer, c'était vraiment des petits blocs noirs. Moi, je pensais que c'était du charbon au début. Alors, je ne sais pas exactement comment c'est fabriqué, parce que chez moi, il y en avait. Ils ont agrandi avec ça, qui était déjà plus solide que les planches. Et puis, après, il y avait des petits rajouts en briques, et puis il y avait des petits rajouts en parpaing, et ainsi de suite. Et puis, il y avait plus ou moins des divisions de parcelles, et puis ça a donné des petites cabanes. Avec la ville qui avance, il y a des gens qui ont commencé à construire. Et les plus grosses, c'est vraiment les gens de la classe moyenne qui les ont construites. Parce qu'avant, on faisait notre jardin, et on récupérait le fruit de notre jardin pour le manger. Ça faisait partie de nos revenus. Voilà, et c'était comme ça. Moi, à l'époque, j'étais pas de ce côté-là, j'étais de l'autre côté des lilas. Mais pareil, on avait une petite cabane avec un jardin. Bon, papa a retourné le terrain, on avait deux pêchers. Et alors, ce qui était bien à l'époque, j'étais dans une impasse, donc j'étais très petite. Et papa, qui était agriculteur avant de venir en région parisienne pour travailler comme ouvrier, s'occupait du jardin de tout le passage. Et chacun avait un jardin. Et chacun avait ses propres récoltes. Alors nous, on avait des pêchers. Le premier avait des lilas. Donc, quand le lilas fleurissait, tout le monde avait du lilas. Nous, on avait deux gros pêchers. Je me rappelle très bien. Pêche abricot, qui était énorme. Et pêche blanche, qui était beaucoup plus petite, beaucoup plus craquante. Et quand il y avait des pêches, tout le monde avait des pêches. La suivante, Madame Stroborov, je ne sais plus ce qu'elle avait. Mais je me rappelle des poires d'une dame qui était d'origine chinoise. Et il y avait après, c'était un électricien. Donc quand on avait une panne d'électricité, c'est l'électricien du bout qui venait. Et d'ailleurs, Courtel, je crois qu'il s'appelait, mais c'est simple, quand on parlait du voisin du bout, c'était l'électricien. Voilà. Mon père, c'était le jardinier. Personne connaissait son nom ni son prénom. C'était le jardinier. Quand on avait besoin de lui, on appelait le jardinier. Et quand on avait besoin de l'électricien, c'était l'électricien. Donc il y avait des petites choses comme ça qui se mettaient en place.
1: Un peu de contexte sur cette partie du 93. Au début du 19e siècle, les lilas, c'est des champs, des vignes et des vergers. À la fin du 19e, dans les passages et au fond des cours, il y a des petites entreprises artisanales et industrielles qui s'installent. C'est des entreprises de jouets, de celluloïdes et de caoutchouc. Elles emploient des ouvriers parisiens qui veulent loger leur famille près de leur travail et éviter les loyers parisiens. Les propriétaires agricoles vendent leurs parcelles. Et de petites maisons poussent côte à côte, alignées le long des passages.
0: Ce mouvement, fuir Paris parce que c'est trop cher, s'installer en périphérie, transformer un terrain, il s'est répété à chaque génération, avec des visages différents, des moyens différents et des droits différents. Ce que décrit Cathy, C'est un quartier rempli de maisons habitées par des artisans, artisanes, des commerçants, commerçantes, des ouvriers et des ouvrières. C'est un quartier qui s'est construit par les usages et par les savoir-faire, pas par la propriété. Chaque personne était identifiée par ce qu'elle faisait, ce qu'elle produisait et ce qu'elle pouvait donner aux autres.
1: Et cette organisation-là a disparu avec l'arrivée de nouveaux habitants et habitantes qui avaient des moyens différents. Cathy en parle aussi en termes de rapports sociaux et de mépris.
2: Il y a une sorte de changement de population du fait du coût de l'immobilier à un moment, que là c'est en train de rechuter. Mais par exemple, ma cabane, voilà, c'était des cabanes, c'était pas cher, évidemment, à côté d'une belle maison, que je pouvais pas. D'ailleurs, juste la maison en face, qui était une belle construction, qui est de ce trottoir-là, bah, elle faisait le double de ma maison de prix. Je pouvais pas me l'acheter. Mais je constate, pas aujourd'hui, mais il y a peut-être un an ou deux, un seul de mes enfants n'était pas en capacité financière d'acheter ma cabane, parce que ça avait pris énormément d'argent. Mais le fait de ces prix qui avaient beaucoup augmenté ont fait entrer dans la ville une autre catégorie de population beaucoup plus aisée et ont chassé les gens de, je peux dire, plus ou moins correspondant à ma situation, moi qui est plutôt... voilà, ça a toujours été ouvrier, très, très populaire. Mais le fait que l'immobilier a beaucoup augmenté, ça fait venir des gens de classe moyenne, moyenne haute, dirons-nous, qui se sont soit construit des belles maisons. C'est les belles maisons, ça a été construit par cette catégorie de population. C'est pas les ouvriers. Moi, ma maison, je l'ai pas reconstruite. C'est là que mes enfants ont refait les travaux. Mais je l'ai pas reconstruite. Alors moi, je suis même pas au courant vraiment des... Aujourd'hui, ça fait quand même plus de 30 ans que je suis là. Des professions de mes voisins. Je sais à peu près, je devine à peu près. Mais il n'y a pas eu d'échange, il n'y a pas eu... Et même du fait du comportement des gens, voilà, ça change. Quand on a moins d'argent, on est moins méprisant. La toute petite maison qui est à côté, donc la maison de Lydie où il y a justement le néflier et tout ça, avec beaucoup de végétation, alors c'était sa grand-mère. Pareil, il y a une chose auquel j'ai pensé quand vous m'aviez posé la question pour aujourd'hui, j'ai dit, tiens, qu'est-ce qui s'est passé comme un événement qui peut être important à souligner. Elle, sa maison, elle ne l'a pas achetée, c'est par héritage. Parce que s'il a fallu qu'elle l'achète, elle n'aurait pas pu l'acheter. Parce que ça, c'est vraiment important. C'est aussi chasser les gens de l'endroit. Enfin, évidemment, ce n'est pas fait comme ça. Hein, mais les gens ne peuvent plus rester à l'endroit où ils sont. Vous voyez ? C'est devenu très compliqué. Donc, il y a Lydie qui, elle, c'est par héritage. De ce côté-là, la dernière maison, c'est aussi par héritage. En face du 66, il y a la grand-mère que j'ai connue. Cette histoire d'héritage, c'est aussi important. Ça recoupe le fait que les seuls qui sont là, qui ont pu rester dans ces maisons-là, c'est parce qu'ils ont eu par héritage. Sans ça, ils n'auraient pas pu l'acheter. Parce que, et ça, je trouve ça... C'est pas juste. C'est pas juste, mais est-ce que ce n'est pas non plus voulu? Parce que si les gens ne savent pas que les choses étaient d'une certaine façon avant, qui étaient peut-être meilleures, ils ne peuvent pas demander à garder. Voilà, les anciens partent, parce qu'il y a bien remplacement de population, avec cette venue de classe moyenne. Voilà, ils ont un petit peu d'argent, ils n'ont pas beaucoup d'argent. S'ils avaient beaucoup d'argent, ils seraient restés sur Paris. C'est parce que Paris était trop cher pour eux. Alors ils viennent là pour jouer les grands bourgeois, là, comme ça, là, avec... Foutez-moi la paix, là, moi je passe avec mon vieux manteau, mes vieux machins, j'en ai rien à faire, je vaux mieux qu'eux. Je ne suis plus gênée de le dire, et je le pense, voilà.
0: Ce que Cathy pointe ici, c'est quelque chose de structurel. Les seules personnes qui peuvent rester dans leur quartier d'origine sont celles qui ont hérité. La propriété n'est plus accessible par le travail, elle se transmet ou elle s'achète à des prix qui excluent la majorité.
1: Et elle fait le lien entre cette transformation économique et une transformation des rapports humains dans la rue. Ce n'est pas seulement une question de prix au mètre carré.
2: Quand déjà il y a eu le projet de métro, nous on avait un Lidl qui était à la place où il y a le petit supermarché là. Et il marchait d'enfer. Tout le monde venait au Lidl. Et moi qui avais laissé quelques copines à l'autre bout de la ville, le jeudi, arrivage à Lidl, puisqu'ils ont une technique commerciale qui leur est propre, c'est qu'ils ont leur arrivage. toutes les copines du bout de la rue venaient au Lidl. Donc on n'y allait pas forcément pour acheter, mais on allait pour se rencontrer, pour échanger, pour papoter. Puis quand ça durait, on allait au tabac d'à côté, on s'installait, on prenait notre petit café. Donc le jeudi, blindé. D'après ce que j'ai entendu dire, je ne peux pas affirmer, c'est des on-dit. Quand le métro donc a annoncé son arrivée, le bail de Lidl était arrivé à terme, il devait le rediscuter. Dans la discussion, évidemment, faut payer plus, puisque là, il y a le métro, faut payer plus. Lidl a dit, ah bon, faut que je paye plus? Au revoir. Première catastrophe. Parce que des gens comme moi, et même d'autres qui n'ont pas de véhicule ou autre, Lidl, c'était quand même, d'un point de vue qualité-prix, très bien pour donc nos courses. Mais comme je vous le dis, le jeudi, moi j'allais pour bavarder, comme la plupart des vieux et des vieilles du quartier, c'était notre lieu de rendez-vous, notre lieu de rencontre, et on échangeait. Donc ça nous a fait perdre beaucoup. C'est vraiment pas négligeable.
1: La fermeture du Lidl, c'est un exemple concret de ce que provoque la spéculation autour des infrastructures de transport. L'annonce du métro fait monter les loyers commerciaux, et c'est un commerce populaire, un lieu de sociabilité du quartier qui disparaît en premier.
0: On pense souvent aux tiers-lieux, aux espaces culturels, pour parler de liens sociaux dans les quartiers. Mais ce que Cathy décrit, c'est que ce rôle-là, il pouvait être joué par un supermarché discount un jeudi matin.
2: On finit par écouter, et moi celui qui m'a mis la puce à l'oreille, c'est le boulanger Thomane. Le boulanger Thomane, mairie des Lilas, hop, vous sortez, boulanger de chaque côté. Même famille. Parce que pareil, avant les commerces, c'était familial. Et là, on retrouve une tradition, c'est la même famille. D'ailleurs, la boulangerie qui est vraiment dans le haut des Lilas, en début de ville du côté de Paris, celle qui s'appelle Amandine, je ne sais pas si vous avez repéré, voilà, donc la boulangerie Amandine, c'est la fille de Thomane, qui s'appelle Amandine, et le papa a installé sa fille dans sa boulangerie Amandine. Donc, histoire de famille. Et chiffre d'affaires, bah alors, c'est simple, mairie des Lilas, dernière station, tout le monde descend. Mais vraiment, là, il n'y a vraiment aucun souci. De toute façon, il ne le cache pas, on le sait, on voit les clients blindés. Les boulangeries, elles marchent, et tant mieux pour eux. Parce que la boulangerie, c'est quand même un métier difficile. Il y avait un des camarades de mes enfants, que je connaissais bien, qui a travaillé. C'est dur. C'est en fait un travail de nuit. Il travaille de nuit, le gamin. Alors, il était bien payé, mais c'est dur. Franchement, c'est très physique et très dur. Donc, les deux boulangeries, au top. Dès que le métro a annoncé le prolongement de la ligne, qu'est-ce qu'il a décidé, le père Thomas? Mise en vente des deux boulangeries. Et là, je me dis, mais il est fou! Il est fou! Il est fou! Ben, il tue la poule aux œufs d'or. Et donc, ce petit jeune homme qui travaillait là-bas comme boulanger, il me dit, ben non. Parce que là, dernière station de métro, tout le monde descend. Mais quand la ligne va se prolonger, tous ceux qui vont plus loin, ils continuent. Donc le chiffre d'affaires, le vieux, il a estimé qu'il allait être divisé par deux. Et expliqué comme ça, il a raison. Il a raison. Et j'ai compris que les Lilas, qui étaient très cotés, allaient être décotés. Pourquoi je vais acheter des ruines à des prix incroyables, que vous faites deux stations ou trois stations, certes, ils ont augmenté de valeur, mais ils coûtent toujours moins cher que les Lilas et Romainville. Du temps où j'avais mon pied de vigne qui poussait, donc j'avais du raisin. Évidemment, il y avait les grappes qui étaient dehors, ce qui est tout à fait normal. Moi, je les laisse de mon temps. Tout le monde savait que ce qu'il y a à l'intérieur, on ne touche pas. Mais tout ce qui dépasse, vous le prenez. C'est pour les gens. Vous le prenez. Vous avez envie d'une grappe, vous voyez qu'elle est mûre, ou même si elle n'est pas mûre, vous avez envie de goûter, vous la coupez tranquillement et vous partez avec votre grappe. Je dis rien. Et tout ce qui est au plus haut, je me rappelle, papa me disait toujours, les plus hautes cerises, surtout il me dit, ben non, parce qu'on montait à l'échelle pour aller récupérer les cerises sur un cerisier. Il me dit non, les plus hautes, je dis, oh, c'est dommage qu'on puisse pas. Il me dit non, les plus hautes, c'est pour les oiseaux, parce qu'il faut aussi nourrir les oiseaux, on a besoin. Donc les plus hautes, on les laisse, c'est pour les oiseaux, t'inquiète pas, c'est pas perdu. Donc l'en haut, c'est pour les oiseaux, ce qui dépasse, c'est pour les passants, et tout ce qui est à l'intérieur, c'est à nous.
0: Avant la Sibérance, le bâtiment dans lequel on est, c'était un atelier de fabrication de prototypes électroniques et de prototypes de vidéosurveillance. Ça s'appelait Agelec. Quand Agelec est parti, Yel ont vendu le bâtiment à une société civile immobilière, une SCI. On en reparlera dans un futur épisode, mais en gros, c'est plusieurs propriétaires qui achètent ensemble et se partagent les fonds. La SCI, qui est notre propriétaire, elle voulait démolir le bâtiment pour reconstruire un immeuble à la place et en faire des logements. Après plusieurs permis refusés par la mairie et la mobilisation des voisins-voisines, le bâtiment a finalement été laissé abandonné. C'est dans ce contexte que les premières personnes de la Sibérance sont arrivées.
2: Alors, au début, je regardais ces nouveaux petits voisins, j'ai dit, déjà, j'étais contente parce qu'il n'y avait plus de démolition, il n'y avait plus d'appartements. Donc moi, je suis contente. Mes nouveaux petits voisins, ils sont là. Et puis après, j'ai reçu dans ma boîte aux lettres des petites invitations. Je la regardais, tiens, après tout. Alors j'avoue que les premières, j'ai dit, bon, je ne suis pas venue. Et puis après, j'avais quand même qui était intéressante. J'ai dit, bon, écoutez, moi, les gars, je dis à mes enfants, s'il y en a un qui veut venir, il vient, moi, j'y vais. Voilà. Et donc, j'ai commencé par venir. Et il y a eu des choses vraiment très intéressantes et très bien. Dès le début, j'ai bien aimé. J'ai bien aimé, même ce que je n'aimais pas, j'aimais quand même parce que ça me faisait découvrir des choses. Vraiment, il y en a. Moi, j'ai vu des choses très belles, des choses particulières, des choses auxquelles je n'aurais pas pensé, des sons que je n'ai jamais entendus ailleurs. Voilà. Donc, il y a des gens qui, quand j'ai commencé à venir, franchement, et je le pense sincèrement, il y en a qui méritent vraiment de pouvoir vivre de leur création, de leur art, de leurs compétences, de leurs capacités, de ce qu'ils font, que j'ai vu ici. Il y en a qui le méritent vraiment. Alors aussi bien d'un point de vue dans la couture, dans la peinture, dans la musique. Alors depuis quelque temps, donc, je commence à connaître un peu les personnes. Et alors là, c'est le grand bonheur. Pour moi, c'est du bonheur. Franchement, c'est bête, mais je suis très contente. Même quand on me salue dans la rue, mais moi, ça me fait énormément plaisir. Je suis vraiment très heureuse. Franchement, j'espère que vraiment, ceux qui ont travaillé puissent avoir le fruit de leur travail, tout simplement parce qu'il y a du travail. Moi, j'ai vu ici vraiment un réel travail. Beaucoup, beaucoup, beaucoup, beaucoup, beaucoup. Vraiment, si je pouvais faire quelque chose, avec plaisir, pour aider ces créateurs. Voilà. Donc je suis ravie. Moi je suis ravie. Et à chaque fois que je suis venue, je suis très contente. Voilà. C'est vivant. Moi j'adore ça. Je préfère venir là que aller jouer avec les seniors à la belote ou je sais pas quoi. Voilà. C'est plus agréable. C'est vivant. Voilà. Et quand il y a un an peut-être ou deux ans où il était question de la fin du bail ici. Voilà. J'ai dit vous inquiétez pas. Ne vous inquiétez pas. On est qu'au début de la crise. Et j'ai raison. Et c'est pas fini. Donc vous êtes encore tranquille pour au moins un bon moment. Tranquille. Parce qu'il ne vendra pas sa grosse merde là. Pourquoi faire ? Le permis de construire, il l'aura plus. Il ne l'aura plus. Et même s'il l'avait, il n'aura pas ce qu'il a eu. Il ne pourra pas commercialiser au prix où il avait prévu. C'est terminé. Donc qu'il soit bien content que vous soyez là.
0: Ce discours-là, comme quoi le propriétaire devrait bien être content qu'on soit là parce qu'on fait du gardiennage, qu'on occupe son lieu, qu'on lui permet d'avoir un loyer, etc., etc. La première fois que je l'ai entendu, c'est de la bouche d'anciennes de la CIB lors de réunions. Une de ces personnes, c'est Simon.

0: Simon, il est musicien, il est arrivé à la Sibérance en 2019, quelques mois après la création du lieu. À l'époque, c'était encore un squat. Aujourd'hui, il partage encore une chambre à la Cib, ici, à mi-temps, tout en vivant principalement en Corrèze.
1: Ce qui nous intéressait dans son témoignage, c'est ce qu'il raconte sur les débuts du lieu. Comment le squat s'est transformé en quelque chose de plus stable et ce que ça a impliqué comme choix collectif.
2: Et à cet endroit depuis quelques mois après sa création. Donc je suis pas un des membres fondateurs de la Sibérance, mais je suis un des premiers bénéficiaires du lieu. Ça s'est passé en 2019 pour ma part. 2019, c'est l'année où je venais d'être diplômé de la IR, donc les Arts Déco de Strasbourg. J'avais à l'époque un peu l'urgence de quitter Strasbourg parce que j'étais un peu déprimé par cette ville. Et ben le hasard a vraiment bien fait les choses parce que des rencontres un peu récentes à ce moment-là m'ont conduit à découvrir la Sibérance et le petit groupe qui commençait à se former autour de ce lieu. Et en fait, assez vite, je sais plus si c'est Amande ou quelqu'un qui m'a gentiment invité à considérer de prendre une chambre ici, comme je cherchais à quitter mon logement à Strasbourg. Et évidemment, c'était une chance inouïe pour moi, quoi, de trouver un logement dans ce qui était à l'époque un squat, donc pas de loyer, un espace avec beaucoup de potentiel pour développer des pratiques à la fois individuelles et collectives et tout ça. Du coup, genre, c'était, enfin, on pouvait pas rêver meilleure opportunité d'études d'art, quoi. Et la semaine où je suis arrivé, en fait, à la fin de la semaine, le propriétaire a toqué à la porte parce qu'il voulait faire une visite avec des locataires potentiels du bâtiment. Donc il a constaté de fait que, en fait, le bâtiment il était occupé et que ça allait être contrecarré un peu ses plans. Moi je suis vraiment arrivé au moment où ce squat est entré en pourparlers avec le propriétaire, qui au début était hyper hostile à notre existence, enfin normal. Et par un hasard incroyable, en fait, on avait un ami qui vivait, enfin c'était un voisin en fait qui vivait dans un squat à côté, dont je me rappelle plus très bien, son oncle ou enfin une personne assez proche était un ami d'enfance du propriétaire. Son oncle, qui était un peu, c'est un peu imprécis dans ma mémoire, mais c'était un peu un militant du droit au logement, enfin c'était un mec assez engagé politiquement, qui avait gardé un lien d'amitié avec ce mec qui lui était plutôt du côté opposé de la barrière, enfin qui était un propriétaire foncier, investisseur et tout ça. Mais donc par ce piston là en fait, on a réussi à genre entrer dans un mode de communication beaucoup plus apaisé avec le propriétaire, et seulement là il a considéré en fait l'idée qu'on puisse rester dans le lieu, sachant que nous on n'était pas opposé à payer un loyer éventuellement, parce que on privilégiait continuer ce qui était en train de démarrer ici plutôt que d'être ferme idéologiquement contre l'idée de payer pour occuper un espace à Paris, quoi. Cette souplesse là nous a permis de négocier un prix entre ce que nous on a estimé possible de pouvoir générer comme argent avec ce bâtiment, en mettant en commun, en grosso modo, l'usage de toutes les personnes, voir un peu quel argent elles étaient prêtes à mettre pour occuper tel ou tel espace, et est-ce que le propriétaire réclamait. Donc au bout d'une petite négociation, on a trouvé un terrain d'entente. Ok, Ce qui est intéressant à dire et qui est notable, c'est le contexte originel de création de la Sibérance. Il est un peu plus large que juste ce bâtiment parce que à l'origine, il y avait un deuxième lieu, voire même un troisième, qui se sont créés exactement au même moment. Il y avait un autre squat qui s'appelait la Normandie, qui était vraiment notre cousin, nos voisins. Et il y a une petite maison aussi qui s'est ouverte juste un tout petit peu après, pas très loin. Mais bref, en gros, ça constituait une forme de réseau d'entraide de personnes qui étaient dans la même démarche, en fait, et un peu dans les mêmes situations. Ce qui est notable, c'est les deux partis pris de ces deux groupes qui étaient chacun dans un ou l'autre bâtiment, où le groupe de la Normandie, lui avait a pris le parti d'être plus radical sur les questions de squat et de occupation gratuite des espaces. Eux, ils refusaient l'idée de réfléchir à payer pour occuper des espaces vacants et des friches. Donc en fait, ce groupe de la Normandie, il a continué à exister un peu dans des formes différentes, mais sur le cours des 5 ou 6 années qu'on suivit, notre groupe a perduré au sein des murs de la Sibérance, lui, il s'est toujours fait balloter d'un bâtiment à l'autre avec des conditions de vie plus ou moins compliqué, difficile, mais toujours une motivation, que moi j'ai vraiment toujours trouvé admirable de, à chaque fois reconstruire de zéro un espace un minimum confortable, habitable et qui permette de travailler à chaque fois dans des nouveaux espaces. On n'est pas un squat à la Sibérance, mais on est le résultat d'un squat en fait. Genre, on n'aurait jamais pu accéder à la location d'un tel bâtiment en allant en constituant une asso et en allant poser des dossiers. En fait, la location de ce bâtiment, il a fallu l'arracher par le squat. Donc même si à l'heure actuelle on a, je sais pas comment dire, une occupation qui est plus légale qu'un squat, ça reste malgré tout le résultat de claim une friche industrielle par la force, entre guillemets, et de forcer le propriétaire à considérer de nous laisser dedans ou de nous virer, quoi, mais en tout cas de le mettre devant le fait accompli, parce que sans ça on n'a aucun pouvoir de prétendre à un tel espace, quoi.
1: La CIB ne serait pas là sans le rapport de force initial du squat. Même si IL fonctionne ensuite dans une forme plus légale, cette origine-là reste constitutive. Et il décrit deux façons d'habiter cette position. Négocier ou ne pas négocier, sans juger l'une ou l'autre. Ce sont deux réponses différentes à la même question. Comment faire exister un espace quand on n'a pas les moyens de le louer ou de l'acheter au prix du marché ?
2: Mais moi, si je remarque un changement que je trouve vraiment super important dans le lieu, il est plutôt immatériel. C'est plutôt dans la manière d'occuper le lieu, d'en prendre soin et de l'organiser, où il y a vraiment eu, je trouve, une transformation qui est arrivée assez tôt, mais qui a mis un peu de temps à arriver quand même, mais qui est lié à la transformation de l'atmosphère du groupe et comment on est passé d'une atmosphère un peu squat, assez masculine, assez un petit peu nihiliste comme ça, où on est dans une friche, on fait n'importe quoi. Là c'est en train de devenir un lieu de vie, et puis en fait aussi mine de rien l'équipe elle s'est mec cisgenrisé un peu progressivement, et ça a beaucoup contribué à faire se remettre en question le soin et le mood insufflé dans le lieu, et à se donner, enfin, à prêter beaucoup plus d'attention à bah, comment on prend soin du lieu, comment on prend soin des personnes, comment on gère une réunion, comment on fait attention au temps de parole, comment on est soucieux des voix qui sont peut-être moins audibles. Pour ce qui est de la répartition de la charge mentale entre les personnes de jour et les personnes de nuit, entre guillemets, donc entre les usagers du bâtiment et les habitants, habitantes, ça a été assez vite quand même un constat qu'il n'y avait pas une répartition enfin équitable dans la charge mentale de l'intendance, effectivement, de l'administration même du lieu, parce que ben en fait de fait on constatait que c'était plus difficile de faire venir aux réunions des personnes des ateliers que des personnes qui habitent sur place, parce que bah, de toute façon généralement elles sont là, donc les personnes qui vivent sur place, elles vont toujours ben c'est elles qui vont penser à sortir les poubelles, celles qui vont retrouver j'en sais rien moi, la salle d'eau sale le soir, donc qui vont avoir l'obligation de la nettoyer pour pouvoir prendre leur douche ensuite. Vraiment, c'est les conditions idéales qui m'ont permis de atterrir dans la vie réelle après des études d'art, et de trouver l'espace et le temps de bien comprendre ce qu'il fallait que je fasse pour continuer mon chemin d'artiste dans la vie, qui est vraiment je pense, le défi le plus compliqué pour toutes les personnes qui aspirent à devenir artistes. En fait, il y a une forme de professionnalisation de ce métier qui est véhiculée par l'école, qui ressemble en fait dans 90% des cas pas du tout à ce que vont expérimenter les personnes une fois qu'elles vont sortir. En fait, c'est un modèle de professionnalisation qui est réservé à une minuscule élite de personnes qui auront la chance de faire une carrière comme on peut se l'imaginer dans l'art, mais la plupart des personnes, en fait, elles ont une existence qui va leur sembler hyper absurde, parce que en fait, personne ne les attend, personne n'a besoin d'elles, et en plus, ce qu'elles vont pouvoir essayer de faire va jamais rapporter un copec, donc c'est vraiment une situation que vivent à peu près toutes les personnes qui aspirent à être artistes. Donc voilà, enfin moi c'était vraiment je suis hyper reconnaissant d'avoir bénéficié de cette chambre et de ces conditions matérielles d'existence qui m'ont permis ben de réfléchir un peu plus sereinement à ce qu'il fallait que je fasse de ma vie.
0: Peut-être que c'est aussi ce que Cathy voit de l'extérieur, quand elle dit qu'il y a des gens ici qui méritent de vivre de leur art.
2: La précarité des conditions de logement ici, en termes d'échéance, devenait un peu trop insécurisante, peut-être dans la phase de vie où je commençais à entrer. Le fait de, ben, en fait, jamais savoir un an à l'avance si il allait falloir récupérer toutes ses affaires et partir on ne sait où avec, commençait à devenir un peu trop éreintante pour mes nerfs. Voilà, donc on a traversé plusieurs moments d'urgence où on était quasiment persuadé qu'on allait se faire virer. Enfin, et à juste titre, parce que c'était ce qui était censé arriver. Voilà, mais par contre, la Sibérance, j'étais pas non plus prête à la quitter complètement, parce que c'est vraiment un lieu auquel je suis super attaché, et Et à présent, je partage une autre chambre avec trois personnes. Enfin, on est trois en tout, pardon, donc avec deux autres personnes. Initialement, avec, bah, on est trois personnes à être parties en même temps, trois personnes qui sommes arrivées à peu près au même moment, donc des personnes du début, qui sommes parties au même moment, je pense un peu pour les mêmes raisons. Et on a quand même décidé et la collectivité a consenti à ce qu'on puisse ben, garder une des chambres à trois pour pouvoir ben, faire une sorte de pied-à-terre où on peut quand même revenir ici et garder un lien avec ce lieu et puis garder un lien avec Paris qui est quand même l'endroit où ben, pour la plupart de nos activités professionnelles on est obligé d'être là un minimum quoi. J'ai beaucoup plus de mal à, je peux comment dire, à imaginer le chemin qui mènerait à cette pérennisation, bah, donc en vrai qui passerait par un rachat du bâtiment. Ben moi genre je trouve, enfin je sais pas comment dire, je trouve que c'est une utopie qui me fait trop rêver. Il y a une sorte de monopole. De la ce qu'on appelle la transition urbaine, donc c'est le fait de réemployer de manière transitoire des friches en Île-de-France. Donc il y a des organismes qui se sont spécialisés là-dedans en fait et qui travaillent vachement main dans la main avec les bailleurs publics ou privés qui ont besoin de valoriser ces friches le temps que des projets fonciers ou immobiliers ou que sais-je se mettent en place. Et bah, ces organismes-là qui se sont fait une spécialité de... Bah, en fait, ils ont un peu le monopole parce qu'ils récupèrent toutes les friches. Et bah, c'est vraiment des intermédiaires que moi, je juge un peu inutiles et qui ne font que gonfler le prix des loyers entre bah, les artistes et les gens qui occupent et font vivre vraiment ces lieux et puis bah, les bailleurs de l'autre côté. Et donc voilà, j'aurais aimé que la CIB puisse devenir un exemple d'un modèle qui court-circuite ce truc-là où c'est un dialogue direct entre les bailleurs et les artistes et les occupants des lieux, quoi. Mais par contre, s'il y avait moyen de conserver la CIB en tant que lieu et bâtiment et tout, genre, ce serait un rêve incroyable. Je kifferais trop.
1: Ce que ces deux témoignages ont en commun, c'est une réflexion sur ce qui permet à un lieu d'exister dans le temps. Pour Cathy, c'est une question d'héritage, au sens littéral. Les maisons qui se transmettent et de rapports de force économique qu'elle suit de très près. Pour Simon, c'est une question de conditions matérielles et de négociations pragmatiques, jour après jour.
0: Et dans les deux cas, la menace n'est pas abstraite. Elle est dans les prix des loyers commerciaux, dans les baux qui ne se renouvellent pas, dans les permis de construire, dans les intermédiaires qui s'intercalent entre celles qui ont besoin d'espace et celles qui les

0: Romainville et hébergé sur Station Station, à Paris et dans les ondes.
1: Pour les transitions, vous avez pu entendre les chants d'une mésange bleue, prise depuis le jardin de voisins-voisines de la Sibérance, ainsi que les sons Soft Bells et Drama Breakcore.
0: Merci à Cathy et Simon pour leurs réflexions et le temps partagé. On vous laisse sur une écoute de Subdwarf, un son de DJ Startup, le projet musical de Simon.

Je pense que l'avenir est aux jeunes, mais ils ont aussi besoin de l'histoire pour pouvoir s'appuyer dessus. Non pas pour revenir en arrière, surtout pas, ne jamais essayer de revenir en arrière. Mais vous allez pouvoir utiliser tout ce que vous avez, tout ce que vous entendez, tout ce que vous savez, tout ce que vous apprenez, l'utiliser pour faire un monde meilleur. Parce que là, je trouve qu'on ne travaille pas dans notre intérêt. Je regrette, la rue, elle est à moi, les trottoirs sont à moi, les jardins publics sont à moi, aujourd'hui je les réclame.

Bienvenue dans Speak Green de l'univers. Aujourd'hui, je reçois Secret Wife. Interview un peu spéciale aujourd'hui, puisque je remplace mon invité suite à un empêchement. Ce sera donc une interview de Secret Wife par Digging Speak Green. J'ai déjà fait cet exercice d'émission de moi-même à moi-même, comme un énorme suçage de clit en règle, disons-le. Il y a de ça 3 ans, pour présenter le projet, je me suis dit qu'une petite mise à jour ne serait pas de refus. Je présente Secret Wife pour celles et ceux qui ne la connaîtraient pas encore, ce qui ne serait pas surprenant vu son niveau underground patibulaire. Secret Wife est la narratrice sulfureuse de nos histoires d'amour passionnées, déchues. Elle chante les pensées obsédantes, les plaisirs coupables, les amours perdus. Le tout sur des vinyles 90s qu'elle prend soin de ralentir. Entre Eurodance, trance, New Beat et Down Tempo, cette dépressive romantique au live punk n'est autre que la fille cachée de Bernardino Feminelli et Mylène Farmer. Elle nous parle d'amour, de pouvoir, de désespoir, mais aussi d'une hétérosexualité souffrante, de toutes ces femmes qui attendent, qui espèrent, qui se gâchent, meurent et renaissent en silence. Secret Wife, ce n'est pas la traduction de maîtresse, mais bien du secret d'une femme dans son engagement. Quand elle aime fort, quand elle souffre, quand elle se trompe, qu'elle est déçue, quand elle est perdue, et quand elle a envie d'y croire même lorsqu'elle n'y croit plus.

On s'est écouté mon edit « J'en veux encore », qui est un des derniers que j'ai fait, à partir d'un Maxi 45 de DJ Mickey, que j'ai trouvé à Paris chez le disquaire Babaluma. Petit coucou à Dave et à Alan au passage. Le morceau initial, c'est « Dance Pew Club Mix », sorti en 1994. Car derrière chaque son que vous entendez de Secret Wave, c'est toujours des vinyles qui sont ralentis. Je vous mets un petit extrait de l'original pour que vous puissiez voir comment ça sonne.

quand on écoute cette track avec ce refrain, j'en veux encore, de ce corps à corps, on pense d'emblée à juste un classique sexy track, grosse track de Chagas en fait. Alors que pas du tout. Ça fait pas longtemps que je suis avec mon mec actuel et je vivais malheureusement à ce moment-là des deuils familiaux successifs, le cancer de ma grand-mère, d'un ami, qui sont tous les deux décédés, mon père, pervers narcissique, qui mettait aussi la misère, qui était lui aussi avec un cancer. Et bah tout ça, j'avais plein de stress et j'avais des infections urinaires à balles. Alors que je devais profiter de cette idylle avec mon nouveau compagnon. Et en fait, je passais mon temps à avoir des infections urinaires. Et du coup, je ne pouvais pas baiser comme je le voulais. Hein ? Voilà. J'étais frustrée. Bah, je comprenais pas mon présent. J'étais un peu du père. Et puis, en fait, bah, du coup, j'ai fait cette traque. Voilà. Et derrière ça, j'ai un peu envie, sur cette émission, de démystifier ce perso de Secret Wife, de sortir du côté sexy prime dog, parce qu'en fait, grosse dépressus mélancolique, quoi. Et en fait, voilà, j'ai entendu cet instru. Je me suis dit, tiens, il y avait ça, ce que... Je vivais ça en ce moment et ça m'a inspirée. Je vais vous raconter plein de petits secrets comme ça de Secret Wife. C'est les backstage de Secret Wife. Donc vous entrez en quelque sorte dans la Secret Wife free. Et ce qu'il y a de marrant aussi dans ces edits, ils parlent tous de romance, ils parlent tous d'amour, de mecs ou d'ex que j'ai connus. Il y a des tracks heureuses que j'ai écrits pour certains, mais dont la vie a fait que... en fait, ça finit pour être des tracks que j'ai écrits pour d'autres, puisque finalement, on n'est plus ensemble. Le mec avec qui je suis aujourd'hui, avant de sortir avec, je l'ai toujours trouvé mimes. Ça fait 10 ans qu'on se connaît. Je venais de me faire larguer. J'avais 2 billets pour partir à Porto. Et je lui ai proposé de partir avec moi. Il se trouve qu'aujourd'hui, ça fait plus de 2 ans qu'on est ensemble. Mais j'étais loin de me douter que ça allait se passer comme ça. Et 2 semaines avant de partir, il y a une instru que j'aime bien, que j'aime beaucoup. Et je me dis, tiens, je vais faire une track là-dessus. En espérant que ce soit prophétique. Et ça l'a été. C'est une track qui parle du fait que des fois, t'as un crush. Vous êtes croisés quelques fois, vous êtes vus, vous êtes regardés, mais il ne s'est rien passé en fait. Il ne s'est rien passé parce que ce n'était pas le moment. Et puis en fait, là, ça va être le moment. Là, vous allez vous pécho, vous allez faire du sale, ça va être bon. Et bien, c'est parti.

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Certains auront vu un peu la ref à Tristana de Mylène Farmer qui disait « L'amour a tué les mots qui la touchent. Touche contre la bouche, elle veut qu'on la couche. » C'est pas exactement la même chose, mais en fait, j'ai écouté cette track. Je sortais tout juste d'une histoire où je venais de me faire quitter. « L'amour a tué les mots qui me touchent. Je veux ta bouche contre ma bouche. » Aka, en fait, j'ai aimé, j'ai pris cher. C'est bon, consommons, quoi. Et c'est un peu ça, on s'est croisés, on s'est regardés, mais cette fois on va pas se rater. Bon, au final, it was another love story. Qu'est-ce que je voulais vous dire par rapport à cette track? C'est marrant parce que les deux tracks que vous avez écoutées, les deux edits, c'est la première chanson de mon live et la dernière. Et ça, c'est un vinyle que j'ai trouvé, ce dernier à Manchester. C'est Newton Sky High, c'est le Hisa Kite Mix en 95. Et bon, bah écoutez, qu'est-ce que je vous dis, c'est efficace, c'est pour vibrer sur le dance floor. Hein. De toute façon, Secret Wife, c'est quand même un peu un projet club. Enfin, c'est clairement un projet club, peak time, des familles, quoi. En préparant cette émission, à la base pour mon invité, j'avais un peu envie de changer mon petit protocole habituel, qui est assez classique, qui est assez chronologique. Je m'étais dit, tiens, je vais chercher plein de questions, écrire moi-même ces questions, en trouver d'autres. Type un peu introversion, psycho, philo, et à tirer au sort pendant l'émission. Je me dis, bah, je vais m'en tirer quelques-unes. Alors, c'est quoi l'étincelle qui déclenche un morceau chez toi? Moi, généralement, je suis dans les bacs chez les disquaires, les bacs les plus dégueulasses qui soient, à 1, 3 euros, ou livres, ou dollars, enfin. Et je vais chercher pendant des heures. Je vais chercher par rapport à la pochette, par rapport aux infos sur le macaron. Il y a des fois, c'est pas mal de pochettes, même si, bon, suivant les années, suivant les pays, suivant les labels, on peut aussi dire, tiens, ça sent bon. Et puis après, j'écoute pendant 3-4 heures du son. Je vais chez Discard toute seule, une fois tous les 6 mois, je fais ça comme une autiste. Et j'aime bien y aller toute seule, parce que de toute façon, je reste longtemps, et puis je suis dans ma bulle, quoi. J'en écoute plein, je change les vitesses et jusqu'à trouver la bonne. Et il y en a certains, mais enfin, c'est pas certain, c'est tous les morceaux avec lesquels j'ai fait des edits. Je savais dès le début que j'allais faire un edit, qu'ils avaient un truc. Et donc l'étincelle, elle part de là. Et ensuite, il y a un truc très romantique où quand j'écoute cet instru, j'ai l'impression qu'elle me souffle des mots qui sont souvent aussi en résonance avec inconsciemment une part de ma vie ou tout ce que j'écris, évidemment, au miroir de la société. Je suis moi-même thérapeute, donc j'ai des gens en séance toutes les semaines. Je vois ce qui se passe dans les bureaux. Je vois ce qui se passe dans les chambres à coucher. C'est le bordel. Et quand on sort le vendredi, le samedi, le jeudi, peu importe quand on sort, on est content de vibrer sur des choses qui nous parlent, mais que ça reste léger. C'est vrai que pour ça, j'adore l'eurodance pour ça. C'est hyper régressif, que ce soit pour les gens comme moi qui sont de fin 89, qui ont connu ça, ou ceux qui ne l'ont pas connu et qui le fantasment. C'est un endroit dans lequel on se rejoint. Et qui fait un peu plaisir. Je regarde, je tire un autre. Question au pif. J'ai imprimé, j'ai découpé plein de petits trucs. Alors, à quel endroit tu restes indomptable? Moi, je ne suis pas spécialement docile comme personne. J'ai du mal à suivre les règles, mais juste parce que souvent, je ne les comprends pas. Ça n'a pas de sens, je ne vois pas pourquoi je le ferais. Donc, je dirais plutôt, à quel endroit tu restes indomptable? Je dirais plutôt, cessons de nous domestiquer pour commencer. Ce sera déjà bien. J'en fais une petite dernière avant de regarder. Avant de s'écouter autre chose. Qu'est-ce que tu n'es plus? Ah non, qu'est-ce que tu ne fais plus? Qu'est-ce que tu n'es plus? J'ai du mal, je ne sais pas ce que c'est que ce truc. Qu'est-ce que tu ne fais plus? Je dirais des compromis pour ne pas choquer les normies. Il y a une petite dernière qui est sortie, hein, c'est quoi? Est-ce que tu as appris à te détacher du regard des autres? Et oui, énormément. Notamment grâce à mon métier, où je suis magnétiseuse. C'est tellement extraordinaire comme vie. C'est tellement mon cœur, en fait, ma passion première, que si je réussis ça, tout le reste, c'est du bonus, c'est du plus. Et si jamais ça prend pas, bah, j'en ai un peu rien à foutre, parce que je suis déjà tellement comblée, que j'en ai strictement rien à battre. Et c'est vrai que quand je vais sur scène, souvent on me dit, mais t'en as rien à foutre. Et c'est vrai. Et à la fois, c'est une chance, c'est un luxe, parce que je suis pas dans... Je me dis pas... Bah voilà, si je fais un live qui est bien, tant mieux. Si c'est pourri, bah c'est pas grave. Mais en même temps, je trouve ça cool d'avoir aussi une forme de militantisme du droit à l'erreur, de la liberté, de pas toujours penser. On se prend beaucoup la tête sur des trucs que personne ne voit, alors qu'on s'en bat les couilles, en fait.
Et moi, c'est un espace qui me... Bon, sur scène, dans lequel je suis vivante, dans lequel je pense à rien, dans lequel je suis un peu ma diva, parce que dans mon quotidien, je suis clairement jogos à m'occuper des angoisses des gens, et j'adore ça, être au service des gens. Et puis en fait, des fois, c'est vrai que tu fais Secret Wife. En même temps, ça met en danger, parce que clairement, je suis pas pro, et tout ce que je fais est très amateur, et très sincère. Et c'est sans doute ça qui est touchant et qui plaît aux gens, que j'entends en tout cas, ou de pourquoi les gens bookent. Je sais pas où je vais, je suis partie en fucking arborescence. D'ailleurs, je sais pas qu'est-ce que je vais vous faire écouter après. Tout à l'heure, ouais, je vous parlais, il y a des tracks heureuses écrites pour certains, mais dont la vie fait que finalement ça finit par être écrit pour un autre. Et j'avais écrit le prochain edit que je vais vous faire écouter à la base pour mon mec de l'époque, qui m'attège. Et au final, ça se prête pas mal au nouveau. Donc je me suis dit, tiens, c'est pas mal interchangeable en fait, ces tracks. Évidemment, ça parle d'amour, ça parle du moment où c'est le début et c'est trop bien, et vous voyez de plus en plus. Et genre, les paroles, c'est... Il y a peu, tu es entré dans ma vie. Aussitôt, tu es devenu mes jours et mes nuits. Et quand je danse, je fais l'amour, la nuit et le jour. Allez, on part là-dessus. Alors, je ne vous ai pas dit la track d'avant, elle s'appelait On va pas se rater. Et là, c'est quand je danse, je fais l'amour.

죄송합니다.

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On vient de s'écouter un edit de Transpose on a Mission, Break a Down, 1994. De toute façon, ne cherchez pas, c'est que des trucs pas connus, lesquels je distors complètement l'original. D'ailleurs, je vous propose qu'on s'écoute l'original, ce Transpose on a Mission, Break a Down.

0: Dans le même genre de track, interchangeable, j'ai aussi celle-ci, écrite sur le fait de se sentir aimé et d'avoir plus peur de rien. C'est ma track la plus kitsch, presque un petit truc émo. Et je vous partage ça aussi.
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1: Je vais tirer au sort quelques petites questions là. Alors, ton morceau le plus sincère, il ment sur quoi ? Alors ça, c'est typiquement une question que j'ai pas écrite. Je me suis dit, allez, vas-y, YOLO, je prends ça. Et en fait, je trouve que c'est une grosse question de connard. Je la garderai sans doute pas. Mais en fait, c'est surtout que mon morceau le plus sincère, il ment sur quoi ? Ben en fait, il n'y a pas de morceau qui ment sur rien. En fait, je ne suis pas assez deep pour ces questions. Ou alors, je ne suis pas assez complexe et je fais juste des morceaux pour vibrer sur le dance floor. Je ne suis pas assez menteur, moi. Alors, est-ce que tu arrives à te pardonner artistiquement ? Oui. Et en même temps, j'ai envie de vous dire, mon processus créatif est le suivant. Je suis dans le magasin, je suis en mode, il y a quelque chose qui se passe en moi. J'en ferai un edit. Et après, souvent, au bout de 6 mois, un an ou avant, je sais pas, j'en ferai 4, 5, 6 en 24 heures. Ou rien. Voilà, pas trop d'entre deux. Quand je m'enregistre, je fais souvent que 2, 3 prises parce que j'ai la flemme, puisque je déteste, j'aime écrire. J'aime le live, mais je déteste m'enregistrer, m'entendre. Vraiment, je me hais. Du coup, je sais même pas si c'est bien ou pas ce que je fais. Du coup, je m'enregistre, j'écoute, je suis en mode, putain, c'est de la merde. Après, je suis en mode, ah non, c'est pas mal. Après, je suis en mode, putain, c'est de la grosse merde. Et du coup, je me hais. Ensuite, j'envoie ça par mail à Kat Hortle, cette queen, avec October Liber, qui est aussi un gesson et qui va, en fait, me faire un traitement voix. Et en plus, je me suis rendu compte que je lui avais envoyé des trucs en 120, enfin des qualités audio de merde. Genre, j'ai ça chez moi sur une pionnière DJM 350 sur clé USB. J'ai quelques tracks quand même enregistrés dans l'ancien studio de Trifem, qui sont propres. J'en ai avoir 3-4. Sinon, tout le reste, c'est méga DIY. Et j'envoie ça à Kate. Et tant que j'ai pas le retour de Kate, il me fait « Ah, c'est stylé et tout. Non, c'est cool, ça fonctionne bien et tout. » Bah, en fait, je suis en mode « Pourquoi j'envoie cette grosse merde ?» Et à chaque fois, elle m'envoie « Ouais, c'est cool. » Elle me fait mon petit traitement habituel de voix qui ne change pas tant que ça et en même temps, change tout. Et je reçois, je suis en mode « Ah ouais, c'est cool. » Et puis 4 jours après, je suis en mode « C'est à chier. » Et puis voilà. Après, je kiffe, je fais en live et j'y pense même plus. Mais donc, je me pardonne, mais je passe... Enfin, c'est pas que je me pardonne. Je pense que je passe par la phase kiff-haine. J'en parle sans filtre parce que je suis pas la seule dans ce mood. Alors, prochaine question. Est-ce que tu te reconnais toujours dans ce que tu produis ? Ouais, grave. C'est moins 3 milliards de pourcents. Moi, au début, je pensais que j'avais fait un alter ego un peu vinyle et tous mes potes m'ont fait « Ouais, enfin, c'est juste toi. Hein. » Et c'est vrai. Alors, est-ce que tu as appris à dire non ? Alors oui, même si je disais beaucoup non avant aussi. J'ai appris à dire non à des choses que j'aime pour pouvoir en faire d'autres que j'aime. Exemple, en fait, je fais passer ma vie à faire des séances. Et j'adore ce que je fais. Mais j'avais pas le temps de faire autre chose. Au même titre que, je sais pas, là, j'ai trop envie de faire du stretching depuis 3 jours. Est-ce que je le fais ? Non. Pourquoi ? Parce que je suis en train de faire un autre projet. Et en fait, il y a trop de choses qui me plaisent. J'ai pas assez de 24 heures dans une journée. Heureusement que je dors peu. Parce que j'ai pas besoin de beaucoup dormir comme personne, depuis toujours. Je suis une petite dormeuse, donc ça me permet souvent de me coucher à 3 heures du mat, quasiment tout le temps. Donc ça me permet d'avoir une autre journée, en plus de ma journée. Qu'est-ce qui te remet en mouvement quand tu doutes ? Bah, mes proches. Mes proches qui me disent que je slay. Enfin, on va pas dire ce terme-là, mais c'est mes premiers fans. Et particulièrement mon mec et ma mère. C'est vraiment des soutiens indéfectibles. Et puis j'ai aussi plein d'amis, de femmes extraordinaires. Caro, Eric, même je pense aussi à Diana, enfin plein de personnes. J'ai envie de tous les citer, puis en même temps, voilà. Mais c'est des cœurs. Et je pense que d'être entourée de gens profondément sincères, gentils, bienveillants, et qui essayent d'être eux-mêmes, de cultiver leur connexion eux-mêmes, d'être, de ne pas être dans une comparaison, une rivalité, une jalousie, une envie, même inconsciente. Parce qu'il y en a plein qui ne s'en rendent pas compte. Ils vous sortent la petite phrase de connard. Bah, franchement, flemme. Flemme. Ah, je fais une dernière petite question. Est-ce que tu crées pour comprendre le monde ou pour le transformer ? J'ai pas de prétention, en fait. Hein. Là, ça va beaucoup trop loin, trop vite. Est-ce que tu crées pour comprendre le monde ou pour le transformer ? Non, je crée comme une envie de pisser. Je pense qu'on en est là. Hein. Je crée parce que j'ai pas prévu de créer. Je crée parce que j'ai envie de kiffer. Et... end of the story. En fait, j'ai encore envie de faire une petite erreur. J'en fais une petite erreur. Parce que je sais jamais ce que je tire. Je sais même pas ce que j'ai sélectionné, je me souviens plus. Est-ce que ta musique est une réponse ou une question ? Grosse question de... pour se couper les poils de cul en 4 dans le sens de la longueur. Est-ce que ta musique est une réponse ou une question ? C'est pas une question... c'est pas une réponse non plus. Si, remarque. C'est une question sur le patriarcat. sur tout ce que les femmes rencontrent, font face en termes de non-déconstruction, tout ce qu'elles apprennent dans la souffrance. Puis les mecs aussi, ce côté privilège naturel, à pas se remettre en question, à être auto-centrés. Et je dirais même que les plus déconstruits et les plus féministes, même les mecs les plus... Il y a toujours, je trouve, trois choses. Une difficulté à mettre des mots sur ses émotions et communiquer. Parfois une susceptibilité. Comme si, quand une femme dit quelque chose, ça peut être pris comme une critique. Il y a une susceptibilité, ils se mettent en mode défensif. Alors qu'en fait, c'est juste une communication d'un ressenti, en vue d'une compréhension. Et souvent, il y a un amalgame qui est fait parce que le patriarcat veut qu'inconsciemment, tous les mecs soient forts, sachent tout faire d'emblée, en fait. Et du coup, quand une remarque est faite, on dirait que c'est ouais, ça part direct en susceptibilité, en défensif, et ça, c'est un peu chiant. Et j'avais dit trois choses, la reconnaissance des émotions, la communication des émotions et la susceptibilité. Et ouais, je dirais que c'est ces trois trucs-là. J'aurais quoi au... Ah oui, d'ailleurs, c'est ce que j'ai fini par répondre à ma question d'avant. C'était quoi déjà ? Ouais, est-ce que c'est une question de réponse ? Ben voilà, ça vient venir questionner parce que ça va venir juste parler de tout ce que les femmes vivent aussi. Ça va venir questionner juste parce qu'en fait, c'est en miroir de ce que les gens peuvent vivre, en fait, tout simplement, et en réponse. Parce que oui, c'est légitime, toutes ces sensations-là. Vous n'êtes pas de trop, vous n'êtes pas chiante, en fait. Soyez vous-même, et si vous ne pouvez pas être vous-même avec cette personne, c'est que ce n'est pas la bonne, c'est tout. Même si elle a des bons côtés, même si c'est un gros BG, même si c'est tout ça, on s'en bat les couilles. Si ta musique était une énergie, elle ferait quoi aux gens ? Ben, j'espère que ça les rendrait heureux, qu'ils vibe et tout. Mais ça a l'air de souvent le cas quand on me dit en fin de concert, et ça me fait super plaisir. Alors, d'ailleurs, on parlait un petit peu là, de tout ça, de les relations, comment ça peut être compliqué, d'autant plus aujourd'hui. Je pouvais pas faire cette émission sans parler d'un edit que j'ai fait sur le ghost. Il s'appelle « Pourquoi tu me réponds pas ?» C'est un morceau à la base de Route 66, Revolution, et c'est l'Underground Remix en 95, sorti sur le label Hâte de Villa. Donc ça, c'est des trucs très new beat belge et tout. C'est un morceau... c'est sur un EP qui est ouf, sur lequel il y a du hip-hop, il y a des trucs eurodance, il y a un sample d'un solo de batterie des Buzzcocks. Moi, j'adore. Complètement crossover. Et bah écoutez, moi j'ai envie qu'on s'écoute ce petit Pourquoi tu me réponds pas. D'ailleurs, c'est vraiment l'hécatombe, c'est de pire en pire, de semaine en semaine, les récits que j'ai sur mon canapé. Mais c'est quoi toute cette façon d'être hyper proche de meufs qui n'ont rien demandé, qui n'en attendent pas tant, love bombing sa race, et puis du jour au lendemain, pas de nouvelles, que ce soit 4 mois que vous voyez, 2 jours, une semaine. C'est quoi ces façons, quoi ? Genre, moi je sais pas, il se passe quoi dans votre putain de teuté, quoi ? Alors, entendons-nous bien, hein, quelqu'un qui se barre. Avec des nouvelles ou sans nouvelles, peu importe, c'est un gain de temps. C'est toujours, personne qui vous m'écoutez, là, qui est un peu... Non, c'est toujours un gain de temps. La vie vous fait gagner du temps. Mais ça fait toujours chier. Voilà. Disons les choses.

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2: J'adore cette track parce que quand je la joue, avant je dis bon, c'est une track sur le ghost et tout, et les gens qui se sont fait ghoster dans la salle et tout. Et alors il y a des fois ça fait wow, c'est la folie. Et des fois, genre, personne ne me répond. C'est un putain de four. Et c'est très drôle. Et du coup, je dis, je vois qu'on est, on est timide dans la salle et tout, mais vous inquiétez pas, on est entre nous à faire une thérapie ce soir. Souvent, je parle comme une grosse bouffe aux gens pendant mes concerts. Je commence souvent par dire est-ce que vous êtes chaud ce soir, et souvent les gens sont pas en mode je crois que j'ai rien entendu là, j'ai dit est-ce que vous êtes chaud ce soir, et là je suis assez bien quand sortir le bail du cul et tout, et les gens ils s'attendent pas du tout à ce que je leur parle comme ça, c'est très drôle. Alors, je vais tirer des petites questions que j'avais prévues pour d'autres personnes que moi. Est-ce que tu crées pour comprendre le monde ou pour le transformer? Franchement j'ai la flemme, je suis partie trop dans des trucs. Est-ce que tu crées pour comprendre le monde ou pour le transformer? Je crée pour kiffer et m'en battent un peu les couilles de tous ces moments dans ma vie où je me prends peut-être beaucoup trop au sérieux, alors que je devrais en avoir rien à cirer. Est-ce que ton toi de 17 ans serait fier ou inquiet? Bon, elle serait super inquiète par rapport à l'état du monde dans lequel on se trouve, mais elle serait super fière. Elle serait saucée, ça serait tellement fan, c'est une espèce de saucage de l'extrême. Que de savoir d'être magnétiseuse, de faire des lives, de s'habiller en full vinyle avec des lunettes de soleil. Enfin, il n'y a pas, quoi. J'ai un petit chat noir, en plus. C'est quel genre de dream? C'est quel genre de vie de rêve? Voilà. Et un mec qui kiffe faire la vaisselle. Parce que des mecs stylés, il y en a plein. Des mecs qui kiffent faire la vaisselle et le ménage à bouffer, il n'y en a pas 3000. Bon, parmi d'autres qualités, mais je passe mon temps à parler de dude aujourd'hui. Hein. Ce qui n'est absolument pas dans mes habitudes médiatiques. Alors, qu'est-ce que c'est? Est-ce que tu crées différemment quand tu es heureux, heureuse? Non. Par contre, je crée beaucoup quand je suis malheureuse. J'ai cette faculté très pratique que quand j'ai envie de crever, je peux sortir des trucs de mon chapeau. Voilà. Et au début, mais je me disais, j'arrive tellement à produire, en fait, à être créative quand je suis malheureuse, est-ce que je pourrais faire des choses heureuses? Mais en fait, si, et heureusement. Et en tout cas, je dirais que moi, la créativité, quand je vais bien, c'est quelque chose qui m'a pas mal sauvée. Parce que soit t'as envie de clams, soit tu dis bon, t'as trop envie de clams, faut faire un truc là. Du coup, je fais un truc et après je fais ah, pas mal. C'était cool. Tu crées pour toi, pour les autres, pour un endroit entre les deux. Ah, moi, je crée complètement pour les autres. À la base, c'est ça, hein, c'est Create Wife. Ce que je disais dans ma précédente émission, je mixais, j'étais graphiste et tout ça. Je commençais à devenir magnétiseuse, ça commençait à prendre de plus en plus, et j'avais un peu ce truc où j'ai toujours une esthétique sexy, mais ça me mettait un peu plus mal à l'aise. Parce que t'as pas envie... Je prends toujours cet exemple, Lynette Scavo, dans Desperate Housewives, quand elle kiffe sa psy, puis quand elle va la voir jouer sa pièce de théâtre, elle est en mode, putain, le cringe, quoi. Parce qu'elle joue trop mal, c'est pas son truc. Moi, j'ai toujours eu cette impression, je me dis, si je commençais à être sur scène et tout, tu vois, c'est cette espèce de dissonance, de... Et en fait, je me dis, bah, t'as peur d'être jugée ou d'être mal comprise ou que ce soit bizarre, bah, soit too much. Voilà. Donc c'est parti de là. Et pourquoi je raconte tout ça? Ouais, c'était quoi la question de base, putain? Tu crées pour toi, pour les autres, ou un endroit autour de... Ouais, et en fait, tous les sujets que j'aborde, c'est des sujets que je vois en séance. C'est des sujets que je vois en séance, que je peux avoir connus, mais c'est plutôt des choses que je vois en séance et je pars d'un truc et après, je brode une histoire, quoi. Mais ouais, si, il y a une track que j'avais écrite pour un mec que je voulais qu'il revienne, un gros bolos. Je vous la passerai tout à l'heure, j'y pense. Là, c'était pas pour les autres. Ah, mais si, remarque, si, parce que si. Donc ça part de moi, mais j'ai trop envie d'être ce miroir. Et quand j'ai des gens en soirée qui me disent « Putain, mais les paroles de ta track et tout, c'est exactement ce que j'ai en ce moment, ça m'a fait tellement du bien. » Et ben voilà, c'est exactement ce que je voulais. Et puis c'est trop drôle parce que soit les gens sont en mode trop me disent ça, soit ils sont en mode par contre, c'est très bien ce que tu fais, mais on comprend pas ce que tu dis. Hein. On comprend pas. Donc écoutez, voilà, on va rester sur ça. Hein. Est-ce que j'en fais deux petites? Alors, qu'est-ce que c'est que ça?

J'ai jamais été bonne à ce jeu, même si j'aurais aimé. Il fut un temps. À quel moment j'ai arrêté de convaincre? De toute façon, plus tu essaies de convaincre, plus c'est à chier. Ou alors tu vas convaincre des gens qui essaient aussi de convaincre. Du coup, c'est la foire aux cons quand même. Hein. Et je sais, quand je suis arrivée à Paris, je voulais jouer et tout, je voulais mixer, j'envoyais des mails, personne ne me répondait. Personne n'avait strictement rien à carrer. Je me suis dit, ok, bah, je vais faire plein de mixtapes sur Mixcloud, puisque je suis un dinosaure, et je vais kiffer. Et puis un jour, t'as un pote qui t'invite, et puis après, tout le monde t'invite. Et puis voilà comment ça se passe, histoire de réseau, quoi. Il y a toujours un entre-soi. Quoi qu'on veuille dire, que ce soit un entre-soi, peu importe les statuts, hein. Mais parce que tu viens de la scène punk ou du 16e, t'es dans ton entre-soi, quoi. Bien sûr, c'est pas pour les mêmes raisons. Alors, qu'est-ce que ton art t'autorise que la vie normale ne t'autorise pas? Bah, c'est vrai que je pense que je ne m'habillerais pas aussi sexy pour aller chercher ma meute de beurre de micelle au supermarché. Quoique. Mais oui, c'est cette espèce d'immunité à s'habiller encore plus sexy que la normale, je dirais. De mettre ouais, des fanfreluches, on veut tu en voilà. Du vinyle, on veut tu en voilà. Mais bon, les gens qui me voient en soirée, je suis quand même très souvent vinyle. Il n'y a pas de méprise là-dessus. Mais ouais, moi, l'excentricité que permet la nuit, finalement. Et d'être sur scène, quoi. J'adore. J'adore, de ouf. Est-ce que ta musique t'a rendu plus libre ou plus conscient? Ma musique m'a rendu plus libre dans le côté diva. Parce que dans mon quotidien, je ne suis pas du tout diva. Je suis vraiment jogos, à recevoir des gens. Vraiment au service d'eux. Presque, je n'existe pas, quoi. Je suis très discrète. Je suis à l'écoute et tout. Et alors que dans ma vie, en civil, je suis un gros personnage, grosse diva, quoi. Et bah, des fois, tu es trop bien. Tu kiffes trop ton travail. Donc, tu passes ton temps à bosser. Et puis, t'es programmé, tu vas jouer un truc, t'as un peu la flemme, t'as envie de rester avec ta tisane, ton chat, ton cum, t'as 30 ans. Je sais, c'est déprimant. Mais c'est kiffant, et on le sait. Et puis après, bah, quand je rentre du concert, je suis trop saucée, c'était trop bien d'avoir ce petit moment. Parce que des fois, je suis dans une semaine où j'ai pas du tout envie d'être diva. Hein. J'ai envie d'être tranquille, dans mon jus, chez Wham. Et en fait, ça me fait toujours du bien. Qu'est-ce que ton corps sait avant ta tête ? Il sait quand j'ai un trop plein d'émotions. De toute façon, quand il y a un endroit qui commence à couiller, une inflammation, une sensibilité, on a besoin de souffler, on a besoin de s'étirer, on a besoin de bien bouffer, on a besoin d'envoyer chier des gens, et ça n'a pas été fait. Et ça se sent. En quoi tu n'es plus la même personne qu'à tes débuts? En vrai, je pense que je suis toujours la même personne, mais c'est plutôt, je suis encore plus moi-même. Moins de compromis, moins d'excuses sur le côté neurotypique, que je suis comme ça, c'est tout, quoi. Je veux dire, si les gens sont pas, kiffent pas, qu'est-ce que ça peut me foutre? Allez, on s'écouterait pas une petite tracounette des familles. Dans le registre Secret Wife Vénère, qui dit les bails, je pensais à un edit de Megalomania Close Your Eyes Club Mix 1995. Vous commencez à être habitué pour les titrailles. J'écris cet edit pendant que je tombais amoureuse, à nouveau, après m'être fait love bomber ma race par un ex qui m'attège. Je retombais amoureuse de quelqu'un d'autre. Et puis en même temps, j'avais des réserves. J'ai plus envie d'aimer, parce que quand t'aimes, après tu crèves, tu vois. Puis en même temps, tu te dis, ah, je peux pas m'empêcher d'aimer quand même, mais je sais que ça va s'arrêter, mais que ça peut s'arrêter. Et d'ailleurs, ça a pas loupé, hein. Ça s'est arrêté avec ce mec, mais ça a fait un putain de tube. Les connards servent à faire des tubes, il faut bien que ça serve à quelque chose. Je vous dis quelques petites lyrics. Sur l'autoroute de mon cœur, à contresens de ma douleur, à 300 à l'heure, tu me donnes le meilleur. Ça, c'est la vibe où tu sais, t'es pas bien et tout, mais tu fais, ah, quand même, la personne a l'air motivée. Tu commences un peu à te dire, bon, ça me répare un peu. Et après, je dis, en l'amour, j'ai foi, mais en la mort, je crois. En la mort, je trompe, pendant qu'en amour, je tombe. Voilà, j'ai toujours des doutes, je sais que je peux me ramasser, mais j'aime quand même. À sens unique d'un amour ultime, je pense et je m'abîme. À sens unique. Mannequin crash test. Dans l'amour, je reste. Mannequin crash test. La vie me déteste. Des paroles excessivement gaies. Voilà, Secret Wife est complètement mélancolique, mais en même temps, elle dit les choses. Tu me donnais le meilleur et maintenant tu as peur sur l'autoroute du cœur. Tu renforces mes douleurs. Tu me donnais le meilleur et maintenant tu as peur en marche arrière dans mon cœur. Tu renforces mes douleurs en looping sur mes douleurs. Tu veux faire ta vie ailleurs. Qu'est-ce que vous voulez que je vous dise? Tout est dit, hein. Tout est dit.

que ça fait beaucoup de Secret Wife en une émission, mais écoutez, c'était pas prévu, et ma foi, c'est pas moi qui ai choisi, c'est l'univers. La meuf qui se dédouane de se faire un auto-suçage dans sa propre émission. D'ailleurs, tous ces edits, vous nous demandez souvent, mais où ils sont, comment on fait pour les écouter et tout, pour des questions de droit, je peux pas les mettre sur SoundCloud. Il y a un label qui a fait le cow-boy, c'est Ritmo Fatal, qui a sorti Danse avec moi sur Ritmo Fatal il y a 3 ans, et qui a trop bien marché, et c'est trop cool. Il y a une track que j'ai sortie récemment avec Zeng, dont je vous parlerai à la fin, qui elle aussi est sur SoundCloud, mais sinon, eh ben, il n'y a rien. Ou alors dans mes mix. Mais au moins, dans cette émission, vous pourrez écouter un petit peu, il y aura pas mal de tracks que je fais en live, vous pourrez réécouter. Et je me suis un peu bougé le fiac. Et j'ai fait une clé USB gothique en rose gold. On part sur ce genre de DA, voilà. Par là-dessus, que j'ai mis dans un petit pochon noir avec effet miroir, avec des petits stickers de Wi-Fi, tranquillou bilou, et ça, je vais en déposer chez Babaluma, qui est l'ancien International Records, devenu Big Wax, devenu Babaluma. Donc tout ça, ce sera chez Dave Allen, et il y aura quelques exemplaires pour ceux qui veulent acheter ça pour une somme tout à fait modique. Je vais tirer quelques petites questions au pif. Si ton toi actuel donnait un conseil à ton toi de 17 ans, ce serait lequel ? Bah de rien changer. De rien changer et de larguer le mec qui t'aime, ma sœur, parce que c'est un gros fou qui va te menacer de mort après quand tu vas te barrer parce qu'il aura essayé de te taper. Il m'a jamais tapé, hein. Je me suis barrée juste avant. Mais non, il y a vraiment des chiens de la casse. Hein. Donc non, je te dirais fonce, ma sœur, mais dégage-moi ce bolos. Si ton projet avait ou était une manie insupportable, ce serait quoi ? De remettre la track au début. Moi, je suis clairement une meuf qui réécoute 10 secondes. J'espère, voilà, qui d'autre ? Je sais qu'il y a des obsessionnels dans la salle. Je parle pas de la régie, je parle genre en général sur le symbole. Et ouais, moi, j'adore réécouter les débuts des morceaux. Je les remets toujours pour avoir la sensation de la première fois où j'ai écouté, où ça m'a fait le truc. Évidemment, c'est jamais tout à fait pareil. Du coup, je remets. Heureusement que j'ai jamais été dans la gueudro parce qu'avec un profil comme ça, c'est tricky. Est-ce que tu as déjà été jaloux d'un ou d'une autre artiste ? Moi, je suis surtout admirative et ça ne va pas faire de la jalousie. Moi, à la limite, ça peut créer du complexe d'infériorité, mais plutôt me dire « Ah putain, c'est trop bien ce qu'elle fait, ça ne sert à rien que moi je fasse ça. » C'est plutôt ça ce que j'ai. Plutôt, je pars en fangirl qui se chie dessus, quoi. Alors que non. Mais souvent, moi, quand je crée, j'écoute pas d'autres trucs parce que sinon, tu fais jamais rien. Après, ça dépend des gens. Il y a des gens qui arrivent. Moi, je sais que j'écoute pas comme ça, je me compare pas. Enfin, je sais bien sûr que j'écoute de la musique, bien sûr que je suis fan de potes et tout, mais dans les moments où je crée, je veux dire, sinon, j'y arrive pas. Alors, tier 2. Raconte-moi un souvenir précieux où tu t'es senti à ta place. Le premier frisson que la musique t'a donné, tu t'en souviens ? C'est un peu deux trucs différents, là. Raconte-moi un souvenir précieux, tu t'es senti à ta place. Quand j'ai envoyé chier les notaires de mon père qui essayaient de nous enculer sur la succession, voilà, semaine dernière. Et le premier frisson que la musique t'a donné, tu t'en souviens ? Oh, je sais pas. Non, je m'en souviens pas, je pense que j'étais trop petite, mais j'ai toujours kiffé. Mon père écoutait plein de sons. J'ai des frissons tout le temps, moi. J'ai tellement des frissons qui me rendent. Les frissons des uns me rendent amnésique des autres. C'est sans fin. Moi, j'aime me prendre des claques dans la gueule avec des sons que je connais pas. C'est cette humilité-là que te renvoie la musique, parce qu'elle est belle. Ça, c'est ça qui me transperce. Quand tu joues, tu es avec toi ou avec les autres ? Mais ça, je l'ai... Enfin, avec les... Ah oui, c'est quand je joue. Je crois que j'ai déjà eu cette question. Non, quand je joue, bah, je suis avec les autres à 10 milliards de pourcents. 10 milliards. Il y a une track. Souvent, vous me demandez... Je pense que c'est la track qui m'a été le plus demandée de poster depuis le début. C'est une track qui s'appelle Rêve de toi. J'avais fait à l'époque un rêve d'un ex. J'étais en Angleterre, en voyage avec ma mère. Je suis dans le train et je dis à ma mère, je te jure, j'ai rêvé de lui. Je suis sûre qu'il a rêvé de moi. Bon, ça paraît mégalo comme ça, mais c'est juste une espèce d'hyper-intuition, quoi. Et il me répond, c'est trop bizarre cette nuit, j'ai rêvé de toi. Et tout ça, on s'était fraîchement séparés. Et puis, du coup, j'en ai fait une track. J'en ai fait une track de ce moment où t'as ton ex qui rêve de toi, toi aussi. Tu dis, bah, pourquoi on se retrouve pas ? Pourquoi on se voit pas ? Bon, je l'ai fait pour la poésie, pour l'inspiration, parce que finalement, dans le fond, moi, j'ai décidé de pas le voir
parce que je sentais que ça allait être un... Il m'avait quitté, je pensais que c'était un traquenard. Je suis pas allée. D'ailleurs, je vous parle beaucoup de rupture et tout. C'est quelque chose que j'ai découvert récemment, en fait, ces dernières années, au début de la trentaine. Et parce qu'avant, c'était moi qui quittais. Je croyais que... Moi, je croyais que quand tu quittes, c'est dur. Non, tu fermes ta gueule. C'est... Oui, c'est dur, mais tranquillou bilou. Quand tu te fais quitter, ça m'est arrivé deux fois de me faire quitter. Putain, tu sens passer. Hein. Après, zéro regret, toujours. Après, tu fais, ah ouais, non, heureusement, en fait, heureusement que ça s'est fait, parce que ça m'a fait grave gagner du temps. Mais ouais, chaudard. Bref, et du coup, cette track, bah, rêve de toi, écoutez, je vais la mettre ici. Même si c'est pas forcément un ex que je trouve très reluisant. Balle perdue, pas balle perdue, mais voilà, encore un mec féministe qui est là, copaine, machin et tout. Et puis, ça laisse des traces de merde dans les chiottes. Disons les bails. Disons les fucking bails. Et puis, quand tu te demandes, de nettoyer parce que t'es pas sa bonne, et puis voilà, quoi. C'est genre, non, mais moi, je suis fatiguée. Qu'est-ce que vous voulez que je vous dise à ça ? Même vous, vous êtes gênée de ce que je vous raconte. Imaginez le truc. Donc, voilà, encore un usurpateur de titre. Mais... La track est bonne. Oh, je vous en ai trop dit en voulant vous raconter le minimum. Mais écoutez, en fait, la vérité, c'est que Secret Wife n'est absolument pas Secret Wife dans la vraie vie. Allez, c'est parti.

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1: On parlait en régie sur l'hygiène douteuse de certains individus masculins, c'était quand même très drôle. Parce que oui, je disais, ces histoires de merde dans les chiottes, c'est pas juste, ça peut arriver à tout le monde. Non, non. Pendant 3 mois, il me l'a fait, ce bâtard. Genre, il voulait marquer son territoire. C'est mon appartement, frère. C'est mon appart. Et bah, je bois de l'eau parce que déjà que je suis la pro des bruits de bouche à l'antenne. Et quand je lui ai dit, j'étais méga gênée. Déjà, t'es gênée de le vivre, t'es gênée de le dire. Donc au début, il est gêné. Puis en fait, après, bah, comment ça toutes les semaines, comment ça tout le temps. Et c'est à toi de dire, écoute, petit enfant, il y a la brosse. Ça a été créé pour faire le, tu vois. Et ouais, de toute façon, on était proche de la fin quand il m'a dit genre, non mais je suis fatiguée, et qu'il a pas bougé du canapé. J'étais atterrée, quoi. Genre, mais... Et le pire, c'est que voilà, t'as plein de mecs bien, ils te sortent une petite dinguerie comme ça de temps en temps. T'es en mode, non, c'est pas possible. Et si. Et si. Mais écoutez, la traque est bonne. Je pense que, écoutez, il faut se focaliser là-dessus. Rêve de toi, donc, à la base, qui est un instrumental de K-Class, Pump It Up. Non, Pump It Up, Raw Mix, 1992. Qu'on serait pas une ou deux petites questions. Qu'est-ce qui est fragile chez toi? Je dirais ma serviette hygiénique le premier jour de mes règles, parce que c'est clairement les chutes du Niagara. Qu'est-ce que tu as cessé de poursuivre? Le fait de vouloir avoir quand même du crédit face à des gens que de toute façon je n'estime pas. Parce que même ça, ça me dérangeait. Et maintenant, je suis maintenant, c'est presque un compliment, quoi. Qu'est-ce qui te fait dire ça, c'est moi? Quand il y a une traque, un instru sur lequel je bouge ma tête d'avant en arrière comme les pigeons, comme les poules, sans que le corps bouge, tu vois. Ça, c'est que je me dis, c'est pour moi. Ça, c'est bon, ça. Qu'est-ce que tu laisses mourir en ce moment? Je dirais plutôt que j'ai laissé les gens morts derrière moi, au premier degré, parce que je sors de 5 ans de deuil, voilà. Et au moins, dans ma vie actuellement, personne n'a de cancer, personne n'est à l'hôpital et personne n'est en train de clams. Et je peux vous assurer que ça fait un bien fou, parce qu'à vivre, c'est très dur. Très dur psychologiquement. Après, une fois que ça s'arrête aussi, c'est très dur. Et puis après, il y a la phase, genre, un peu plus printemps, blossom et tout. Qu'est-ce que tu acceptes de ne pas contrôler? Je vais aller droit au but, hein, des choses assez simples comme la météo, c'est tout. Et le futur, parce que j'ai pas le choix. Mais sinon, je suis plutôt un mélange de meufs très contrôlantes et meufs très impulsives qui fait plein de trucs qu'elle a pas prévu. Qu'est-ce qui rallume la flamme quand elle baisse? Je dirais le chocolat pendant le SPM. Et je vais vous faire écouter 2 tracks. Où il y a des petites vibes de Françoise Hardy, une hyper calme, justement où j'étais séparée de cet ex et je voulais qu'on se retrouve et tout. Spoiler, ça s'est pas fait, genre, mais Dieu merci. En fait, des fois, il faut savoir couper la branche qui est pourrie. Parce que des fois, le mec, il te laisse la fucking branche, il veut te revoir, il veut machin, il sait pas ce qu'il veut, il fait juste chier. Non, des fois, il faut cut. J'ai fini par cuter avec cette chose. Pour être avec quelqu'un, absolument merveilleux, voilà. Il a ses petites heures comme Monsieur Matat tout le monde, mais au moins... c'est pas un gros porc qui a ses traces de pneus, putain quoi. Oui, c'est ça l'histoire des. Bref, j'en ai parlé, l'histoire en régime, on va pas tout dire. On est intime, on n'est pas. Je garde un petit peu de mystère quand même. Je vous en ai trop dit, je vous en ai pas assez dit. En tout cas, on va écouter 2 tracks avec des petites rêves de Françoise Hardy. Une, toute calme, je voulais que cette histoire continue avec cet ex. Et une autre, qui est purement une track pour faire la teuf. Méga énervée. Méga tuning. Donc 2 salles, 2 ambiances, mais Françoise Hardy en inspiration

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C'était un edit à partir d'un instrumental de The Modulator. Le morceau s'appelle Ubiquity et on est en 1993. La prochaine track aussi d'influence Françoise Hardiesque, je dirais, c'est un morceau de 1999, Filter Fuzz, My Drugster Burn, Extended Race. Ça rigole pas du tout. C'est un morceau énervé que j'adore faire en live en fait. C'est l'avant-dernier morceau du live. Et souvent, je dis aux gens, bah, écoutez, si vous voulez foutre le zbeul, c'est maintenant, quoi. Genre, je veux qu'on soit comme des gros putains de jobards à pogoter, quoi. Je vous mets ça tout de suite.

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Voilà, voilà, petite chanson qui fait un peu plaisir. Secoue un peu le cul, quand même. Hein ? Bon. Alors, est-ce que tu as trouvé un sens à ce que tu fais ou tu le construis au fur et à mesure ? En fait, moi, je fais nimp. Et en fait, ça a du sens. Je fais l'analyse après. Mais ouais. Est-ce que tu as trouvé un sens à ce que tu fais ou tu construis au fur et à mesure ? Bon, moi, je dirais même que l'essence de mon travail, c'est de faire n'importe quoi. C'est de faire tout ce que je ressens sur le moment, cette espèce de liberté créative pure. Et des trucs, après, très bien. Des trucs, non. Mais voilà. Il ne faut pas réfléchir, il faut faire. Et je n'ai pas de... Avec le recul, j'ai pas d'analyse sophistiquée à faire sur le parcours ensuite. Je dirais plutôt que c'est vrai que j'ai envie de faire des choses le plus club possible, le plus dansant possible. Donc maintenant, je vais plus sur des morceaux vraiment bien énervés, rodents et tout. Alors qu'avant, j'avais des trucs un peu plus abstraits. Et après, ça me fait toujours kiffer de les faire. Je peux les faire, mais comme je sais que je vais pas les faire en live, je vais plutôt m'orienter vers qu'est-ce que je peux faire au niveau live, quoi. Si tu devais expliquer ta musique à un chat, tu dirais quoi ? Je pense, pareil, droit au but, miaou, miaou, miaou, et miaou, miaou, miaou, dans cet ordre, voilà. Et ensuite, j'urinerai sur place. Il faut qu'il sache qui est la bosse. Qu'est-ce que tu considères aujourd'hui comme une réussite ? J'ai pas de prétention sur ce mot. La réussite, je dirais, c'est d'oser faire ce que j'aime, et surtout des choses que je sais pas faire. Que j'ai jamais faite. Réussir à aller vers l'inconnu. Si tu devais désobéir aujourd'hui, ce serait à quoi ? Mais je suis pas très obéissante, hein, donc la question c'est plutôt si je devais obéir à quelque chose, ce serait quoi ? Je sais pas. Je sais pas non plus. Si tu devais désobéir aujourd'hui, ce serait à quoi ? Tu vas pas dire lors de ta vie non ? Ben non, mais c'est surtout, j'obéirai à quoi ? Moi, je n'ai jamais eu trop de boss au-dessus de moi. Et si jamais je devais en avoir eu, bon là, ça ne sera jamais le cas. Parce que maintenant, je suis thérapeute. Mais si ça devait être le cas ou aurait dû être le cas, il faut que ce soit quelqu'un que j'estime. Comme beaucoup de gens, en fait, sensés. Il faut que ce soit quelqu'un qu'on estime, qui est intelligent. Et qui est plus intelligent que nous, qui a des choses à nous apprendre. Parce que si on a un boss et qu'il est con, il n'y a pas de crédit. Du coup, il n'y a pas de respect en interne. Chez nous, je parle, on fera peut-être les choses. Mais on n'y croira pas. On se fera chier. Donc il faut que c'est un ordre, on va dire, une hiérarchie, il faut qu'elle envoie du steak, quoi. Il faut qu'elle puisse être inspirante. Si c'est pour nous foutre un hymne abruti, merci, au revoir. Hein. Bonjour, bonjour l'angoisse. Est-ce que tu te sens en construction ou en transformation ? Moi je suis en déconstruction. Hein. Déconstruction, toutes les conneries que j'ai pu entendre depuis que je suis petite. Toutes celles très bien qu'on m'a dit aussi que j'ai gardées. Hein. Mais ouais, on se déconstruit. On n'a pas fini de nous déconstruire, nous les femmes, c'est ce que je disais par rapport à tous ces mecs qui ont le privilège de laisser des traces de merde dans les chiottes et de ne pas trouver à redire à ça, de même pas s'excuser, de même pas trouver... Non, non. Je ne parle même pas de... Je sais pas, aussi des traces de pneus, des trucs, des dingueries, ça n'existe pas chez les meufs. Ou alors c'est vraiment, il faut le faire, quoi. Il y a une impunité. Voilà. Est-ce que tu te sens en construction, en transformation ? Je dirais plutôt que je travaille à moi me sentir, quand quelque chose me dérange, à savoir que même si ce n'est pas compris tout de suite ou de peu importe les intervenants, si ça me dérange, c'est que ça me dérange. C'est que c'est légitime. L'émotion est présente. Et que beaucoup trop de personnes sont dans des privilèges. Et c'est même, au-delà de privilèges, c'est ce qui en découle, c'est l'impunité. Et trop de personnes cultivent leur impunité sans aucun argument valable. Et j'avais tendance, parce que peut-être, si c'est quelqu'un qui dit avec une certaine intonation, un certain, de dire « Ah ok, non, en fait, non, c'est pas ok. C'est pas ok du tout, allez vous faire foutre. » Voilà. Je sais pas si c'est clair ce que je dis, mais écoutez, on part là-dessus. Qu'est-ce que tu apprends encore à accepter ? La connerie humaine. Mais j'ai beaucoup de mal. J'ai beaucoup de mal. Ça ne passe pas. C'est quoi l'étincelle qui déclenche un morceau chez toi ? Mais ça, on l'a fait tout à l'heure, non ? Qu'est-ce qui te donne envie de continuer aujourd'hui ? Dans quoi ? Par rapport à la musique, je dirais quand j'ai fait un live en fait, et que tous les gens sont contents, viennent me dire que c'était trop bien, que ça leur a fait du bien, que ça leur fait plaisir. J'ai joué au Carmen Camina il y a quelques semaines, super club et tout.
Et comme je jouais pas en closing, il y avait d'autres personnes derrière, Super Line-up aussi avec Curses, avec Lila, Eja, Rachid Bowie. Est-ce qu'on peut quand même saluer ce nom extraordinaire, Rachid Bowie, enfin, le mec que je connaissais pas, j'étais déjà fan. Et je l'ai rencontré et je suis encore plus fan. Si tu m'entends, Rachid. La bise. Et ouais, et en fait, d'avoir toutes ces personnes qui viennent te dire que c'est trop bien, que ça leur a fait du bien, genre non, mais moi, soeur, je voulais pas sortir, je te passais des times, je suis dans un mauvais mood, et j'étais là avec mes potes, on était en train de chaque morceau, on était là, mais c'est qui cette meuf? Mais c'est qui cette meuf qui monte sur les enceintes et tout? C'est moi, ça me fait plaisir. Merci beaucoup. Est-ce que tu arrives à aimer ce que tu fais? Bah, grave, grave. Mais je pense que de pas se prendre au sérieux, ça aide. Parce que si on se prend trop au sérieux, c'est. Après, c'est compliqué. Tout devient important, tout devient. Il n'y a plus de droit à l'erreur, c'est trop premier degré, c'est pas possible. À quel moment tu te sens vivante? Eh bien, quand je crée. Voilà. Et jusqu'ici, je crée beaucoup avec, du coup, des samples. Des samples, des édits de vinyle des années 90. Et je n'avais pas encore créé sur une instru toute nouvelle. Mais moi, je voulais, en fait. J'ai plein de potes. Je leur ai dit, envoyez-moi ce que vous avez. Ou même d'autres gens qui m'ont envoyé spontanément, genre, ça ne te dit pas de poser ta voix et tout. Et moi, j'étais en mode trop chaud. Sauf qu'en fait, quand j'écoutais, j'étais en mode c'est pas Secret Woof, quoi. Et dans le sens, je sais pas pourquoi je dis woof. C'est pas moi, quoi. C'est pas. Et alors que le morceau était trop bien. Mais il faut savoir aussi se dire, est-ce que moi, je peux mettre ma voix dessus et en faire un truc cool? Parce que le truc peut être très bien, tu mets ta voix dessus, c'est nul. C'est ça, le vrai enjeu. Je veux que ça sonne Secret Wife, pas Secret Woof. Et un mec, un anglais, Zeng, de Coven, à côté de Birmingham, il m'envoie quelques tracks, et je lui fais, mais frère, c'est quoi ce truc et tout, on dirait une putain de synchro ce morceau, je suis chaud. Et j'ai mis longtemps à lui envoyer la track, à ce que ce soit envoyé à des labels, des machins, et finalement, c'est sorti sur le label de Curses, Ombra International, ce qui est quand même méga, méga stylé. Donc Zeng a sorti un EP, et on a un featuring, Évidemment, je vais vous faire écouter. C'est une track sans surprise, mélancolique, romantique, clairement la DA. Ça rejoint en fait les années, ce que je vous racontais. J'étais à ce moment-là vraiment en deuil de ma grand-mère, en deuil d'un pote à moi aussi mort du cancer. Et j'avais mon père qui commençait à péter les câbles parce qu'il a son cancer. Mais un père narcissique avec un cancer, c'est ce que j'écris un livre en ce moment, c'est une punchline que j'ai mis dedans. En fait, tu te dis, l'approche de la mort ou de la maladie. Il y a des gens, ça va les attendrir comme une viande sur laquelle on aurait tapé. Pas du tout. Eux, ça les rend encore pire. Et du coup, ils étaient complètement paranoïaques, ils devenaient fous, ils racontaient plein de dingueries sur moi. Et je vivais comme ça avec une espèce d'amour naissant de mon compagnon, en parallèle de la haine de mon père, en parallèle de l'incompréhension totale de tous les deuils qui me tombaient sur la gueule. En parallèle de ce putain de monde qui part en putain de couilles sa mère avec toutes ces guerres et ce génocide en Palestine et ailleurs dans le monde. Et cette track parle de tout ça, avec des mots assez minimalistes, pour que tout le monde puisse projeter son histoire. Parce que c'est ça qui m'interpelle aussi, même si tout le monde ressentira l'énergie que moi j'y ai mise. Et ce morceau, du coup en featuring avec Zeng, que ce soit à la voix ou en instru, et qui s'appelle Love by Nature. Et je vais vous laisser là-dessus, les petits loups, insupportables. Je vais vous laisser là-dessus, et ben, j'espère que vous aurez kiffé être avec votre tati wife, après un peu mieux à me connaître. En tout cas, c'est toujours un plaisir de faire des lives, de tout ce que vous me dites sur mes sons. Ça me fait tellement, tellement plaisir parce que juste je fais des trucs, je ne sais même pas pourquoi, ça me prend. Bah, exactement comme une envie de pisser, je fais. Et puis les gens kiffent, quoi. On dit comme ça fait bizarre, mis bout à bout, mais on se comprend. Et ça, c'est trop cool de faire nimp et que les gens kiffent votre nimp, en fait. Voilà. Et je sais qu'on se reverra pour d'autres lives. Je fais assez peu de lives parce que je travaille beaucoup. Je n'ai pas l'énergie d'en faire plus que ça. J'ai toujours envie que ce soit spécial et justement que ce soit rare aussi. Ça fait que c'est un moment particulier entre vous et moi. Allez, bisous, je m'envole.

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5: 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Bienvenue dans Club Gwyn, l'émission musique et club culture qui part à la rencontre de celles qui façonnent nos dance floors. Après plusieurs années sur Fréquence Paris Pluriel, puis Radio Campus Paris, c'est sur Station qu'on vous retrouve un mois sur deux pour cette nouvelle saison et on est ravis.
6: Oui, et Serena, tu dis « on » parce que derrière Club Gwyn, il y a plusieurs personnes. Déjà, il y a un duo de choc, nous, donc Serena et moi-même, Inès. On se connaît depuis bientôt 10 ans et en plus d'être voisines, on fait de la radio ensemble depuis presque aussi longtemps. On dit souvent qu'on se complète bien et je pense que c'est vrai. Mais ce n'est pas tout, car depuis peu, nous avons été rejointes par Alex et par Miel, à qui on fait un coucou. Pour cette première émission, on va entrer dans le vif du sujet, en explorant ensemble les liens qui existent entre nos identités lesbiennes, queer et nos pratiques de DJing, de la production musicale et notre fréquentation du monde de la nuit. Un vaste sujet qu'on est heureuse de pouvoir traiter avec notre invité, l'artiste transdisciplinaire Cherry B. Diamond, qui est avec nous aujourd'hui. Bonjour Cherry B. Diamond.
7: Bonjour.
6: On est heureuse de te recevoir, ça n'a pas été facile. Ça n'a pas été facile, ça a été une épopée de venir à Station, mais on est heureuse que tu sois là.
7: Ouais, je pense que les transports parisiens, c'est pas une surprise et c'est une épopée.
6: Et justement, en plus de participer à cette discussion, tu nous feras l'honneur d'un petit mix de 20 minutes dans quelques instants.
7: Et oui, tout à fait.
6: Mais avant ça, place au luth.
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4: Pour cette nouvelle saison de Club Gwyn sur Station, nous avons décidé d'ouvrir chaque émission avec un moment dédié aux luttes, car ça nous a paru essentiel en ces temps politiques particulièrement durs. C'est aussi une façon de rappeler que les musiques électroniques et la club culture ont, en partie, des racines politiques. La techno, par exemple, a été créée par des personnes noires subissant la pauvreté de la ville de Détroit, qui était en pleine désindustrialisation. La house music est née à Chicago, dans un club accueillant des personnes queer, noires et latino, face à une société raciste et queerphobe, etc., etc. Et dans ces cas-là, se retrouver, créer, était une manière de résister pour les minorités opprimées. Aujourd'hui, le 15 octobre 2025, nous avons eu envie de vous faire écouter un poème de Doha Al-Kalout, poétesse palestinienne, car plus que jamais, il faut garder nos yeux grands ouverts sur Gaza et ne pas cesser d'en parler. Ce poème est traduit en français par Nada Yafi, qui a sorti le recueil « Que ma mort apporte l'espoir, poème de Gaza » aux éditions Libertalia en 2024. Cet extrait sonore est issu d'une soirée organisée par Mediapart le mercredi 9 juillet 2025 à la Bellevilloise à Paris.
8: La guerre et nous en images. Après une mort brève, la télévision a pu être réanimée pour nous diffuser une liste de noms qu'une arme tenue par une main insouciante aura tout simplement rayé. Et pour nous retransmettre, de crainte que nous puissions l'oublier, ce moment où la mémoire est saccagée et nous faire part en même temps des éplorations de capitales et de villes. Le rouge est notre couleur, un martyr, un blessé, un carnage, une attaque, et cette ligne en bas de l'écran, fugace et honteuse déploration de notre disparition. Les papiers sont notre mission. Nous collectons de quoi prouver nos patronymes menacés d'oubli, nos actes de naissance, pour ne pas confondre nos âges. Et si jamais nous restons en vie, nous nous rappellerons que notre âge véritable est celui de 4 guerres et que notre survie est un miracle. Les voix sont lourdes de blâme, nous interpellons les dieux, tout l'au-delà. Les voix sont des questions qui tournent sans cesse. Vous voilà qui marmonnez et les regards se tournent vers vous. Vous cherchez une seule réponse à la question. Quand donc la maison s'arrêtera-t-elle de tourner? Le calme n'est qu'une simple alerte cruelle, une embuscade que l'on connaît trop bien. Et l'on récite les versets qui viennent à l'esprit et l'on tend l'oreille. Si l'on entend, c'est qu'on a survécu. Sinon, une simple dépêche. Voilà ce qu'on est devenu. Les chiffres sont le cauchemar du réveil, le marteau sur les doigts, le décompte de tout ce que la vie a pu habiter et que la mort a surpris par une porte dérobée. Cesser le feu, sortir de la guerre, entrer dans une autre, la guerre nous pénètre de part en part. Et dans notre intérieur, elle se trouve une sœur, faite du même feu, qui ne s'est jamais éteint. La guerre n'est pas sortie de nous.
4: C'était un poème de Doa Al-Kalout, que vous pourrez retrouver ce vendredi 17 octobre 2025 à 18h, à un événement lecture qui s'appelle « Voix de Palestine, mémoire et espérance » à la Villa Gillet à Lyon. Et nous, toutes nos pensées vont au peuple de Gaza et de Palestine.
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6: Alors aujourd'hui, on va parler des connexions qui existent entre nos identités lesbiennes et queer et nos pratiques artistiques. Pour introduire cette discussion, on a invité l'artiste Cherie B. Diamond et on a décidé de faire les choses un petit peu à l'envers, puisqu'on va commencer par le set que tu nous as préparé. Et ça nous donnera l'occasion d'en discuter après. Voilà. Donc pour te présenter un petit peu brièvement, tu mixes, tu produis de la musique et ce depuis plusieurs années. Tu participes à créer des espaces de fête libres où la musique et la danse sont, selon tes mots, des vecteurs de guérison. J'espère que je ne me trompe pas. Je cite le portrait qui a été fait par Girls Don't Cry que vous trouverez sur YouTube. C'était une très belle interview d'ailleurs. Donc on a pu te voir mixer à pas mal de soirées, notamment Feu, la soirée La Coucou, qui était une super soirée. Donc, j'adorais la programmation. Tu as mixé aussi à la Wet For Me il y a quelques années, au Schlag Festival il y a peu. Donc on est trop contente de t'écouter. Et puis ben, On va se lancer.
2: Je suis assez honorée. Et j'aime beaucoup vos propositions.
6: Merci beaucoup.
2: Merci à toi.

0: 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De retour dans Club Gwyn, après le set de Cherry B. Diamond, on va laisser Cherry B. Diamond s'installer à sa place. Et avant de reprendre la discussion, on va écouter Denise, qui a pris la plume et le micro pour nous raconter son premier souvenir de club. D'abord, il faut poser le décor. Tout commence en 2017, à Paris. Denise vient d'entrer dans la vingtaine et elle se remet péniblement d'une rupture.
1: Cher Club Gwyn, en ce mois d'octobre, le retour des soirées d'automne me rappelle ma toute première expérience de la nuit queer parisienne, il y a maintenant 8 ans. Je te raconte ? J'avais 21 ans, je venais de me séparer de mon premier amour et je commençais tout juste à me remettre de cette peine de cœur. Je sortais avec mes amis, mais mes expériences en club n'étaient vraiment pas fameuses. J'ai vécu plusieurs excursions dans des boîtes du 9e arrondissement, dont mes souvenirs se résument à échapper aux avances insistantes, voire agressives, de tous les hommes qui nous entouraient, tandis que tout ce que je voulais, c'était danser avec mes amis. Une dernière aventure a achevé de me faire détester ces lieux. Nous nous étions fait agresser et insulter par plein de mecs parce que nous voulions rester entre nous. Après cette nuit infernale, j'ai fini par me convaincre que les clubs, c'était vraiment pas pour moi. Mais ça, c'était avant que ma meilleure amie ne m'emmène avec elle dans les soirées queer. De la musique, des rencontres, des gens qui dansent. Tout pour me faire comprendre que ce que je détestais, c'était pas les clubs, mais les hommes qui les fréquentaient. Une soirée en particulier est chargée de souvenirs très forts qui ont participé à façonner ma personne et mon identité aujourd'hui. C'était un événement organisé par et pour les personnes trans, la Chimelle Trouble, à la Gaîté Lyrique pour l'édition 2017 du festival Loud and Proud. L'intitulé de ce festival avait beaucoup résonné en moi. À l'époque encore timide dans l'affirmation de ma sexualité et de ma personnalité, je me souviens avoir ressenti une sorte de renaissance ce soir-là. Entre les murs de la Gaîté recouverts de miroirs, les écrans illuminés tout autour du dance floor et l'énergie magnétique du public, j'ai dansé avec Inès, dansé et dansé encore. J'avais choisi de porter un body à travers lequel on pouvait deviner ma peau, c'était tout nouveau pour moi. J'avais un peu peur et pourtant je me suis sentie si belle, en sécurité au milieu de cette foule qui me ressemblait et finalement parfaitement à ma place. Là où les autres soirées m'avaient laissé démunie, dégoûtée, en colère, la nuit queer m'avait redonné confiance, envie et fierté. Aujourd'hui, des années plus tard, je sais bien que la vie queer nocturne n'est pas parfaite et qu'il peut s'y produire des violences comme partout. Et sans l'oublier, je suis reconnaissante de leur existence qui permet à de jeunes queers de se découvrir, s'amuser et s'affirmer. Enfin bref, de connaître des renaissances comme celles que j'ai vécues à mes 21 ans. Voilà, Club Gwyn, ce que je voulais te raconter.
0: Merci Denise pour ce joli souvenir de club. Et d'ailleurs, n'hésitez pas, vous qui nous écoutez, à nous envoyer vos souvenirs de club, qu'ils soient heureux, drôles, émouvants. Voilà, écrivez-nous sur Instagram ou bien par mail à clubgwyn@gmail.com.
2: Alors, Cherry B. Diamond, merci encore d'être ici. On est ravis à Club Gwyn. Ton DJ set était trop cool. Merci beaucoup. Et du coup, on va directement rentrer dans le vif du sujet. On va parler, on va s'intéresser à ta façon de construire tes DJ sets. Donc, pour commencer, question toute simple. Comment tu as construit le DJ set que tu nous as proposé cet après-midi ? Est-ce que tu peux nous dire quelques mots sur ce que tu nous as proposé ?
3: Alors, aujourd'hui, en fait, j'ai fait déjà une sélection en fait, qui était vraiment sur un thème, en fait, le thème et de l'amour et de nos identités queer, plutôt lesbo-queer, on va dire ça. Et après, je pense qu'on est tellement plus, là, par exemple... Je vous parle d'un niveau où je suis aussi non-binaire, où je suis aussi intersectionnelle. Enfin, il y a tellement de choses, en fait, d'identité qui se mélangent. Mais voilà, l'idée, en fait, en tout cas, c'était de composer, en fait, à partir de quelque chose, en fait, qui créerait, en fait, un égrégore, sans que ce soit dans la salle de fête. Mais en tout cas, voilà, au final, on puisse, en fait, rendre un hommage, en fait, à toutes les belles âmes, en fait, qui composent, qui écrivent, qui défendent... qui défendent l'art musical, en fait, et qui, justement, en fait, sont toutes, en fait, liées, en tout cas, par une identité queer.
2: Ce que tu veux dire, c'est que tu as sélectionné les artistes que tu as passés en fonction de ça.
3: Oui, parce qu'en final, l'idée, en fait, c'est que pour aujourd'hui, en fait, je m'étais un petit peu proposé, en fait, quelque chose, en fait, de l'ordre de rendre hommage, rendre visible. Par exemple, j'ai mis Sentimental Rave, je pense que vous connaissez bien. Et voilà, enfin, je pense que j'ai été une personne très fan dès ses débuts. Et voilà, là, c'était un mix, en fait, avec qui s'appelle Fantôme avec Grandy. Et au final, enfin, il y a aussi, en fait, Dark Starbuck. C'est pareil, en fait, c'est toujours, en fait, un univers, en fait, très punk, lesbienne, très butch, très... Enfin, voilà, il y a toujours des mélanges, en fait. Et finalement, c'est pas forcément des univers qui se sont croisés, en fait, suivant les époques, et ainsi de... Voilà, suivant les époques. Et justement, c'est parfois, pour moi, en fait, le fait de pouvoir mixer, en fait, c'est souvent, en fait, cette idée, en fait, justement, de pouvoir réunir tout le monde, en fait, dans la même pièce, en fait, et de dire, ben voilà, on est tous ensemble, on va tous éclater ce soir.
2: Bah, trop bien, merci pour cette sélection. Et oui. Moi, ce que j'ai remarqué en t'écoutant et aussi à des soirées, c'est que tes DJ sets sont très hybrides. On y entend de la techno, de l'hyperpop, j'ai entendu du cloud rap, parfois du métal, de la musique de jeux vidéo et bien d'autres genres musicaux encore. Et je trouve que tu agences tout ça de manière très fluide. Et ce constat nous permet d'amorcer notre premier grand thème qui est le lien entre identité lesbo-queer et pratique du DJing. Du coup, tu avais parlé à Inès au téléphone de queer tinkering. Donc pour les auditeuristes, on va un peu expliquer ce que c'est. Du coup, tinkering veut dire bricoler en anglais. Et queer tinkering, en gros, l'idée, c'est une façon queer de bricoler la musique et le son. Et une manière d'expérimenter, de détourner les technologies musicales et aussi la façon de performer pour créer des formes d'expression moins normatives ou non normatives. Du coup, c'est une pratique de détournement, c'est-à-dire détourner des logiciels, samplers ou du matériel, platine, pour en faire des outils d'affirmation queer. Par exemple, il y avait eu, il y a quelques années, un article publié sur Pitchfork qui s'appelait, alors attention mon accent anglais, « How Sophie and other trans musicians are using vocal modulation to explore gender ». Et du coup, cet article montrait comment Sophie et d'autres musiciens, musiciennes transidentitaires utilisent la modulation vocale avec des effets, autotune, vocodeur, de manière politique et créative pour explorer le genre autrement en inventant des voix, par exemple, non genrées. Du coup, toi, est-ce que tu t'inscris dans cette pratique de queer tinkering, de détournement queer, des machines et de la performance? Et si oui, de quelle manière?
3: Oui, bah justement, je pense que... merci déjà pour ce petit récapitulatif. Je trouve qu'il est vraiment très bien posé, en fait. Ça installe un petit peu l'idée. Justement, je pense qu'avec Inès, en fait, je lui parlais aussi de LSD, XOXO, qui, en fait, j'étais partie en Norvège en 2018 et je découvrais LSD à cette époque-là. J'avais mixé aussi. Et c'était une salle, en fait, super noire de monde. Et justement, tu parles d'appareils modulaires. En fait, voilà, il y avait vraiment plein de machines. Et à l'époque, en fait, LSD était très dans l'expérimental. Et en fait, c'est grâce à LE que j'ai découvert, en fait, justement, cette pratique-là, en fait. Parce que finalement, en fait, c'était vraiment un détournement, mais insensé. Enfin, c'était absolument... incroyable, enfin vraiment, enfin au départ je me suis dit ah mais c'est parce qu'ils sont norvégiens, et après quand je suis rentrée à Paris, je me suis rendu compte qu'en fait non, c'était vraiment une technique, en fait c'était vraiment une approche, en fait différente de la musique, et effectivement aujourd'hui par exemple on a Arca qui a complètement qui a développé ce concept-là, on l'entend dans sa musique et ainsi de suite, mais c'est vraiment cette idée en fait de récupérer des boucles, des samples, de fabriquer en fait à partir de d'expérimentation, enfin vraiment, enfin c'est pas, enfin pour moi ce qui m'a plu en fait c'est que justement je pense que j'avais pas fait de solfège ou enfin de choses comme ça, et en fait je me suis rendu compte en fait que on pouvait aussi créer de la musique en fait et avoir notre propre langage, parce que finalement en fait on n'était pas limité en fait à quelque chose en fait de déjà très structuré en fait, enfin voilà, et donc du coup je pense que effectivement, cette technique-là, on l'entend de plus en plus. Peut-être que des fois, on ne met pas ce terme-là. Mais effectivement, je pense que pour beaucoup de personnes en fait, qui viennent ou qui venaient, par exemple, d'univers, où justement, elles étaient que, par exemple, dans le arabe, dans le R&B, dans ceci ou dans cela, ou que dans la techno, je pense que justement, faire du twinkering ou en entendre, je pense que finalement, en fait, ça nous permet en fait, d'avoir une culture musicale qui est beaucoup plus ouverte, qui est beaucoup plus... En fait, on se décloisonne, on se dégenre, on se déconstruit. Et pour moi, ça, c'est politique. Voilà. Mmh.
2: Bien sûr, bah, justement, en écoutant tes DJ sets, en soirée ou ici, je les trouve toujours, mais c'est très positivement que je dis ça, très désarçonnant.
3: Waouh.
2: Parce que tu mélanges tellement de choses, en plus, tu les mélanges de manière très fluide, on ne les voit pas arriver, plein de genres différents. Moi, ça m'a fait penser à quelque chose que j'ai lu, alors dans un livre, tout en anglais, je suis désolée, Beyond Unwanted Sound, Noise, Affect and Aesthetic Moralism. Malheureusement, il faut citer les titres, sinon c'est pas bien. De la musicologue Mary Thompson. En fait, elle parle de la musique noise et bruitiste. Et justement, elle explique que le bruit et le désordre sonore que produit ce genre musical sont des espaces pour repenser la musique hors des standards établis de représentation et d'écoute, et que ce désordre crée quelque chose de transgressif qui transforme aussi la manière dont le public écoute et ressent la musique. En fait, ça ouvre à des expériences sensorielles un peu nouvelles. Donc, quand on ne connaît pas la musique noise, voilà, vous pouvez aller voir sur Internet. Mais voilà, c'est vraiment très étrange et ça sort des sentiers battus. Et je trouve que tes DJ sets, ils créent un peu ça. En fait, une sorte de désordre sonore par moment, qui est très agréable, hein, mais désarçonnant par sa structure et le mélange des genres. Et là, je me suis dit, ça pourrait être du queer tinkering parce que déjà, comment tu construis tes sets, c'est pas linéaire, c'est pas straight, c'est pas standard, donc c'est queer. Et du coup, notre expérience esthétique d'écoute, elle est queer aussi parce qu'on est désarçonné et tu nous intègres pas dans un truc linéaire, straight. Et donc voilà, à la fois l'écoute et ce que tu produis, c'est queer. Et pour moi, je me suis dit, ça pourrait être du queer tinkering. Qu'en penses-tu?
3: J'en pense du bien. Non, je les entends. Oui, non, en vrai, je suis complètement d'accord. Après, je pense que il y a aussi un fond de culture en fait où je suis attachée clairement en fait à la musique noise et à l'expérimentation. Enfin, je pense que j'ai toujours été queer, par exemple. J'ai toujours, mais finalement, je pense que avant qu'on trouve en fait notre famille, au final, on va découvrir, par exemple, je sais pas moi, la musique goth, la musique ceci, la musique cela, l'univers noise. Là, en ce moment, je suis dans le live coding. C'est une expérimentation en fait entre la musique, la mathématique. Enfin voilà. Donc j'ai toujours en fait baigné dans tous les cas dans une approche en fait qui est complètement curieuse. De la musique en fait, enfin, déjà juste du son et de la sensorialité. Ouais, vraiment quelque chose en fait qui est universel. Et donc voilà, je pense qu'effectivement, là tu parlais d'approche par exemple qui se rapproche de la noise. Je viens aussi un petit peu de cet univers là, mais c'est vrai que en fait c'est très délicat. Parfois on a l'impression que quand on est dans l'univers de la noise, on rencontre que des gens de la noise. Mais quand on est dans l'univers queer, en fait, on peut mettre de la noise, on peut mettre après du dancehall et il y a pas de souci. Voilà. Donc du coup, je trouve que voilà, c'est vraiment finalement pour moi une espèce de développement en fait de qui on est vraiment, de qui on aime rencontrer, avec qui on aime se rassembler, et qui font que au final notre culture elle va parler en fait, et elle va parler à d'autres, ou sinon elle va simplement éveiller la curiosité. Enfin, je pense que nos discussions à chaque fois s'enrichissent parce que justement en fait il y a quelque chose en fait de ah mais attends, t'écoutais Sophie toi aussi? Mais oui, moi aussi.
0: En même temps, qui n'écoute pas Sophie? Personne ne devrait avoir honte. Mais justement, en parlant des modèles, des gens qu'on écoute, moi, en préparant l'interview, je repensais à cette autrice, je ne sais pas prononcer son nom, c'est Hélène Giannettini ou Giannettini, qui sait?
2: Alors là, il faut m'appeler, parce que pour l'italien, le corps, c'est Giannettini.
0: Giannettini.
3: Bravo.
0: Donc, elle a écrit un bouquin qui s'appelle « Un désir démesuré d'amitié ». Et en fait, dans ce bouquin, elle parle du fait que les personnes queer doivent un peu recomposer leur généalogie, des généalogies alternatives, des liens, pas du sang justement, mais voilà, recomposant un peu leurs ancêtres finalement. Et moi, je me suis demandé, quels sont les artistes gwyn, queer, qui ont ou qui composent aujourd'hui ton arbre généalogique, l'arbre généalogique de Cherie B. Diamond?
3: Oh, c'est beau. Alors je pense que je pense que c'est un peu triché, parce que par exemple là, j'ai vraiment mis par exemple des artistes du cœur Parce que justement, je me suis dit, ça va faire un petit appui en fait pour qu'on puisse simplement avoir une idée en fait plus palpable en fait et qui nous parle au corps. Alors, moi, c'est un peu drôle. Là, on va dire que je parlais de sentimental rêve parce que forcément, c'est un peu la référence. Ouais. Qui est-ce que je peux avoir en fait là? C'est vrai que faut que je trouve un petit peu des noms. Parce que finalement, j'ai l'impression que, par exemple, je ne vais pas me dire cette personne, elle est lesbienne ou elle est queer ou elle est non-binaire, je l'écoute. Mais pour moi, en fait, c'est un ressenti, en fait. C'est un ressenti du fait que, par exemple, on l'entend en soirée queer, que finalement, elle défend nos valeurs, qu'elle s'engage, qu'elle est politisée, qu'elle va avoir un... Enfin, pour moi, c'est tout un univers, en fait. Donc, pour moi, je pense qu'il y a énormément d'artistes. Par exemple, je pense à Crystal Mess. Qui va pas forcément avoir le label, alors que finalement, enfin, elle emporte complètement toute l'identité. Et pour moi, justement, je pense que c'est un peu ce truc-là, en fait, qui fait que, justement, en fait, c'est intéressant d'avoir des modèles. Je pense surtout au début, des modèles d'identité queer. Mais je pense que finalement, en fait, après, voilà, quand on est vraiment musicien, en fait, on est déjà passionné de musique. Et c'est vrai que finalement, les valeurs en fait, des artistes qu'on porte, ça peut un peu... c'est un petit peu flottant entre eux. Ils ne sont pas forcément queer, ou ils sont complètement queer, en fait, ou ils sont complètement lesbiennes. Mais au final, je les aime parce qu'ils sont nous, en fait, et ils nous parlent, en fait.
0: Oui. Moi, j'ai noté des réponses me concernant, ouais. Même si on ne m'a pas posé la question. Mmh. Mais les personnes qui font partie de mon arbre généalogique... Mmh. C'est marrant parce que c'est pas des personnes queer en fait. Enfin, c'est les personnes qui,
3: ouais, c'est ça, en fait.
0: Qui m'ont donné envie de mixer. Alors, ouais. Y a une personne queer, mais j'en ai mis deux. La première, c'est Louise Chen, qui est DJ un peu pas à la retraite aujourd'hui, mais elle mixe moins.
2: Mmh. Retraite.
0: Ah, mais elle le dit. Ah non, mais elle a dit, oui, je prends ma retraite, d'accord. Et tout, j'élève mon enfant, blablabla. Mais je crois qu'elle revient un peu. Mmh. Et elle.
2: Je vois qu'on pouvait partir aussitôt à la retraite en étant DJ, entièrement DJ.
0: Je sais pas. Mais et donc, ce que j'aimais bien chez elle, c'est qu'elle avait justement passé dans certains de ses sets, surtout au début, de la musique R&B pop. Oh. Et moi, quand j'ai découvert et que j'ai vu qu'elle faisait ça, c'est la première fois que je voyais quelqu'un qui passait ça, et de manière hyper astucieuse, hyper réfléchie, agencée. C'était en même temps de la pop mainstream, en même temps de la pop pas du tout mainstream. Moi, j'ai adoré. Et la deuxième personne, c'est Violet Indigo, qui est une DJ productrice basée à Rouen, je crois, et à Paris, et qu'on a déjà interviewée dans Club Wind, d'ailleurs, au tout début. C'était la première interview. Voilà. Est-ce que, Serena, tu voulais parler un peu de tes ancêtres à toi ou alors pas du tout?
2: Je pourrais en parler après.
0: Après, ouais. Ah ben oui, enfin... effectivement. Bah.
4: Il y avait tout ce microcosme aussi autour du peuple, les artistes, les équipes au bar, etc., qui étaient un peu... des personnes qu'on ne pouvait pas atteindre, qu'on ne pouvait pas toucher, tu vois. C'était un peu des stars pour nous. Et c'est vrai qu'au fur et à mesure, on avait besoin un petit peu de... Enfin, moi, en tout cas, j'avais besoin un petit peu de m'approcher de ce milieu-là, parce qu'en tant que musicienne, j'avais envie, au fond de moi, je rêvais d'être DJ, mais je n'osais pas trop le dire, je n'osais pas trop l'assumer non plus. Bah, c'est vrai de voir des modèles, comme DJ Chloé, DJ Jennifer Cardini, Sextoy, de voir des meufs hyper bien qui déchirent, qui font vraiment de la bonne musique et qui sont hyper à l'aise derrière les platines. Ça a vraiment ouvert quelque chose et c'était vraiment un modèle pour moi, quoi.
0: Alors, on vient d'écouter un témoignage de la DJ organisatrice de soirées lesbiennes, notamment dans le collectif de Barbiturix.
2: Qui s'appelle Rag.
0: Qui s'appelle Rag, j'allais le dire. Qui s'appelle Rag.
2: On vient d'écouter...
0: Alors, on se moque des gens qui présentent en direct. Ok, trop bien.
3: Bravo Rag.
0: Bravo Rag. Et c'était un témoignage qu'elle a fait pour les... L'exposition Clubbing au Grand Palais Immersif, voilà.
3: J'ai juste quelque chose à rajouter, en fait. J'ai entendu sa référence à Jennifer Cardini. Et j'avoue que, justement, en fait, il y a beaucoup de références, en fait, dans des bibliothèques queer lesbiennes, en fait, de toute l'époque, en fait, qui ont couvert, je ne sais pas moi, 80 à 2000. Enfin, vraiment, genre, les très débuts, en fait, en France et surtout à Paris, en fait, des clubs culture qui étaient basés, en fait, dans le centre de Paris, qui s'appelait Le Pulp, par exemple. Et c'est vrai que Jennifer Cardini, en fait, est une un peu des précurseuses, en fait, dans cette époque-là. Mais il y avait aussi Chloé. C'est un peu des teams, en fait. Et voilà, et au final, je trouve que c'est intéressant, au final, qu'il y ait des noms, en fait, comme ça, qui soient un peu remis à l'honneur. Parce qu'au final, c'est aussi grâce à ces personnes-là, finalement, que nous, en fait, on a plus de liberté, en fait. Et je trouve qu'il y a quelque chose, en fait, d'intéressant, en fait, même si, finalement, par exemple, moi, j'ai beaucoup fait de recherches sur qu'est-ce qui existait, par exemple, à part, par exemple, le pulp, sur est-ce qu'il y avait, par exemple, des luttes un peu plus... ouverte, par exemple.
0: Un peu moins blanche et un peu moins pas intersectionnelle, tu veux dire ?
3: Effectivement, je pense qu'on parle de ça. on parlait de ça et au final, je me suis rendu compte qu'en fait, il n'y avait pas. Et j'ai vraiment cherché, pourquoi il n'y avait pas, en fait. Et c'est simplement que, je pense que jusqu'à très récemment, en fait, il y avait quand même beaucoup de racisme, simplement. Et que finalement, dans pas mal de clubs parisiens, par exemple, il y avait en fait une discrimination à l'entrée. Il y avait, par exemple, un quota de personnes noires, par exemple, qui avaient le droit de rentrer ou pas. Enfin voilà, il y avait plein de choses. Et je trouve que ça aussi, c'est important, finalement, pour les personnes qui seraient peut-être curieuses et qui se sont toujours posées la question comme moi. Voilà, finalement, c'est un petit peu, voilà, cette chance en fait que finalement on a aujourd'hui d'ouvrir en fait la voie en fait et d'avoir un peu nos espaces en fait qui sont beaucoup plus ouverts, beaucoup plus inclusifs, où on peut se retrouver en fait et simplement apprécier la musique en fait et en même temps ne pas se sentir un peu trop écarté. Mais ouais. Je trouve qu'en tout cas c'est intéressant de parler de cette époque là mais finalement enfin faut parler de cette époque là dans toute sa
0: D'accord. Oh, je suis d'accord.
3: Dans tout son entièreté.
0: Ouais. Mmh.
2: Oui, tu fais bien de préciser ça, c'est très intéressant. Après, tu as eu ces informations, est-ce que c'était précisément au Pulp qu'il y avait ces quotas ou
3: non,
2: en règle générale ?
3: Non, pas du tout. C'était vraiment une...
2: Pas forcément, donc ce serait intéressant de leur demander
3: Le Pulp, je pense que... Ah, vas-y.
2: Comment leur soirée était organisée et est-ce qu'elles trouvaient qu'il y avait une forme de mixité ou pas du tout, tu vois ce que je veux dire ?
3: Complètement.
2: Est-ce que c'était très blanc ou est-ce que
3: Je pense que le pulp laissait entrer vraiment les personnes qui avaient une identité je sais pas, c'est l'époque où on disait déjà LGBT mais en tout cas une certaine identité, ça j'en suis sûre, mais je parle vraiment de la France en fait entre déjà dans les années 30, en fait, il y avait déjà des bars, il y avait déjà des clubs. Et au final, il y a eu tellement de discrimination à tous les niveaux. C'est-à-dire que finalement, déjà, même les femmes, à la base, c'était des femmes, en fait, qui avaient, vous savez, le costard trois pièces.
0: Oui.
3: Voilà, donc
0: oui.
3: C'était vraiment ces femmes-là, en fait, qui étaient les femmes lesbiennes, OK. Et sinon, voilà, les autres, elles étaient déjà, en fait... Il y a toujours eu, en fait, finalement, des clivages. Il y a toujours eu des écarts. Mais je trouve que ce qui est intéressant, c'est de voir, en fait, comment ça progresse, en fait, tout ça. Comment est-ce que, finalement, on se laisse toujours plus de place et on se donne toujours plus de droits.
2: Ouais, c'est super intéressant. On note pour un prochain d'émission.
0: Oui.
2: Vraiment, merci beaucoup pour ce point. Du coup, on voulait passer à est-ce que l'identité lesbo queer t'amène au DJing ? Donc moi, c'est mon cas parce que adolescente, donc je savais que j'étais pas straight. Et du coup, j'ai eu à la fois un coup de foudre pour les musiques électroniques, je commençais par la house music, et à la fois, je pense que je suis allée dedans au DJing. Parce que j'étais pas straight, parce qu'il y avait toutes ces références dont tu as parlé tout à l'heure, Chloé, Jennifer Cardini, Miss Kitty, Hélène Alien. Et du coup, ça faisait une représentation de femmes DJ que j'imaginais lesbiennes, même si elles ne sont pas toutes lesbiennes. Donc voilà. Et aussi parce que le monde hétéronormatif ne m'attirait pas du tout. Pour moi, c'était un monde vecteur de violence, de normativité qui ne m'intéressait pas. Je n'épousais pas du tout tout ce que ce monde nous proposait. Donc ça a été un peu un refuge et une manière pour moi d'aller vers les marges, l'underground, un truc contestataire dont tu as souvent besoin à l'adolescence aussi. Et puis, quand on réunit un peu des trucs d'histoire, je ressentais assez rapidement, profondément en moi, sans m'être énormément intéressée à tout ça, parce que j'étais une ado et j'avais d'autres choses à faire aussi, c'était que c'était un refuge pour les personnes queer et qu'on avait une histoire liée à ça, que les clubs étaient un refuge, que la nuit était un refuge par rapport au jour hyper queerphobe et plein d'autres, discrimination et violence. Et vraiment, ça a été tout ça inconsciemment qui a joué et je me suis mise à mixer. Pour moi, c'était l'endroit où je devais être, pour être mieux en tout cas. Et du coup, voilà pour ma petite histoire. Et je me demandais pour toi, chérie B. Diamond, du coup, qu'est-ce qui t'a amenée au DJing ?
3: C'est une très bonne question. En tout cas, c'est vraiment magnifique cette façon finalement que tu as eu de trouver ta place en fait. Et c'était même pas finalement par défaut. Au final, tu l'as vraiment trouvé par tâtonnement. Et je trouve ça vraiment magnifique. En fait.
2: Merci, c'est gentil.
3: Qu'on se croise comme ça parce qu'au final, je pense que c'est un peu des rencontres en fait qui nous y amènent en fait.
2: De ouf, il y a eu des rencontres aussi à fond.
3: Ouais.
2: Et pourquoi mais, comment alors, c'est passé
3: et donc pour moi, je pense que ce qui m'a amené, en fait, bon, je pense qu'on parle donc de la passion de la musique, hein, ça c'est ok. Mais je pense qu'il y a des collectifs en fait qui m'ont vraiment inspiré. En fait, il y avait Filles de Blédard. Je pense que ça doit vous parler en fait, qui m'ont donné un peu la première chance en fait de mixer en fait. C'était à la Java et je mixais en fait un petit peu, mais j'avais plus en fait l'habitude de d'utiliser plein de machines en fait, des corgues, enfin vraiment, enfin plein de choses. Et j'étais vraiment voilà, enfin la personne qui mixe en fait, mais voilà plutôt dans les squats, enfin vraiment voilà, j'étais vraiment dans ces zones-là. Et au final, voilà, donc il y a eu ces premiers événements en fait, donc Filles de Blédard et puis Living Dakota aussi. C'est un peu un collectif basé à Bruxelles en fait, qui est absolument aussi incroyable. Et voilà, et au final qui mixait et qui réunissait vraiment tout ce qu'on veut, tout ce qu'on aime, tout ce qu'on n'espère plus et que finalement on reçoit en fois mille. Voilà, c'était vraiment pour moi, je pense rencontrer en fait un univers en fait qui était simplement chaud pour tout, en fait, qui était chaud bouillant, tout curieux, tout prêt, tout voilà, c'était vraiment l'effervescence et queer, voilà. Donc je pense que voilà, il y avait vraiment ce truc là en fait, d'abord de trouver un peu sa famille, trouver un petit peu ses repères évoluer ensemble. Je pense que ça a vraiment été quelque chose, rigoler, enfin vraiment flirter, enfin vraiment plein de choses, enfin voilà. Et je trouve que finalement c'est un peu pareil que toi, je trouve qu'il y a beaucoup de bienveillance en fait dans ces endroits-là et qui font que finalement on tâtonne un petit peu, mais je pense que pour qu'on y reste, c'est que vraiment on s'y sent bien et que justement on sent en fait qu'on peut vraiment être nous-mêmes et que voilà, c'est quelque chose en fait qui sera éternel.
2: C'est beau. Et toi, tu te rappelles du premier moment où tu t'es dit je vais passer le pas, je vais mettre un mixé ou je vais prendre mes corgs ou
3: Oui.
2: Ces moments-là.
3: Oui, oui, oui. Alors là, vraiment, je pense que 100%. Alors, bon, c'est assez drôle, en fait, parce que vraiment, je pense que c'était en 2012. 12, hein. Et en fait, il y a Azealia Banks, à l'époque où on ne savait pas encore c'est dans sa tête où ça se situait. Okay. Mais je crois qu'on voilà,
2: on est trop noise ou voilà, des ordres sonores.
3: Voilà, j'étais toute jeune, enfin vraiment, voilà. Et je découvre, en fait, ce personnage-là. Enfin, voilà, c'était vraiment l'époque un peu si-punk et tout ça, machin. Voilà, justement, j'ai un peu remis les cheveux bleus du mood. Et voilà, et donc du coup, j'écoute ce truc-là, et en fait, bon, moi, je fréquentais beaucoup la scène goth, voilà, enfin, noise, metal, tout ce que vous voulez. Et du coup, je sais pas comment ça se fait, en fait, ce jour-là, en fait, j'écoutais donc Azealia Banks, en fait, c'était 2&2, et à côté de ça, en fait, bon, bref, il y avait un son un petit peu industriel, en fait, qui passe en même temps, et je les entends en même temps, et je me dis... Ouais, ça sonne trop bien. Et en fait, je sais pas pourquoi. Je me dis, il me faut. Attends, qu'est-ce qu'il faut ? Qu'est-ce qu'il me faut ? Qu'est-ce qu'il me faut ? Et voilà. Et au final, en fait, je vais sur le bon coin. Je vais vous dire vraiment tout ce qui m'est arrivé. Je vais sur le bon coin et je trouve en fait une annonce absolument pas possible. Enfin, vraiment, le mec, il se trouve je sais pas où. Il vend sa machine, voilà. Et moi, du coup, je lui dis, mais bien sûr, je viens aujourd'hui. Et le mec, en fait, j'avais pas remarqué qu'en fait son annonce, elle était à Toulouse. Moi, j'habitais à Paris. Et au final, j'y suis allée dans la journée.
0: Mais non, à Toulouse ?
3: Oui. On avait rendez-vous sur un rond-point.
0: Mais c'est un délire.
3: Et ouais, c'est un vrai délire. Et encore, enfin, je vous dis, le mec, je suis arrivée, je lui dis, ouais, moi, pour moi, c'est que l'histoire de ma vie. Je lui dis, ouais, alors comment ça marche et tout. Je lui dis, bah alors ça marche comment et tout, ça marche bien et tout. Enfin voilà. Et le mec, il est déjà en train de rentrer dans sa voiture en mode, ouais, non mais oui, ça marche, ça marche. Et au final, moi, je me retrouve, le gars, il est déjà parti dans son rond-point, alors que moi, je suis toujours sur l'autoroute là, enfin sur le rond-point. Et je suis avec ma machine et je lui dis, ça y est, c'est bon, on est parti. Et voilà. Et au final, je pense que Azealia Banks, en fait, c'était vraiment une très bonne entrée parce que au final. Enfin, je pense qu'à l'époque, en fait, je l'imaginais un petit peu comme une personne un peu queer et ainsi de suite. Mmh. Et voilà. Et au final, en fait, ça m'a donné en fait justement ce premier pas, en fait. Et au final, c'est pas grave hein, qu'elle ne soit pas ou que finalement, enfin, elle soit dans un mood absolument complètement toxique. Mais au final, c'est pas très grave parce qu'au final, ça, c'est sa personne et je pense qu'elle a tellement souffert à son niveau.
2: Ouais, ouais.
3: Voilà. Je pense que voilà. Enfin, je pense qu'on parle pas beaucoup du traumatisme en fait.
2: On
3: finalement,
2: se demande en vrai. Il y a Pierre.
3: Ouais, c'est mais on peut même s'en moquer.
2: C'est le public
3: hein.
2: Numéro 1, quoi.
3: Je pense qu'on peut s'en moquer parce que, enfin, après, c'est le truc, en fait, c'est qu'on parlait justement de la zone safe. Mais pourquoi on parle beaucoup de la zone safe ? Parce qu'en fait, on a tous des traumatismes extrêmes à tous les domaines, en fait, justement, qui sont reliés, en fait, justement, au rejet, en fait, de la société, en fait, de nos identités. Enfin, je pense que, à part clairement les gays qui sont dans le marais et qui sont complètement aujourd'hui. accepter. Enfin, je trouve que même finalement Drag Race, RuPaul, je trouve que finalement c'est devenu quelque chose de complètement ok, voilà. Alors que finalement, si maintenant nous, par exemple, en tant qu'identité queer, mais plutôt lesbienne et ainsi de suite, voilà. Je trouve que finalement, voilà, il y a ce truc là où finalement. C'est quand même, voilà, je trouve que pour Azélia, en tout cas, c'est quand même compréhensible là où elle se trouve. Mais je lui souhaite du courage.
2: Ok, bah, on note, ça a commencé par Toulouse et un rond-point.
3: Ouais.
2: On
3: voilà. Est tous nos deux au début. Moi, je le ghetto.
0: J'adore ce genre d'anecdote. Il nous reste un petit...
2: Une minute, on va dire au revoir.
0: Bah oui, on va dire au revoir. Aïe. C'était aïe. Très intéressant, on n'a pas pu s'arrêter.
2: Oui, on avait encore beaucoup de choses à dire, mais pourquoi pas, on verra comment...
0: Oui, on verra comment...
2: Voilà. Faire un épisode 2, pourquoi pas. On te réinvite la prochaine fois dans 2 mois et on continue notre discussion. Pourquoi pas, en vrai. Hein.
3: Avec grand plaisir, vraiment.
2: On dit au revoir.
3: En tout cas, merci pour l'invitation et à bientôt.
0: Eh bah ouais, merci à toi d'être venue. On est super contente d'avoir recommencé à faire des émissions de radio avec Club Gwyn, ça nous manquait. On se dit donc à la prochaine émission qui aura lieu le mercredi 10 décembre. Et on voulait aussi remercier toutes les personnes qui avaient participé à l'émission. Merci à notre invité Jeremy Diamond. Merci à Alex qui était en studio avec nous. Merci à Serena et merci à Jules qui est à la technique. Merci à Miel qui est de loin et puis merci à moi-même, évidemment.
3: Bravo.
0: Voilà. Est-ce que tu as un mot à rajouter pour dire au revoir,
2: non.
0: Serena?
2: Pas du tout. Merci beaucoup et à très bientôt. Merci Cherie B. Diamond. Ton mix était trop cool.
3: Merci beaucoup et prenez tous et toutes soin de vous.
2: Exactement.

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2: Bonsoir et bienvenue pour ce troisième épisode de Radio Sexy and Depressed. Dans le dernier épisode sur la fascination, on a beaucoup parlé du côté sexy et aujourd'hui on parle du côté depressed. Et on a beaucoup de choses à dire. On a vu large avec deux invités, Daphné Prodbodere et Angèle Mico, avec un titre aguicheur puisque ça s'appelle épisode 3, Folle et Furieuse. On abordera donc la folie douce, la fantaisie de nos personnages givrés, cette folie qu'on cultive et qu'on met en scène, celle d'une culture queer, camp et hystérique. Mais on parlera aussi peut-être des psychotropes, des addictions, vers une folie un peu moins douce, celle qu'on subit, qui nous fait souffrir, nous isole et qu'on paye parce qu'elle n'est pas forcément remboursée par la Sécu, la folie des troubles, des HP et des récits de vie un peu compliqués. Sachez par ailleurs que certains récits de vie peuvent donner lieu à des trigger warnings comme climat incestueux, agression sexuelle, etc. Donc prenez soin de vous. Sachez qu'on est plus ou moins concernés à cette table. Si selon vous quelque chose est stigmatisant, dites-le nous en MP. Pour rappel, si vous vous sentez mal à l'écoute de cette émission, vous pouvez interrompre l'écoute. Et des numéros existent, le 3114 et en cas d'urgence, le 15. Sachez que des ressources seront partagées au cours de l'émission. Vous n'êtes pas seul. Et c'est justement ça qui nous réunit autour de cette table. Parce que loin des mouvements néolibéraux qui font de la santé mentale une course personnelle de self-made man et self-made woman du bien-être, on sait ici que l'union fait la force et que tout ça, c'est aussi politique. Et donc à cette table, nous avons Monica, Donna Summer, Angèle Mico et de l'autre bout du fil, Daphné. On va présenter une de nos invitées tout de suite, après un petit peu de musique.

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1: Ah là là là là, ce thème folle et furieuse, on a bien sûr pensé à Angèle Micou pour nous accompagner aujourd'hui. Bonjour Angèle.
2: Bonjour.
1: Angèle Micou, c'est une icône. Oh. Star des cabarets, costumière, folle à chat, c'est notre mère à tous. Celle qui transforme la bêtise en or, tantôt ours manucuré, majorette aux dents pourries ou chauve-souris sautante qui chante du Johnny. On se rappelle d'elle bien sûr dans le spectacle de Grossesse à risque où elle a fait forte impression. On ne voyait qu'elle, que ce soit en mamie tricot lubrique ou en total latex totalitaire, folle, furieuse évidemment. Conne aussi, oui, mais toujours avec du goût. Angèle Micou a la classe et on se demande si ce n'est pas ce qui lui permet de faire n'importe quoi. Éclater une piñata en chantant What is Love a cappella, même pas peur. Mais en vison s'il vous plaît. Des idées délirantes à l'appel, elle fuse et dévale les escaliers, mais sur les fesses, oups. La pro du gag, des idées nettes, une image forte, elle habite ses persos jusqu'au bout et c'est bien ça qui nous fascine. À tel point qu'on se demande combien de vie se cache sous ce petit gabarit.
2: Je peux partir. Je suis heureuse, je repars avec ça, tout est dit, merci. Merci.
1: Alors Angèle, une question bête pour commencer, qu'est-ce qui te rend folle ?
2: À quel degré ?
1: Comme tu veux.
2: Si on discute des choses pas drôles, ce qui me rend folle, c'est l'injustice, très bêtement. La politique actuelle.
1: Bien sûr.
2: Voilà. Et sinon, ce qui me rend folle, ça doit être certainement comme n'importe quel être humain, la bouffe, je sais pas, les fringues, n'importe quoi, les chats tout d'un coup, comme beaucoup de gens, tout d'un coup tu parles comme une débile. Bon, plein de choses, les voyages, je sais pas, ça me rend folle.
1: Bah oui. Et qu'est-ce qui te rend furieuse ? On l'a dit un peu, peut-être.
2: Bah, alors, oui et non, parce que là... Non, furieux, parce que dans furieux, j'imagine que dans cette notion-là, il y a de l'agressivité. Il faut quand même un peu pousser mes mères pour que je devienne agressive.
1: Ah ouais.
2: Mais encore une fois, oui, ça doit être très certainement quelque chose qui s'apparente à l'injustice, quoi.
3: Je vais oui dire que vous pratiquiez les arts martiaux.
2: Absolument.
3: Est-ce que tu considères que ça t'aide justement à ne pas passer certains caps en termes de colère, de...
2: Ça m'aide tout le temps, dans tellement de choses que peut-être la colère, je ne sais pas, parce que moi, je ne serais très certainement pas capable de me battre dans la rue ou très mal. Après,
3: mais très chic, moi je suis sûre, très très chic.
2: Ouais, ben non, je sais pas, parce que même après 25 ans d'arts martiaux, je vois bien, je crois que ma réaction ce serait de griffer, mordre et,
3: tirer les
2: et,
3: cheveux.
2: Donner des coups de sac.
4: Attendez, pardon, mais on balaye ça comme si c'était un détail, mais on veut en savoir plus. Angèle Micou, arts martiaux, deux questions. Alors, Etna Malone, ouais, d'où vient cette information? Et de deux, dites-nous en plus, SVP.
2: Kung Fu Wushu.
1: Mon rêve. Je savais.
2: Depuis...
1: Mon rêve.
2: Ça fait plusieurs années que je dis 25 ans. Je peux faire plus que ça.
3: J'adore.
2: Ouais. À dose régulière, dont ce soir. Trois fois par semaine.
1: Ah ouais,
3: avec c'est une vraie discipline.
2: C'est une vraie discipline avec le même prof depuis plus de 25 ans.
3: Vous êtes bon élève ?
2: Et là, je suis bon élève.
1: Okay. Ça se voit.
2: Mais ça reste une pratique amateur. C'est toujours important de faire partie d'un groupe dans lequel les gens sont très différents, rien à voir. Dans les réguliers, il y a, je sais pas, un chauffeur de taxi, des gens qui ont quatre gosses. Enfin voilà. Donc ça, c'est bien. J'aime bien garder un pied. Avec des vrais gens.
1: Pas que commun, des mais... artistes.
2: Non, mais qui, justement, tu leur dis « Oh, ben moi, le samedi soir, je monte mon cul, tout ça. » Et puis ils font « Oui, bon. » Personne n'en a rien à foutre. Voilà. Et oui, oui. Et comme je suis quand même une bonne grosse feignasse...
1: C'est faux.
2: Si. J'ai une amie qui m'avait dit, donc il y a 25 ans, plus plusieurs années... Le kung fu, j'ai essayé cet été, ça devrait te plaire, etc. Je me suis dit oui, bon, je vais essayer. Et Dieu soit loué, j'ai trouvé, enfin, même si je ne crois pas en Dieu, un club à 1 minute à pied de chez moi, ce qui te permet quand même d'y aller quand il neige, quand il pleut, quand t'as pas envie, quand tu te fais chier. Et le prof aussi est génial. Pas du tout gourou. Pas du tout, je sais pas quoi. Moi, j'ai fait aussi un peu d'aïkido où il fallait aller déposer le tissu du grand maître et lui plier son petit pyjama et lui lécher les pieds. Genre limite, et à un moment, tu fais... Moi, j'ai un prof là, bien gauchias, qui est prof de sport le jour et grand maître le soir, et qui dit à ses élèves de s'ils n'ont pas d'argent pour acheter une tenue convenable de sport, on n'en a rien à foutre.
4: Bah, ça me donne trop envie de venir avec vous tous.
1: Ouais.
4: Moi, j'ai des problèmes de colère, je pense que ça pourrait me faire du bien.
0: On en parlera.
2: Voilà, et donc tu apprends à taper sans jamais taper personne. Jamais vraiment. Puis ça, c'est bien.
0: C'est pour de faux, en fait.
2: Non, c'est pas pour de faux, mais c'est...
4: On évite de le mettre en pratique, quoi.
2: Tu peux le mettre en pratique, mais c'est une autre approche de... justement du respect de l'un et de l'autre. Savoir que si tu t'approches trop, il peut y avoir du danger. Donc respecte un petit peu mon espace. Et pour finir de fumer un peu autour de moi et de me la péter. je suis médaillée à l'épée. Vétéran, hein, les très très vieux, parce que les jeunes, quand tu les vois faire des saltos avant-arrière, tu fais bon. Moi, j'ai la médaille des vieux passé 50 ans, en épée, comme médaille d'argent de la Coupe de France, je crois.
0: Mais l'épée, c'est une forme d'escrime, qu'est-ce que c'est?
2: Non, c'est les armes. T'as l'épée, le sabre, le bâton, t'as plein de choses.
4: Après. Ah, c'était ta discipline?
2: Ça l'est encore.
4: Ah, c'est la classe.
2: C'est main nue, épée.
4: Ouais, c'est décoré, quoi.
2: Je fais du bâton, ouais. Oui, c'est un peu. C'est bon, Kill Bill, c'est du truc japonais, c'est pas chinois, mais c'est un peu ce genre-là.
4: Mais je veux spoiler personne, mais ça donne envie de.
1: T'as déjà mis ça en scène?
4: Oui, ça donne envie de.
2: Je le mets pas en scène parce que c'est ma pratique. Je l'ai un peu fait. Je l'ai fait en scène une fois. Le truc, c'est que ça demande énormément de place. C'est vraiment un truc de sport. C'est comme quand tu vois la gym à la téloge, quoi. Ça te demande 50 mètres carrés. Parce que tu fais des grandes diagonales ou des trucs comme ça. Alors après, je pourrais adapter.
4: Mais vous méritez Bercy.
2: Mais je ne sais pas si je prendrais plaisir à adapter, à vulgariser un truc un peu sacré à mes yeux.
0: Ah ok,
1: je comprends.
2: Mais je pourrais le faire. Mais après, s'il y a mon prof dans le public, je me chierais tellement.
1: Il est déjà venu te voir, même pour autre chose?
2: Non, pas venu, mais parce que il habite loin, et puis je pense que c'est aussi
1: Oui, c'est pas le même endroit, quoi.
2: Non, c'est pas ça. C'est que je pense que c'est la personne s'éteint à partir du moment où tu ne prononces pas kung fu trois fois dans la phrase.
4: Monomaniaque.
2: Ouais, passionné. Même Asperger, je

0: Et même, est-ce qu'il y a des sujets psychologiques ou des troubles qui doivent rester, par exemple, pour toi, de l'ordre du privé et des folies que tu serais prête à mettre en scène ?
1: Non, je pense pas. Après, il y a des choses qui sont... Moi, j'estime qu'il faut que ça sorte naturellement. Je pense qu'il y a peut-être des choses qui sont enfouies, qui sortiraient pas, peut-être. Mais dont j'ai pas tellement conscience de me dire ça doit rester secret ou pas. Mais après, je pense qu'il y a des choses qui sont vraiment de l'ordre de l'intime, vraiment des trucs perso, qui sortiraient pas comme ça naturellement ou dans un premier jet, quoi. Et à l'inverse, il y a des choses très personnelles qui sortent où tu fais, oh ben dites donc ça.
0: La chauve-souris a lâché un truc.
1: Oui, voilà, oui, la chauve-souris a lâché un truc ou je sais pas quoi. Ouais, peut-être.
0: C'est un peu des exutoires, tes personnages ?
1: Je pense pas. Je crois pas.
2: Moi, je me demande d'où te viennent ces folies. Par exemple, la chauve-souris, t'as été nous la chercher où, Angèle ?
1: Bah, la chauve-souris, écoute, je pense déjà parce que j'aime bien les animaux, j'aime bien imiter les gens, les choses, les animaux.
3: Ouais, tu le fais hyper bien.
1: Etc. Le singe, j'aime bien ça. Et la chauve-souris, je crois que ça vient de plein de trucs. Déjà, c'est Martin Deus qui m'avait invité à Poussière et qui m'avait dit, ah, puis j'avais dit, bah, dis donc, tu m'invites, mais ça, tu te souviens, dans les couloirs, tu m'avais dit, ah, j'aimerais bien t'écrire un texte. Il m'a dit, oui, mais là, je ne vais pas avoir le temps. Je vais le faire moi-même. Et parce que chez Poussière, on peut parler politique. Enfin, il y a vraiment un espace où on peut vraiment... Enfin, tout, chez vous, on parle aussi politique avec le corps, etc. Mais là, il y a vraiment un plaisir du texte et de l'écriture et les gens qui beaucoup de chansons, etc. Et je bossais, je sais pas où, j'étais en retard. Et puis j'avais dit, moi, j'aimerais bien faire une chauve-souris. Alors, pourquoi j'ai dit ça ? Aucune idée. Je voulais fabriquer le truc moi-même parce que je sais, parce que je m'attendais à un costume plus ou moins de chauve-souris un peu sexy. Je n'ai pas eu le temps, donc j'ai commandé une chauve-souris taille 12 ans sur Amazon à 30 balles. J'ai ouvert la boîte, j'ai fait « Ah non, je peux pas, il faut que je renvoie ça ». Puis je me suis dit « Bah non, sinon t'as rien ». Et voilà. Et je me suis dit « Ah ouais, là, t'as vraiment l'air con ». Bon, bah gardons ça. Tant pis, hein. Tiens, prends ça, débrouille.
0: Mais c'est une réflexion que j'ai parfois quand je pense à nous, c'est qu'on est de plus en plus connes et que c'est limite, enfin je sais pas comment dire, qu'on mûrit, on a déjà la trentaine, on a nos pratiques depuis quelques années et c'est comme si avec le temps on s'autorisait de plus en plus à aller dans des zones d'absurdité ou de... Enfin on lâche prise, je sais pas si on se prend moins au sérieux et du coup ça nous libère une part de créativité, mais c'est délicieux.
1: C'est d'avoir moins peur du regard des autres, tout simplement. Et plus, enfin, de pas se sentir tout de suite jugé si l'objet que tu fabriques est pas parfait avec les.
2: Moi, c'est un mélange des deux, je pense. C'est d'une part une forme de liberté et de plaisir, Prumdug, et d'autre part, parce que je rebondis sur le fait que tu dises que c'est d'avoir moins peur, mais en même temps, moi, ça me sécurise quand c'est lié à quelque chose de léger. Parce que du coup, je trouve que d'office, c'est de meilleur goût. Là où, si tu fais un truc hyper sérieux, qui est censé être que sublime, que Prumdug, bah, faut être en place, quoi. Parce que sinon, c'est grave la honte. Enfin, selon moi. Après, c'est mes goûts. Mais du coup, je trouve que c'est un... Enfin, et même dans... Je me posais la question en préparant l'émission. Et je me rends compte que toutes les femmes qui m'entourent, alors que ce soit ma famille, mes amis, ou celles que je porte en moi... donc celles que, enfin, les artistes que je lis, que je regarde et que j'admire sont toutes folles. Et en fait, donc il y en a, non, j'ai quelques amis normies, mais vraiment deux, c'est tout. Sinon, toutes les femmes qui m'intéressent sont folles et je pense que, ouais, c'est un espace de liberté et de créativité.
1: Mais folle, sous-entendu libre, excentrique.
2: Ah, j'en ai de toutes les formes. Ouais. J'ai du psychiatrique, j'ai de l'excentrique, du maladif, de l'hypersensible, de l'autiste, de la colérique. Mais du coup, il y a plein de couleurs.
1: Qui peut se prétendre normal ?
3: Oui, c'est...

0: Difficile. Pas, je dirais pas normal, mais je peux dire basique ou plat. Tu vois, une fois, on m'avait
1: en
0: dit...
1: En apparence.
0: Oui.
2: Il y a plein de gens qui sont creux, hein, quand même.
0: En vrai. C'est moi, juste qu'on les côtoie, on les côtoie pas beaucoup, peut-être.
3: Ouais. Je pense que c'est pas aussi forcément une question de qu'est-ce qui est perçu par les autres, parce que nous, par exemple, on a nos registres de qu'est-ce qui est normie et qui ça fluctue, ça fluctue énormément. Mais je pense que c'est là où toi, tu te sens empêché. Il y a pas longtemps, parce que moi, j'ai commencé les antidépresseurs il y a un mois après avoir fait pas mal de crises d'angoisse et tout. Et ce que je vous disais, c'est que j'avais l'impression d'être prisonnier de mon cerveau. Là où j'ai toujours eu des suspicions ou des inquiétudes vis-à-vis de ma santé mentale, mais là, je sentais vraiment qu'il y avait quelque chose qui n'était pas normal du tout, quoi. Et je pense que c'est plutôt à chacun de sentir à quel point on s'en freinait par le côté mental. Et là, du coup, de dire... Parce que sinon, moi, je peux vous dire, telle ou telle personne, je considère que par rapport à moi, je vois un trouble, mais si c'est pas émis personnellement... Enfin, parce qu'on est tous la personne normale de quelqu'un aussi.
2: Oui, bien sûr.
0: Oui, grave.
2: Non, mais après, quand je dis...
0: C'est sûr.
2: Non, mais je dis pas ça, c'est normal, c'est pas normal. Et nous, on est que des excentriques trop cool. Mais je dis juste que la folie, qu'elle soit clinique ou qu'elle soit ou pas, souvent va avec une part de fantaisie et que je trouve ça cool. Je voulais juste te dire ça. Parce que, je veux pas mettre de. Non, parce qu'en plus, il y a des gens que je considère. Enfin, qui sont des. Mais même mes copines normies, elles ont un truc de folie en vrai.
0: Bah, tout le monde a un petit grain de folie, de toute façon, c'est vrai aussi. Mais au même titre que. Au même titre qu'il y a d'autres personnes où ça peut être difficile aussi de gérer leur rythme et leur manière de réagir aux choses et qu'on a aussi tendance à faire le tri dans certains... Enfin, parce que là, il y a un truc facile de dire toutes nos copines sont folles, effectivement, mais il y a d'autres formes de folie dont on s'éloigne un peu naturellement parce que c'est ingérable ou parce que
2: bien sûr.
0: On n'a pas assez de lien avec la personne pour pouvoir gérer la situation et rester malgré une espèce de truc éternel, etc. C'est dur aussi d'être avec des gens qui sont victimes de ça et de même et qui sont dans des espèces de boucles éternelles. Faut être accroché si t'es proche de...
3: Ouais, puis rester ami avec les gens à travers leur crise et comment être aidant, etc. C'est vrai que c'est des épreuves pour tout le monde.
0: Ouais,
2: c'est clair.
0: Faut avoir le cœur accroché, faut être certain de l'amour de...
2: Ouais, faut savoir.
0: Qu'on porte pour la personne pour pouvoir rester, parce que ça peut être hyper éprouvant pour tout le monde. Ouais,
2: ouais, faut savoir où tu te places, ce que t'attends de la personne, est-ce que toi t'es prêt à donner, et savoir partir s'il faut. Hein. Parce que, du coup, je remets ça en miroir avec mes folles, on va dire. Et c'est vrai que globalement, tout le monde se gère à peu près.
0: Oui.
2: Non, mais c'est vrai, ce que je dis, c'est que. Ouais, enfin après, moi, c'est mon caractère, mais j'ai tendance à dire que je suis ni diplômée, ni rémunérée, ni une sainte. Donc, si c'est trop violent pour moi à porter, je quitte.
3: Ciao.
2: Voilà, c'est ma manière de faire.
3: Mais c'est vrai qu'il faut trouver... Enfin, comment dire ? Moi, par exemple, pour préparer l'émission, j'ai fait un petit bilan très rapide des frais que j'ai engrangés en termes de santé mentale. Et ce que je vous disais, c'est que là, j'ai passé le seuil des 11 000 euros de santé mentale en plusieurs années.
2: C'est ouf.
3: À coût de 70 euros par semaine, en fait. Et je regrette absolument pas. Et heureusement que j'ai le TDS et par ailleurs ma situation personnelle qui me font que je peux payer ça. Mais c'est vrai que... Enfin, c'est aussi ce genre de démarches qui font qu'on reste une personne fonctionnelle et appréciable et encore sociable, etc. Mais c'est dingue. Enfin, là, je me dis, le fait qu'il n'y ait aucune prise en charge... en tout cas, moi, là, dans ce qui m'aide, ce n'est pas pris en charge, à part mon traitement médicamenteux. Je me dis, ouais, quand même, 11 000 balles.
2: Ah, c'est ouf. Mais après, c'est un investissement sur toi, tu vois. Mais c'est vrai que moi, j'admire les gens qui passent le cap de... se lancer, parce que il y a un truc qui me fout la flemme, c'est le casting, de savoir quelle discipline et quelle personne en fait, et du coup le prix engrangé, de dire que c'est comme faire des premiers dates qui te coûtent 70 balles où t'es obligé de raconter ta vie, c'est horrible.
4: Mais c'est horrible.
2: Du coup, bah je suis folle. Voilà.
0: Peut-être que c'est aussi des questions qu'on peut poser à Daphné, qu'on est censé appeler.
2: Tout à fait.
0: Et qui a préparé plein de petites réponses, car la personne est plutôt documentée.
2: Mmh. Ouais, Daphné, c'est notre copine. Entre nous, on l'appelle Daphnouille la Fripouille. D'autres l'appellent la mère de Paris, parce qu'elle est de toutes les soirées les plus crazy, les plus underground, les plus arty. Son vrai nom, c'est Daphné Probodéré. Et c'est une usagère de la psychiatrie depuis maintenant quelques années. Elle vit à Pantin et parfois à l'HP. Et elle officie sous le nom de Daft Punk en tant que DJ et promotrice de soirée. On va l'appeler de ce pas.
0: Tu l'appelles avec ton téléphone et on...
2: Ah ok, d'accord. Excusez-moi, la technique. Alors, et après je fais quoi, je mets en haut-parleur?
0: Ouais.
2: Ok.
0: Et ça va durer, elle peut rester que 30 minutes avec nous.
2: C'est bien. C'est bien. Allô Daphné.
1: Allô, allô.
2: M'entends-tu?
1: Je t'entends.
2: Super.
0: Alors, attends, qu'il y a un truc.
2: Attends, excuse-moi.
0: Vas-y, je le mets là et comme ça tu parles.
2: Est-ce que tu vas bien?
1: Pourquoi j'ai mis la vidéo là? C'est toi qui as mis la vidéo?
0: Ah non, c'est toi.
1: Je fais n'importe quoi. En fait, j'essaye de sortir. Ah voilà, c'est bon, j'ai réussi à sortir.
2: Super.
1: C'est bon.
2: Génial. Alors, du coup, on est dans l'émission Radio Sexy Andy Prest. Et aujourd'hui, on parle de la folie, une émission qui s'appelle Folle et Furieuse. Du coup, instantanément, on s'est dit qu'il fallait qu'on appelle la mère de Paris pour lui poser des petites questions. Donc, première question que j'avais à te poser, c'était c'est quoi être folle selon toi?
1: Ouais. Alors. Bon, du coup, j'ai écrit quelques trucs. Je vais essayer de suivre ce que j'ai écrit.
2: Ouais.
1: Parce que voilà, là, je suis en ce moment en clinique psychiatrique avec pas mal de médicaments. Du coup, il me fallait une petite base.
2: Je comprends.
1: Mais du coup, ce que je me disais, ce à quoi j'ai réfléchi avant que vous m'appeliez, c'était que je pense qu'il ne faut pas avoir peur d'être folle, d'être considérée comme folle. Parce que j'ai souvent entendu des garçons catégoriser les femmes qu'ils fréquentent ou les femmes avec qui ils relationnent ou encore pire, quand ils les méprisent, ils les traitent de folles. Et du coup, on se demandait, enfin moi, je me demandais mais pourquoi? Et parce que je pense que en tant que femme, enfin certaines femmes, on va dire, pas toutes, mais bon, mes copines, on essaye de briser un système de domination qui est systématique, patriarcal, dans lequel on nous empêche de nous exprimer et dans lequel les sentiments et les émotions ne sont pas vus comme bons. Et donc, je pense qu'il faut arrêter de pathologiser les femmes dès que c'est considéré comme trop, on en fait trop, on parle trop fort, c'est tout le temps ça, quoi. Et donc, ce que je propose, c'est de se réapproprier ce terme de folle comme on fait avant d'autres communautés minorisées. Et que, donc, j'ai pas vraiment de définition de folle, parce que je pense que c'est un terme que chacun peut revendiquer librement. Et donc, moi, personnellement, c'est le sentiment que dès que j'ai été enfant, dès que j'étais toute petite, je me disais, mais je suis un peu bizarre, je suis un peu chelou, je suis un peu hors de la norme, et j'ai tout le temps eu ce sentiment-là. Parce que j'arrivais pas à relationner avec les humains.
2: Ouais.
1: Et qu'on me disait tout le temps, t'es froide, t'es snob, t'es méchante, tu regardes bizarrement, et que c'était hyper angoissant. Et que j'étais, j'appréhendais tout ce qui passait, ce qui se passait. Mm. Et du coup, après, il y a eu ce truc d'errance psychiatrique par lequel passent beaucoup de personnes, parce qu'on n'a pas les ressources pour s'orienter, en fait.
2: Mmh.
1: Et qu'on n'a pas tous les mêmes chances d'accès aux soins. Et du coup, je dis ça parce que moi, j'ai pas eu une thune pour aller voir une psychologue. Il y a tout le monde qui me dit, va voir la psychologue. Je suis en mode, j'adorerais, mais en fait, je peux pas mettre 60€ par semaine dans une psychologue en touchant l'aide adulte handicapée, quoi.
2: Ouais, c'est clair. Mais du coup, tu fais comment?
1: Du coup, je vais pas voir de psychologue.
2: Ouais, et jusqu'à ce que ça pète...
1: Je fais le travail un peu toute seule et j'essaie de trouver des psychiatres qui font à la fois aussi de la psychothérapie avec qui je fais pas des séances de 5 minutes. mais plutôt des séances 35 minutes, 40 minutes avec qui on peut parler un peu. Mais ça reste des psychiatres, quoi.
2: Ok. Je sais que tu lis beaucoup au sujet de la psychiatrie.
1: Ouais.
2: Est-ce que ça t'a permis d'avoir des outils qui te permettent entre guillemets de te protéger de certaines dérives quand tu es amenée à faire des séjours en HP?
1: Ouais. Et je me disais que à la fois oui, à la fois non. Donc oui et non. Parce que, en fait, je me suis refusée à plein de choses. Enfin, je pense qu'on est psychiatrisé, on se refuse à plein de choses. Et moi, je me suis refusée à aller bien, dans le sens où je me refuse à aller bien parce que c'est ça que les psychiatres et tout le corps soignant en psychiatrie attendent de moi. Et en plus de ça, il y a la pression sociétale qui est immense, qui est au bien-être, et ça me dérange parce que c'est un truc hyper individualiste de guérir. Et souvent, en psychiatrie, en tout cas, les personnes qui sont plus en mode anti-psychiatrie se disent qu'on ne guérit pas, mais on se rétablit, parce qu'on continue de vivre avec la maladie. Et du coup, ça me protège parce que je connais les termes et le langage des psychiatres, et je connais aussi leurs méthodes. Donc, je vois un peu où ils veulent en venir. Mais, en fait, le problème, c'est qu'avec les psychiatres, dès que tu commences à t'opposer à eux, il y a ce truc-là où tu rentres dans leur jeu. Et c'est très risqué parce que, justement, ils vont appliquer des méthodes un peu coercitives sur toi parce que, justement, trop parler, c'est aussi pas bien, quoi.
2: Ça fait peur. Hein. Je me rappelle que la première fois que j'ai été en contact avec une personne qui était en HP, c'était la meuf de ma voisine. En plus, j'avais une aventure avec cette meuf, donc j'avais trop peur parce que, elle était vraiment... Elle avait un regard hyper intense et hyper transperçant. Bref, et le week-end, elle venait du coup chez sa copine. Et une fois, elle a sorti un sac avec des médicaments de toutes les couleurs. On aurait dit qu'on était dans Charlie et la chocolaterie. Il y avait des trucs gros, ronds, en gelée, des petits trucs, des petits carrés bleus, des petits trucs verts. Enfin, on avait toutes les couleurs, toutes les formes, toutes les matières. Et en fait, c'était hyper troublant parce que, à la fois, elle avait vraiment les crazy eyes et en même temps, elle disait des trucs hyper sensés.
1: Ouais, hyper lucide.
2: Et elle me montrait des vidéos et c'était un appel à l'aide, quoi. Et elle disait qu'ils étaient trop maltraités, qu'elle essayait de mettre en alerte les gens. Mais du coup, ça se mélangeait avec un peu un truc maniaque de je vais faire un film et je vais sauver le monde et nanana. Mais c'est vrai que ça m'avait.
1: Ouais, c'est marquant.
2: Ouais, ça m'a grave marqué cette rencontre.
1: C'est hyper dur. Mais je sais pas, mais moi je pense que c'est important justement de montrer, de pas isoler. Et en fait, par exemple, il y a 3 ans, j'ai fait une formation en père aidance. Donc la père aidance, c'est quand tu es concerné par un trouble psy et que ton métier, c'est d'accompagner des personnes qui ont aussi des troubles psy. Donc, un truc qui s'appelle le savoir expérientiel, c'est genre que n'ont pas les psychiatres parce qu'ils ne sont pas passés par la maladie, ils ne sont pas passés par le trouble, ils ne sont pas passés par être usagers de la psychiatrie. Et du coup, en père aidance, il y a 3 termes qui sont hyper utilisés, mais un peu mal. Selon moi, c'est l'estime de soi, l'empowerment et la littératie. Et en fait, ces 3 termes, souvent, ils sont utilisés de manière hyper individualiste. Et moi, j'essaye un peu de les appréhender de manière un peu moins enfermante et de manière plus collective, genre créer du collectif. Genre, ça veut dire quoi quand on est en psychiatrie? Et du coup, ces termes, ils permettent de lutter un peu contre les oppressions, contre la discrimination. Que nous, on subit, les usagers de la psychiatrie, et d'éviter de s'auto-stigmatiser, parce que ça, c'est hyper fort, genre, moi, je suis pas folle, je suis comme ça, de toute façon, ça, c'est pas ça, et être stigmatisé par ses proches, par sa famille, ça, c'est hyper dur, puisque le regard que les personnes vont porter sur toi à partir de du moment où tu leur dis que t'as un diag, ils changent complètement.
2: Dans ce sens, est-ce que tu aurais des recos de livres qui pourraient aider soit des personnes concernées à s'emparer d'outils, soit des gens à être des gens extérieurs au problème, à être sensibilisés et à et ouais, enfin je sais pas, je sais que tu lis beaucoup. Est-ce que tu aurais quelques recos de lecture à nous faire?
1: Ben, il y en a plein.
2: Fais-nous ton petit top 3.
1: Mon top.
2: Ton top 3.
1: Top 3, waouh, c'est dur. C'est hyper dur. En plus, j'ai des trous de mémoire en ce moment, donc c'est compliqué. Mais ce que je me disais, c'est que moi, je regarde beaucoup les trucs en ligne, au-delà des livres que je dis beaucoup, mais en ce moment, les ressources en ligne, le format, il me convient mieux, il peut mieux convenir, enfin, à des personnes neuroatypiques qui ont des troubles de la lecture ou des troubles de l'attention, des trucs comme ça.
2: Ouais.
1: Et du coup, moi, il y a une revue que j'adore qui s'appelle Soin Soin, qui est une revue
2: s'appelle comment
1: psychiatrie. Soin Soin.
2: Soin Soin.
1: Soin de foin.
2: Ok.
1: J'étais basée à Marseille et j'avais écrit un texte dedans qui a été publié il y a 2 ans, je crois, sur mes expériences en hôpital psychiatrique.
2: Ouais, ouais.
1: Et ça, c'est trop bien parce qu'ils font à la fois du théorique et à la fois de la fiction, de l'autofiction, genre du poème.
2: Donc on se note Soin Soin à lire et peut-être, ouais. Peut-être un petit deuxième comme ça sous le coude.
1: Ben, sous le coude, en mode ressources en ligne aussi. Avant, il y avait un zine qui s'appelait Zinzinzine, comme Zinzin, zine. Ouais. Et en fait, il a été archivé. Et du coup, il y a des milliers, enfin pas des milliers, j'exagère, des centaines de brochures sur l'antipsychiatrie, sur comment faire soin, comment faire communauté.
2: Trop bien.
1: Et c'est trop bien. Voilà.
2: Trop bien. Eh ben, on te remercie tous d'avoir pris le temps d'être avec nous, Daphné. Ça nous fait très plaisir de t'entendre et d'avoir de tes nouvelles. On t'embrasse sur les deux joues et sur le front.
1: Gros câlin.
2: Et on espère te retrouver très bientôt.
1: Cette super clinique psychiatrique.
2: T'as pas perdu ton sens de l'humour, hein, Daphnouille.
1: Non, mais en plus, je viens de faire une bêtise. C'est-à-dire qu'on n'a pas le droit d'aller dans les chambres des autres. Mais vu que je suis en chambre double et que je voulais être au calme parce que j'ai une voisine, et je voulais pas l'embêter aussi. Du coup, on m'a donné un badge pour aller dans une chambre qui n'est pas à moi. Donc si une infirmière rentre, je vais me faire engueuler. Mais bon, l'amour du risque.
2: On t'embrasse fort, Daphné. Gros bisous.
1: Allez, gros bisous. Bisous.
2: Prends soin de toi.
0: Trop bien. Eh ben, on peut faire une petite virgule musicale avec la chanson que nous a choisie notre Angèle Miko. On va écouter tout de suite Nina Hagen.

0: Angelico, t'as choisi cette chanson, t'as déjà performé dessus ?
1: Non.
0: Jamais. Non. T'aimerais ?
1: Non.
0: Pourquoi non ?
1: Parce que c'est ce genre de chanteuse. Bon, alors, j'ai vu quand même des numéros sublimes sur du Nina Hagen, mais c'est trop fort. Elle est plus forte que toi.
0: Ouais.
1: Donc les gens sont focus sur la musique, comme quand tu utilises une musique de Björk pour faire un numéro. C'est foutu d'avance. L'univers est tellement complet. Il n'y a pas de porte d'entrée pour s'en servir comme juste un tapis musical. C'est trop fort. T'écoutes Nina Hagen, t'as envie de la voir. Tu vois le...
0: Oui.
1: Elle est là.
2: Puis comme tu disais pour le... Kung Fu tout à l'heure, il y a une dimension sacrée aussi, il y a des choses auxquelles on n'a pas envie de toucher.
1: Ouais, ça pour le coup, je sais pas.
2: C'était pour faire ma transition.
1: Ouais, pardon.
3: Mais Monica, bah, tu mais fais ouais, ta transition.
1: Mais oui,
3: tu veux qu'on en parle ?
2: C'était pour parler du fait qu'elle soit chrétienne. Voilà, pour parler
1: qu'elle
2: de...
1: soit devenue...
2: Voilà, de son appel de foi.
1: Ouais.
2: Je crois que Donat avait envie d'en parler.
0: Eh ben ouais, du coup, j'ai regardé un peu parce que je me rappelais d'avoir vu qu'elle avait vu Dieu sous un trip de LSD alors qu'elle était en train de se faire martyriser par les enfers, quoi. Et en fait, j'ai lu qu'avant ça, elle avait déjà rencontré, entre guillemets, Dieu parce qu'elle s'était cassé la jambe le lendemain de l'avoir complètement insulté violemment. Et le lendemain, voilà, il l'a puni. Donc voilà, et elle dit que Dieu l'a sauvée plusieurs fois de la drogue. Et pourquoi t'as choisi Nina Hagen ? Parce que c'est un peu une allégorie de la folle dingue ou...
1: Ouais, il y a un petit truc comme ça, mais pour plein de raisons. Déjà parce que j'adore.
0: Ouais.
1: Musicalement, je trouve ça super. Ça n'a pas trop vieilli, voire pas du tout.
0: Ouais.
1: Et que c'est... enfin, je ne sais pas si c'est allégorique, en tout cas. Bon, encore une fois, qu'est-ce que c'est que la folie ? Qu'est-ce que c'est que devenir fou, etc. Ou pas même confondre, pas confondre, en tout cas. Souvent, quand on parle des folles, ou des folles furieuses, ou des folles hystériques, on confond avec l'hystérie... Bien pratique, comme ça, t'es hystérique, va te jeter dans un
0: verre d'eau froide. On te dit hystérique parfois ?
1: Non.
3: On l'a dit belle.
1: Mais pour moi, Nina Hagen, c'est la... En tout cas, je sais pas si ça... Pour moi, c'est associable à une grande liberté. Donc, c'est vrai que ça peut faire peur et que les gens peuvent coller comme ça ce mot fou ou folle sur quelqu'un qui a pas de tabou, enfin pas de tabou en tout cas, qui maîtrise tellement son art, qui peut enfoncer comme ça des portes. Et la nana, elle a une telle maîtrise vocale, et elle fait des choses très belles, et tout d'un coup ça finit par des bruits de poulet qu'elle fait comme ça. Et c'est ça qui, moi c'est ça qui me plaît, c'est qu'elle va dans tous les sens et qu'elle maîtrise tout, et que tout d'un coup elle voyage tellement dans tellement sur tellement de planètes ou tellement d'univers en 3 minutes 30. Et aussi, quand tu la vois sur scène, les costumes, c'est du grand n'importe... Non, je ne l'ai pas vu. C'est du grand n'importe quoi. C'est un manteau fait avec 3 guirlandes, des tétines accrochées aux oreilles. C'est ce qu'elle...
0: Oui.
1: Elle porte ce qu'elle aime. Je sais qu'à l'époque, évidemment, elle jetait ses tampons à la gueule des premiers rangs. Bon, c'était les années plutôt...
2: 70,
1: mais on était en Allemagne 20 ans après une seconde guerre mondiale, donc ça y va quoi.
0: Bah, elle avait même fait scandale sur la télé autrichienne en se mettant dans des positions pour montrer comment il fallait se masturber parce que le plaisir féminin et avoir des orgasmes pour les femmes c'était important. Et je me rappelle avoir vu cette vidéo quand j'avais genre 14 ans sur Arte l'été, et ça m'a hyper marqué. Elle est super marquante, et avec son espèce de look extravagant, ses chansons de dingue, sa grande bouche et ses gros yeux exorbités comme ça, c'est vraiment
1: Qui justement là on joue en plus ce genre, pardon je te coupe la parole, ce genre de travail sur le visage qui fait penser justement aux photos des soi-disant hystériques chez Charcot, des gens qui sont traversés par des crises, ou même évidemment Valeska Gertz, grande cabaretiste allemande, et puis aussi de tous les visages des films muets, etc. quoi. Et aussi, c'est vrai que ça peut faire peur.
0: Ouais, alors qu'elle a un discours, alors qu'elle a un discours génial et qu'elle est juste et qu'elle a un côté, elle est ultra sincère. Et elle a un côté droit dans ses bottes, et envers génial, et contre tout, et c'est génial. Ouais.
1: Et ce qui est surtout exceptionnel et qu'on adore, c'est que comme il y a quand même un tel talent, on va dire ça comme ça, vocal, bah en fait ça fait l'unanimité. Et même les plus réacs de la planète, bah ils ont acheté le disque. Parce que c'est pas possible de vendre comme ça ou de remplir des stades avec que des punks. Bon, j'adore l'idée. Mais non, je suis sûre que même dans les années 70, quand elle remplissait certains stades, enfin certaines grosses salles pour une artiste allemande qui chante en allemand, je pense qu'il devait forcément y avoir
0: des réacs.
1: Bah, c'est évident.
2: Ouais, alors qu'elle, je crois que c'est elle, hein, mais c'est quand même la reine des trolls parce que en télé, enfin la télé c'était déjà le chétan à l'époque, mais c'était bon quand même plus regardé qu'aujourd'hui.
1: Oui, bien sûr.
2: Et elle arrivait à contourner l'exercice et à.
1: Ouais.
2: On en parlait ensemble.
0: Je sais plus.
1: Okay. Aujourd'hui, t'as pas de...
0: Désolée.
1: C'était quoi la transition ?
4: En fait, ça me fait penser que là, j'écoute pas mal de podcasts sur la santé mentale, etc., en lien avec mon parcours. Et ce qu'on entend souvent, c'est que en ce qui concerne les troubles, c'est pas forcément en lien avec le vécu, mais comment toi t'interprètes ton vécu. Et là, ce qui est intéressant, c'est qu'avec Nina Hagen, là, ne serait-ce que comment elle interprète le fait qu'elle se soit cassée une jambe à tel moment, c'est sa lecture de son vécu. Et en plus, en tant qu'artiste, elle arrive à le transmettre et à être passagère aussi de phénomènes qu'elle peut vivre et interpréter avec ses codes. Parce qu'il y a aussi ce côté-là technique. C'est qu'elle arrive à transmettre des que d'autres traversent sans pouvoir les partager du tout, quoi. Et je pense que c'est un peu cet enjeu-là quand on est artiste parfois, c'est on veut transmettre et transformer nos vécus, mais parfois ça nous dépasse et on sait pas, on peut pas le faire avec nos corps, quoi. Enfin, moi il y a des endroits où je suis bloquée, par exemple. Je sais pas si toi c'est des choses que tu peux traverser aussi, Angèle Micou.
1: Il y a un mélange de tout, c'est-à-dire qu'il y a des fois ça se bloque, des fois ça se débloque, ça dépend de tout ce qui... Dieu soit loué, c'est toujours en... Putain, arrête de dire Dieu soit loué.
3: Mon grand... Amen.
1: Ma grand-mère. Sortie de ce corps, mamie. Mais ça dépend tellement de... C'est les univers, c'est les trucs qui se croisent. Un jour ça marche, un jour ça marche pas. Tu te sens en confiance avec un groupe ou ça va, allez hop, ça glisse. Et puis un de ces quatre, tu fais je sais pas quoi, un autre truc devant des gens.
2: Mais moi, tout ce que je connais de.
1: Et tu fais. Laissez-moi rentrer chez moi.
2: Il me semble que tout ce qu'on a vu de toi, c'est quand même un peu cray-cray quand même. Moi j'ai vu le singe, la chauve-souris. On t'a vu hurler et péter une piñata lors d'Hétéro Ouin-Ouin la semaine passée. On ne parle plus de ton numéro du tricot qui a baisé la tête de tout Paris. Est-ce que t'as des...
1: Oh, mais vous baisez aussi la tête de tout Paris.
2: Arrêtez, on se souffle dans les culs, j'adore ça.
1: Oui.
4: Ouais, mais est-ce que c'est pas la notion de crise que tu mets en scène ? Pas forcément des personnages, mais des situations où là, par exemple...
0: Du désir irrépressible, ça te dépasse.
1: Ou à l'inverse, du désir frustré.
2: Oui.
1: Genre, faut bien que ça sorte... Bien que ça sorte quelque
2: part. Allez, là
1: Genre, pourquoi, justement, on réfrène des choses, quoi. C'est exactement comme dans le truc d'Erita Mitsuko. Il y a de la haine, il faut bien qu'on la mette quelque part. Mais là, c'est pareil, c'est ces trucs, il faut bien que ça sorte, quoi. Ou alors, c'est horrible, ça ne sert à rien de vivre. Enfin,
0: J'ai une petite question, c'est vrai. Comment t'es arrivée dans le cabaret, Angèle ?
1: Par la porte la plus, on va dire, traditionnelle, minable et pourrie, la magie.
2: Mais non,
0: c'est pas vrai.
2: Mais c'est trop chic.
0: Moi j'adore, rêve d'avoir des
2: T'étais habillée comment?
0: T'étais la secrétaire du magicien?
1: en maillot de bain.
2: L'assistante du magicien.
1: L'assistante en maillot de bain. Ou en oui, la voiture jaune, c'est moi.
2: Mais non. Attendez, mais moi, j'avais pas compris. T'étais assistante de magicien.
0: T'étais amoureuse du magicien ?
1: Pas du tout, il était homosexuel.
2: Il te faisait quoi ? Il te coupait en deux dans des boîtes et tout ?
1: Absolument.
0: Oh là là.
4: Mais tu l'as rencontré comment ? Il t'a repéré à tes jambes.
1: Parce que pas du tout, parce que j'étais jeune, j'avais mon tout premier, c'est pas du, alors là pour le coup, un des premiers jobs artistiques, hein, on va dire ça comme ça, c'était assistante marionnettiste, bon, rien à voir avec le cabaret. Des trucs de Jones, c'est-à-dire tu vis en coloc chez une telle et une telle elle te dit est-ce que tu veux pas me remplacer, moi j'ai un petit job d'assistante magicienne mais là ce soir je peux pas le faire, t'es souple, tu fais de la danse, tu feras très bien l'affaire, allez hop, on y va. Voilà.
2: J'en crois pas mes oreilles.
1: Ma copine Astrid, avec ma copine Astrid, avec qui la fameuse l'anniversaire. Ça, tout d'un coup, elle tombe en cloque. Elle me dit bah, vas-y, fais-le pour moi.
2: Pas chier. Tu faisais quoi comme danse avant ça ? Désolée, on veut tout savoir.
1: Un peu de modern jazz, surtout contemporaine.
2: Ok.
1: Mais voilà, donc autant tu prends des cours de danse, tu fais des auditions, etc. Et tu arrives quand même à faire des spectacles où tu es correctement payé. Mais voilà, il faut quand même un peu y aller. Et puis la magie, le mec, s'il bosse bien, ben, tu fais tous les CE, les comités d'entreprise de Noël.
2: Mais la chance qu'ils ont eue, c'est ça.
4: Mais combien de fois tu t'es fait découper, du coup ?
1: Je ne sais pas, mais surtout, tu te retrouves dans des situations improbables, dans des boîtes de nuit à 2h de l'après-midi pour le CE, donc le comité d'entreprise d'Edouard Leclerc, pour les caissières.
2: C'est ça, le E avant Leclerc ?
1: Non. Édouard Leclerc.
2: Tant pour moi.
1: C'est très drôle. Où tu passes, il y a le numéro de magie qui passe à côté de l'arbre de Noël et juste après, tu as un sosie de Claude François qui fait un truc et puis après, et les gens bouffent du gâteau gratos aux frais de la
2: princesse.
1: Et puis ils sont contents. Et puis ça, tu te dis, putain, c'est pas possible, qu'est-ce que je fous là ? Mais on rigole.
2: Question ramassée par terre.
1: Et aussi pour magie pour enfants. Voilà, question ramassée par terre.
2: Question ramassée par terre, Angèle. Quelle est la chose la plus folle que tu as fait par amour ?
1: Par amour ? Moi, je pense tout de suite à mon chat, mais je me dis qu'il faut penser par amour.
2: J'adore.
1: Amour.
2: Mais tu peux aussi.
1: Je pense que ça doit être
2: certainement... Qu'est-ce que tu as fait ? Tu lui as tricoté des chaussures ?
1: Certainement, oui. Mais par amour, qu'est-ce que j'ai fait de plus fou ?
2: Moi, je te pose la question, je serais incapable de répondre.
4: Y compris par amour de l'art, au pire.
2: Amour de toi hein.
1: L'amour de l'art, non, j'ai même pas. J'adorerais avoir. C'est le casse du Louvre, c'est moi. Et je les ai gardé la couronne à la maison et puis je la mets tous les
2: soirs. Je m'en suis fait un bikini.
1: J'adorerais, mais non, t'es pas moi. Par amour, je sais pas, j'imagine prendre un train loin.
2: Sur un coup de tête.
1: Ouais, quelque chose comme ça, rien de.
2: Bah, c'est chic hein, déjà. Moi, j'aurais peur. Quoique.
1: Rien de... Pas le souvenir.
4: Mais il y a un gap entre ton expérience d'assistante magicienne à maintenant.
2: Ouais, ça a été quoi le chiffre ?
1: Ben, assistante magicienne, après le mec bossait aussi avec des anciennes filles du Crazy.
2: Ah.
1: Parce que quand tu fais de la magie, 95% du temps, les clients qui achètent les numéros de magie pour les soirées privées, si tu proposes... un costume original, ils font. Vous avez pas plutôt un
0: body ?
1: Ouais, un body. Ouais, voilà, tu vois. Puis ils osent pas dire le mot. En fait, des meufs à poil ou très peu. Enfin, voilà, des Claudettes, quoi. Donc, il embauchait aussi des anciennes du Crazy qui avaient fait des petits numéros pour tourner dans les casinos. Tu vois, ça tourne dans ce genre de sphère-là, casino, soirée privée, etc., etc. Et puis tu fais. Bah, encore une fois. Machin n'a pas pu venir, il y a 4 costumes, on n'est que 3. Allez hop, Bibi se retrouve avec à faire ça. Donc c'était plutôt ce genre de cabaret. Et après, tu fais des trucs tout seul, puis t'arrêtes parce que c'était pas la mode du cabaret. Et puis tu recroises Jean Biche à Bruxelles.
2: Ah, les nuits panillons, ouais.
1: Qui te dit, oh monsieur, numéro. Puis tu remets un peu le...
2: Quand est-ce que ça revient, ça, les nuits panillons?
1: Ben, cette année, peut-être.
2: Ah, stay tuned.
0: Ça reste un scoop.
4: Mais ça nous fait une belle transition vers l'agenda.
2: C'est l'heure du point agenda.
5: Sortez les agendas.
2: On va faire ça très vite car on n'a plus le temps. Alors à vos stylos, écrivez sur votre poignet si vous n'avez pas mieux. Demain, c'est le cabaret de nulle part. Le 1er mars, pour les Marseillais, sauce caprice, mais c'est complet. Le 7 mars, mini-jupe maxi cerveau du Femstival. Le 22 mars, encore pour les Marseillais, Spazio Neo qui organise des trucs à la méta qui n'est pas totalement si fermé car il va y avoir de la culture la journée là-bas désormais. Et le 24 mars, Monica et moi-même, nous allons faire un workshop.
4: Woohoo !
2: Find Your Inner Stripper. Le titre nous vient de notre brillant Malone. Qui d'autre pour imaginer de telles merveilles ?
4: Écrivez-nous enfin, sur Instagram pour vous inscrire.
2: Le 10 mars, je ne l'ai pas noté tellement je le connais, mais alors je le disais un peu avant, s'il vous plaît, courez-y belle pour mourir. Prenez vos places, il en reste quelques-unes, ça va être un délice et il y a moyen que je sois stage kitten. Et enfin, 25 mars, intimité à la communale de Morphine Blaze. C'est fini pour le point agenda, nous allons passer au jeu. Let's play. Let's play. Let's play. Let's play. Angèle Mico. Alors, l'heure est grave, Angèle, il va falloir prendre des décisions et pas n'importe lesquelles. Angèle, il va falloir nous dire qui est-ce que tu fuck, qui est-ce que tu maries, qui est-ce que tu become. Parce qu'il y a déjà assez suffisamment de violence dans ce monde.
1: Je become.
2: On va pas kill, on va become.
0: Fuck, marry, become.
1: Qu'est-ce que vous entendez par become ?
2: Devenir.
1: Je deviens
2: voilà.
1: Cette personne.
2: Alors, parmi Nina Hagen, Peaches et Alana Starr, qui tu fuck, qui tu kill, non,
0: qui tu marry,
2: qui tu marry, et qui tu become. Si t'as la flemme, tu peux kill en vrai.
1: Oh là là, oh là, là on peut pas faire les trois d'un coup. Bon, moi, je coucherais bien avec les trois d'un coup. Ça serait très drôle, très, très drôle de voir Alana avec Nina Hagen et Peaches et moi au milieu. Dans un lit. je sais pas, peut-être... qu'est-ce que je becomerais ? Qu'est-ce que je fuckerais ? J'en sais rien. Bon, je me marierais très certainement avec Alana parce que c'est déjà ma vieille copine.
2: Ok.
1: Voilà. Je deviens
2: très envie de venir déjeuner chez
1: bon, peut-être que je coucherai avec Nina Hagen, parce que ça, c'est bien de coucher avec ses idoles. Et je deviendrai Peaches, parce qu'elle vieillit bien. Et elle est bien.
2: Ça me plaît.
4: C'est vrai.
2: On poursuit. Même consigne. Fuck Marie Become, La Calasse, Ariel Dombal.
1: Oh
2: Le rejet.
0: On est sur un kill.
2: Et Adjani. Précision, Adjani dans Psychose.
0: Dans Psychose, elle est pas dans Psychose, ma
2: fille. Non, je dis n'importe quoi.
0: Possession.
1: Dans Possession.
0: T'es dur.
1: Oh, wow.
0: Bah, t'es dur.
2: Pourquoi? À moi, tout est très clair.
0: Oui.
1: Qu'est-ce que je peux faire d'Ariane Dombal? Il n'y a pas le mot poubelle?
2: Ah, bah, on peut faire un fuck Marie Kill. Fuck Marie Kill, allez. Explicitement pour celui-là.
1: Kill Dombal, hein. Ça, c'est trop pour
2: fuck
1: moi.
2: Fuck Dombal. On est d'accord avec toi. C'est une conne.
1: Trop. Oups. Et après, Maria Callas, qu'est-ce que je choisis comme chic? Qu'est-ce que je pourrais être? Become Callas et fuck Adjani.
2: Bah non, puisque t'as kill Dombal, donc oui. Il te reste fuck et Marie. Pour moi, c'est évident.
1: Ah. Marier, bon, je vais fucker. Alors dans ces cas-là, je vais fucker Adjani parce que.
2: Et oui.
1: Bah oui, oui, oui.
2: Ouais,
1: oui.
2: Ça peut être la copine,
1: même si dans, ouais non.
2: Elle vieillit mal, on le sait.
1: Ouais.
2: Oups, putain.
1: Non mais dans Possession. Bah
2: c'est pour ça.
0: Monica va faire cancel le podcast au bout de trois épisodes.
2: Adjani, on a bien rien à faire, hein, je pense. Hein.
1: Oui.
2: Franchement. On dénonce ici.
0: Un dernier.
2: Un dernier. sur le thème de la folie, hein, vous l'aurez compris. Fuck Mary Become, Mylène Farmer, Catherine Ringer et Mona Ladol du cabaret de la Maison Furieuse. Petit clin d'œil dans le thème, vous avez compris.
1: Bah, Catherine Ringer, j'adore, mais j'aimerais, je sais pas si, parce que c'est un peu, comme une maman, tu vois, dans le dans la sphère artistique. Fucker avec maman, c'est pas terrible.
2: Become.
1: Ouais, Become ou Married, hein, je pense que c'est pas mal. Mais Mona, c'est bien aussi.
2: Je pense, hein.
1: C'est pas mal. Se marier avec Mona, tu dois bien rigoler tous les jours. Puis elle est pas là tout le temps, elle est en tournée. C'est Puis on peut s'échanger les fringues. Enfin non, plus trop. Moi, je pense que je fais une taille de trop. Mais...
2: Ah, je suis pas sûre. Hein. Peut-être.
1: Encore.
2: Vous êtes gaulée. Arrêtez, bon. Arrêtez, Angèle.
1: Alors, je me marie donc avec Mona Ladol.
2: J'adore. Invitez-nous.
1: Bah oui, c'est ça qui est pas mal. Mm-hmm. Puis elle aime les chats. Là,
2: chat, mais quel teuf super, ça
1: avenir,
2: serait.
1: Il y a un avenir. qu'est-ce qui reste ?
2: Mylène et Catherine Ringer.
1: Oh bah tant pis, je couche avec Mylène et puis je deviens Catherine.
2: Mais c'est SVP, c'est une évidence.
3: Voilà. S'il le faut, je couche avec Mylène, écoutez.
0: Et ben voilà, meilleure transition encore, parce que c'est la fin de cette émission.
3: Oh. Et on vous a choisi pour finir Psychiatric de Mylène Farmer.
0: Merci, ça Angèle.
3: Eh oui,
1: la
2: vache. La merci d'avoir été avec nous, Angèle.
1: Bon, c'est moi qui vous remercie.
2: On vous aime.
1: On va l'écouter, là.
0: Et merci à tous nos auditeurs.
1: Mais... Et triste. Tristeuse.
3: Trisix.
1: Pas comment on dit. Auditeuse.
2: Auditrice.
1: Tristeuse. Ouais, mais tri.
2: Auditeurix.
3: Auditeurix.
2: À tous les chérix.
1: À tous.
3: Mettez la musique.
2: Bisous à tous.
1: C'est bon.

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2: Bonsoir tout le monde, vous écoutez Station, il est 20h. Bienvenue dans ce deuxième épisode de Club Yaoi Serial Experiments.
3: Club Yaoi est en résidence sur les ondes de Station, au premier étage de la station Gare des Lunes. Au travers d'une série d'épisodes, on parle d'amitié au pluriel, de leur importance et de la place qu'elles occupent dans nos vies et dans nos nuits, dans les liens créatifs communs et les projets qui en naissent. Alors pour ce deuxième épisode, on est honoré d'accueillir Louise Bizou et Anthony Martin. Bienvenue. Et merci d'être là, on est trop contents.
4: Bonsoir.
5: Bienvenue.
4: Merci de m'inviter.
2: Avec plaisir, je suis Baby B et avec moi autour de la table, on retrouve Lulu.
6: Bonsoir.
2: Belle.
7: Salut.
2: Belle Castor.
5: Bonsoir.
2: Comment allez-vous?
5: Ça va très bien, on est trop contents et contents d'être là.
2: C'est super.
6: Alors on va passer une heure ensemble, tous les six. On va commencer par parler d'un projet pour lequel vous avez travaillé ensemble, le spectacle « Quand on dort, on n'a pas faim ». Et dont les premières dates ont eu lieu cet automne et qui jouera à Paris le 9 avril 2026 à l'Université Paris 3. Et on va écouter un set de Louise Bizou qui mixera en direct. On t'écoute Louise, on te laisse prendre les platines de Station.
4: Avec plaisir.

0: Louise, bisous pour ce set de folie. Merci beaucoup. Et on est de retour dans le studio Station Station. Tous les six avec Anthony Martin, Louise Bizou, on va continuer avec une chronique de Pet Castor qui va nous partager un conte qu'il a écrit après avoir vu le spectacle de nos invités.
1: Et elle était une fois un conte écrit pour celles qui ne sont pas dans les contes. Un conte à cunt. Un conte à cunt qui se raconte derrière la porte des placards scellés au fond des cours des récrés et jusqu'aux caves des cabarets. Un conte à cunt qui fait rêver les anciens enfants esselés, ceux qui écrivent des contes pour qu'il n'y ait plus d'enfants seuls. Un conte du bizarre, un conte du beau, du trop, un conte des larmes, un conte du drame, un conte des sœurs, frères et adelphes, un conte des amants, un conte des parents, du moins ceux que l'on s'est inventé. Un conte sans morale à appliquer, un conte à fées, un conte à fesses, un conte qui se transmet, un conte pour nous aimer. Y elle était une fois, quelques histoires qu'on ne racontait pas, ni dans les théâtres, ni dans les universités. Et quand elles se sont mises à être écrites, quand elles ont été partagées, elles sont venues remplir en secret les pages de toutes celles qui n'écrivaient pas, mais toutes celles qui déjà rêvaient. Elles ont fait trembler les murs, au point peut-être de les faire tomber. Anthony, Louise, Mérindis, vous êtes nos marraines la bonne fée.
0: Merci Théo.
2: Wow.
3: C'est trop
2: beau. La poésie, je m'attendais pas.
0: Anthony, tu es comédien et performeur pour le théâtre. Tu es artiste associé au Théâtre 13 cette année. Tu as joué pour Rebecca Chaillon dans Plutôt vomir que faillir, mais aussi pour le Moonstrom Théâtre dans Macbeth. C'est en ce moment d'ailleurs. Il reste une dizaine de dates au Théâtre du Rond-Point. Et puis cet automne, tu nous as offert ton premier spectacle, Quand on dort, on n'a pas faim. Un conte afro-queer dans lequel tu nous racontes la fin de ton adolescence et l'entrée en prépa littéraire au lycée Henri IV. Sur scène, tu es accompagné de ta sœur, Mérindis, qui a aussi fait les costumes.
4: Et Louise, tu es DJ, productrice et également membre du collectif Afterlife. En 2024, tu étais Trop Bonne Trop Conne avec ton troisième EP, puis Trop Love lors de sa réédition en 2025. Dans le spectacle d'Anthony, tu as écrit, composé et réalisé la bande originale.
0: Comment vous vous êtes rencontrés tous les deux? C'est notre première question.
2: Ah, et ben, dans mon appart.
5: Oui, c'est vrai, dans votre ancien appartement. Exactement.
2: Vous êtes apparu.
5: Exactement.
2: Non, c'est notre ami Léo qu'on a en commun, avec qui j'habitais à Saint-Denis. Vous êtes venu faire vos cheveux, en fait.
5: Exactement, je me faisais faire une couleur par Léo.
0: Quelle couleur on veut savoir
5: Une couleur, c'était rouge, comme Louise.
6: Comme Louise.
0: Comme Louise, comme Louise.
5: Exactement. Encore un plagiat.
6: Un hommage.
0: Et comment est-ce que vous avez commencé à travailler ensemble? Est-ce que ce spectacle, c'était votre première fois de travail ensemble tous les deux?
2: Complètement.
5: Absolument. Toute première fois, comme dirait une personne. C'est Jeanne Masse, je crois. Oui, c'est Jeanne Masse. Toute première fois.
0: Et comment c'est arrivé? Comment est-ce que...
2: C'est ce jour-là, c'est le jour même où on s'est rencontrés.
5: On va le raconter.
6: Ah bah oui, on veut savoir.
5: En fait, justement, j'avais fait une première étape de mon projet, mais vraiment une esquisse, une ébauche dans mon école, parce que j'avais la possibilité de faire une carte blanche. Et donc, j'ai fait une carte blanche. À cette carte blanche, Léo, donc l'ami dont on parle, est venu, m'a dit « Ouais, je pense qu'il y a matière à faire un truc de malade et tout. Est-ce que tu veux le reprendre ?» Et tout, j'étais en mode « En vrai, ouais, mais je sais pas. Il faudrait vraiment que je le retravaille parce que j'ai mille choses que je veux faire. » Et donc, on se lie d'amitié avec Léo. Et un jour, du coup, elle me fait les cheveux, donc. Et je parle un peu en l'air, comme ça je manifeste, parce que moi je connaissais Louise de par sa création musicale, mais j'étais en mode Louise elle acceptera jamais de faire la création musicale de mon spectacle, c'est une star quoi. Et puis du coup j'ai balancé dans l'air en me disant si vous êtes une star. Vous êtes une star, votre femme le dira pour moi. Et du coup j'étais là et j'étais en mode j'aimerais bien quelqu'un pour la création musicale. J'ai manifesté dans la salle de teinture. Et lui, il a dit, moi, je peux le faire. J'étais en mode...
2: Mon rêve, en vrai. Moi, j'adore faire ça. Du coup, c'était l'occasion, quoi.
5: C'est un rêve à deux, quoi.
6: Oui. J'adore faire des musiques de théâtre.
2: Ouais, c'est trop marrant. Je sais pas, j'aime trop la créa. Genre, je suis là. En fait, c'est un peu farfelu, quoi. Genre, t'es sur un plateau, faut suivre les idées comme ça qui arrivent. Genre, et moi, j'aime bien genre proposer des trucs qui sont pas, je sais pas, pas. Enfin, je trouve ça marrant. Je trouve que j'arrive bien à m'amuser dedans et tout. J'espère que après ça.
5: Bah, c'était ma collaboration rêvée. Enfin, vraiment, j'ai pas de mots. Vraiment, c'était fou.
3: Ouais, vous avez beaucoup travaillé au plateau directement et composé la musique en fonction de la scène.
2: Bah, en fait, on faisait. Tout était déjà écrit. En fait, vous aviez pratiquement tout.
5: Part le conte final, ouais. Le conte final, et il y a eu des. Oh, il y a eu quand même des réécritures pendant. Mais oui, quand même, on va dire, l'ossature principale était écrite, effectivement. Mais oui.
2: Mais après, voilà, nous, on était au plateau pour faire non seulement votre mise en scène et tout, mais moi, j'ai toujours été là et tout pour, de toute façon, avoir le temps de voir comment ça. En fait, qu'est-ce qu'on allait faire? C'était quoi quelle direction on allait prendre dans les scènes et tout, et puis tester des trucs directement, parce qu'en fait, du coup, dès qu'il y a besoin de genre ah là on va aller dans une boîte, et on a essayé à un moment genre de, parce que vous allez dans une, je peux,
5: oui, ça c'est ça, bien, si ça c'est bien,
2: ça va, je peux,
5: c'est le début du spectacle,
2: voilà. Et bref, j'ai essayé de faire de la musique moderne, quoi, comme quand tu vas à la station, par exemple. Et tout. et en fait, non. Parce que.
5: Oui, parce ouais, que.
2: Je sais pas, ça marche. Enfin, ça matchait pas avant. On est dans un univers où c'était genre, on découvrait un peu, du coup, Henri IV. Et en fait, on est parti dans un univers un peu médiéval et tout. Et je me suis dit, en fait, il faut continuer là-dedans. En fait, tu vas dans une soirée, mais c'est. Voilà.
5: Oui. Mais en plus, ce que vous dites pas, en fait, effectivement, il y a plusieurs choses. C'est-à-dire que c'est ça qui était passionnant. C'était que, du coup, Louise, même ma sœur a été moins présente que Louise en répétition, finalement. C'est-à-dire que vraiment, le spectacle, je sais pas, vous avez combien de tops musicaux?
2: Je sais plus, 150, un truc.
5: Ouais, comme ça. Genre 150. Le spectacle dure quand même pas très longtemps. Hein. Il dure 1h15, 1h20. Et vraiment, c'est ça. C'est-à-dire que moi, c'est toujours été mon rêve aussi de me dire d'avoir vraiment une collaboratrice son et se dire on fait tout ensemble en mode genre le spectacle est genre, mais parsemé de petits tops, genre de petits bruits, de trucs machin, de petits paix, de. Enfin, il y a plein de bêtises, enfin, vraiment, à plein de petits endroits et en mode c'est. Enfin, sans le son, il n'y a pas de spectacle. Enfin, vraiment, genre, il n'y a pas de. C'est indissociable. Du coup, on l'a vraiment créé ensemble de A à Z. Et ça, c'était fou.
3: Et même. Ça s'entend.
5: C'est vrai. Hein. Et ça s'entend, littéralement.
2: Oui, ça vous a plu.
6: On a adoré. C'est pour ça qu'on vous invite ce soir.
2: Super.
6: On est fans.
4: Et d'ailleurs, on écoute tout de suite en exclu Hero de Louise Bizou pour la BO du spectacle Quand on dort, on n'a pas faim, pardon, que vous pourrez découvrir lip-syncé en direct par Anthony à Paris le 9 avril 2026 à l'Université Paris 3 Sorbonne Nouvelle.
2: Et c'est chanté par Thanks for Crying.
5: Quand même.
6: Quand même.

0: faire ma meilleure ultime.
1: Sublime.
0: J'en pleure.
1: Donc tous les deux, vous êtes amis aujourd'hui. J'ai l'impression dans pas mal de projets, vous vous entourez d'amis, de familles. Famille choisie, famille, toi tu travailles aussi avec ta sœur. Quelle place occupent les amitiés dans votre travail, dans vos créations?
2: Vas-y.
0: Ok. en vrai, moi je trouve que c'est hyper périlleux pour moi parce qu'en même temps, je me suis toujours dit, pas une bonne idée, travailler avec mes amis. Je me suis toujours dit ça, je me suis toujours dit, ah non, c'est tellement intime, mais en même temps, j'ai pas envie que ça ruine des relations. Mais en fait, force est de constater qu'il n'y a qu'avec mes amis que je me sens la force de monter ça. Du coup, j'ai quand même essayé de réfléchir à plein de protocoles et finalement aussi, on apprend en faisant. C'est-à-dire que ça, c'est vraiment une création qui s'est vraiment extrêmement bien passée. Mais en fait, tu sais, tu étais en mode, bon, bah, est-ce que... Oh là là, est-ce que... Parce que d'un coup, t'es en tournée, c'est fatigant, on a tous nos troubles psychologiques, psychiques, chacun, chacune. Je veux dire, on a tous nos trucs et du coup, il y a un truc où t'es en mode, comment vraiment, on n'est pas encore les queers qui arrivent et on est en vrac. Enfin, tu sais, c'est toujours un truc en mode... Et on est en vrac et c'est comme ça. Et en mode, genre, du coup, c'est aussi, c'est un peu en mode... comment t'arrives dans un théâtre, comment tu vas gérer les questions genre de, je sais pas, de racisme, de transness, de machin, de... Enfin, tu sais, c'est un peu en mode, on n'est pas beaucoup, et pourtant, on est genre quatre à genre porter chacun, chacune des... Et puis, c'est mes amis, c'est ma sœur, c'est... Enfin, du coup, c'était vraiment... je ne ferais pas sans eux et sans elles, mais c'est hyper challengeant. Mais du coup, ils me donnent une force inouïe, quoi.
2: Bah ouais, pardon, j'ai pensé à plein de trucs quand vous parliez et tout, mais moi, en fait, je travaille pas sans mes amis. Enfin, mais c'est vrai qu'il n'y a pas longtemps, je me suis rendu compte même, enfin, genre, il n'y a pas une semaine. En fait, souvent, je travaille avec tous mes amis, en fait. Il n'y a pas de genre d'amis avec qui je travaille pas. Du coup, je me suis dit, c'est un peu vertigineux et tout, je fais des tournages, je fais genre tout, enfin, la musique. Du coup, finalement, le théâtre aussi. Enfin, en fait, tout le temps, il y a ce rapport-là et tout. Moi, je trouve ça sain. Enfin, je me dis, en fait, c'est comme ça que, genre, on construit un peu, genre, des trucs de réflexe, de charge, même juste, tu sais, de genre, se poser la question comment on fait les trucs ensemble. Et ça veut dire quoi ouais, d'être amis, genre, jusqu'au bout. Enfin, tu vois, genre, allez, on vit ensemble, quoi. Genre, s'il faudra faire ça plus tard et tout, on le fera comme ça. Ouais, franchement, j'ai jamais rencontré de soucis là-dedans. Enfin, par exemple, Léo qui était sur le truc, on travaille tout le temps ensemble. Et c'est plus facile de travailler avec elle que des fois de faire d'autres trucs, tu vois, genre dans la vie.
0: De ouf. De ouf. Et en plus, enfin, juste pour compléter, enfin, en plus, moi, je pense qu'on grandit aussi avec des idéaux, tu vois. Moi, j'ai beaucoup grandi avec cet idéal de troupe, d'équipage. Enfin, tu vois, je suis vraiment One Piece Energy, donc en mode réussir à trouver des membres de ton équipage qui, chacun, chacune, dans leurs compétences, sont genre un peu les meilleurs, tu vois. Genre, moi, c'est toujours été mon truc de me dire, mon Dieu, ce serait tellement bien. Et en fait, du coup, ça donne une force de malade parce qu'en fait, finalement, j'étais en mode, mais l'équipe est slay. Enfin, vraiment, genre, franchement, j'étais en mode, attends, pour mon premier spectacle, j'ai réussi à réunir des gens. Franchement, que ce soit la musique, que ce soit les costumes, que ce soit genre la lumière, la drama, en fait, vraiment, j'étais en mode, là, c'est nous. Vraiment, je suis en mode, franchement, j'étais en mode, mais c'est, en fait, c'est trop beau parce que tout le monde a vraiment, puis je pense que le projet plaisait aussi, mais en mode, du coup, tout le monde était, comment dire, ouais, dans sa compétence, à fond, et du coup, c'est hyper satisfaisant de déléguer. Genre, en fait, j'en fais confiance. J'étais en mode, je sais que... Ça va se faire.
1: On salue Sherazade pour la scène.
0: Ah, Sherazade Dermé, oui. Il faut la saluer, vraiment.
3: Et est-ce que, du coup, parfois, de travailler avec ses amis, ça rend les choses plus difficiles? Tu as dit absolument le contraire tout à l'heure, Louise, mais ouais. Est-ce que peut-être il y a des exceptions ou des fois où ça rend les choses pas faciles?
0: Quand il y a des moments de friction, c'est pas évident, mais en même temps, je trouve que tu te dis... Enfin, je sais pas comment dire, notre amitié survivra. Non, mais justement, en mode, ce truc de se dire, mais en fait, on peut pas ne pas se battre, en tout cas, même juste même s'il y a des frictions et tout, on va pas laisser tomber, justement. C'est nos amis, quoi. Enfin, il faut ça se travaille, évidemment. On a eu des petits moments quand même où on était en mode là, j'aime pas que tu me parles comme ça, là, machin, et tout, comme ça. Rien de mortel. Enfin, je pense que on se bat, justement. On a envie que ça se passe bien, quoi. Ça va.
2: Bah, je dirais même plutôt que. Au moins, on a l'assurance en faisant ça et tout, genre de je sais pas, enfin, moi, j'ai pas le réflexe avec des personnes extérieures de savoir comment leur parler quand il y a des limites qui ont été franchies ou des trucs comme ça. Enfin, genre, est-ce que des trucs qui arrivent quand t'es une personne queer énormément, genre, dans des trucs de taf avec des personnes, je sais pas, genre, qui sont pas tes amis, qui savent pas comment interagir avec une personne trans ou quoi. Enfin, du coup, même du coup, ce que vous disiez tout à l'heure, quoi, quand on arrive dans les théâtres ou quoi, peut y avoir ce genre de problème qui arrive, quoi.
0: Et d'ailleurs, on a réfléchi à des protocoles, justement. Après avoir vécu ça, on est en mode. Notamment, c'est la personne, du coup, pas queer du projet, qui a dit bah, je vais m'en charger. Et ça, c'était quand même.
4: Trop génial. C'est un genre, protocole, du coup, que vous avez mis à l'écrit.
0: Oui, c'est ça. En fait, de base, on hésitait, on a réfléchi. Et du coup, mon régisseur lumière, Jérôme, je l'embrasse fort. Il a dit mais en fait, on va l'écrire. On va arrêter de faire de tortiller.
4: Si jamais il se passe tel acte.
0: Ou surtout, en mode, on arrive, l'équipe est comme ça, elle est constituée de ces personnes-là. Donc, vous êtes avertis. Vous avez ça pour regarder si vous voulez, vous connaissez pas, je sais pas trop quoi. Et du coup, maintenant, c'est dit.
4: Et donc c'est comme dans la feuille de route, c'est quelque chose que
0: c'est vous dans la feuille de route, littéralement, ouais. Dans la
4: aux
0: feuille de
4: route, équipes d'accueil, c'est ça, des théâtres qui vont vous accueillir.
0: Est-ce que on a eu des, ouais, on a eu des altercations, quoi. Et c'est pas fini, je pense, ce spectacle, on va jouer un petit peu. Donc voilà.
2: Ouais, faudra s'armer un peu. mais ça va. Enfin, c'est comme la vie tous les jours, quoi. C'est juste après le contexte de travail, ça te fait comme un truc de huis clos. Enfin, genre tu te retrouves dans un contexte, mais c'est pas un contexte. Comme on est là, je sais pas, enfin, si ça pourrait être un contexte de travail ici, mais bon, on se connaît un petit peu, voilà, enfin, mais ouais, ça fait un endroit fermé où en plus, du coup, il y a des rapports directement de domination qui sont dans la structure, quoi, genre des trucs de taf et tout. Ouais, ça, au moins, quand on fait les trucs entre amis, genre, on abandonne, enfin. Ça aplatit tout, quoi.
1: Du coup, l'amitié, c'est même pas un plus, c'est une nécessité, quoi, presque. En fait, c'est bon, on pourrait dire c'est un plus travailler avec ses amis, mais là, c'est presque la condition pour travailler, c'est aussi se protéger en communauté et être ensemble, quoi. Ça...
0: Bah, en fait, oui, finalement, parce que, justement, je trouve que on est, malheureusement, j'en parlais justement avec on n'aime pas parler de la vidéo, c'est très, très grave. Maëlle qui a fait Maëlle Kaïdan, qui a fait
2: j'adore.
0: La vidéo, qui est vraiment...
1: Super vidéo.
0: Rennes et Maëlle, justement, Maëlle, il parle souvent de son travail alimentaire. Et en fait, c'est je pense que personne queer ou quoi, on navigue dans ce monde en essayant de trouver le moins pire. Enfin, vraiment, souvent, je souhaite ça à toutes mes sœurs, juste de pouvoir vivre de notre art, mais c'est rarissime. Et du coup, juste la plupart du temps, on navigue, c'est-à-dire qu'on essaye de trouver des trucs qui nous abîment pas trop, qui nous épuisent pas trop. Et donc, en fait, justement, je pense qu'effectivement, travailler avec ses amis, c'est peut-être le seul endroit où on a enfin du repos professionnellement. C'est-à-dire qu'on est en mode, non, mais là, enfin, on est en mode, ça va. Genre, on a, entre guillemets, que le relationnel à gérer et pas, genre, tout l'aspect racial, transness, tout ce que tu veux. Enfin, tu vois, genre, qui est en jeu. Du coup, je pense qu'en fait, finalement, pour nous, c'est en mode, c'est peut-être le seul endroit où on est bien. Donc, véritablement, donc, ouais, c'est nécessaire, ouais.
4: Et à la fois, ça engage de la responsabilité, parce qu'on n'est pas face à des gens que potentiellement on méprise ou qui ne nous comprennent pas, etc.
0: Ah, enfin,
4: dans ton spectacle, tu parles beaucoup du château. Le château, ça peut être Henri IV, le fameux lycée parisien très prestigieux. Et à la fois, c'est tout ce qui symbolise, c'est l'institution, l'idéal absolu, inaccessible, impossible à atteindre. À la fois, c'est très désirable, à la fois, c'est un peu répugnant et problématique. Est-ce que quand, justement, on est amis dans le travail, on accède différemment en collectif à ce château parce qu'il y a des histoires d'alliance et qu'on y va à plusieurs en collectif? On ne va pas être dans une quête individuelle de se dire « Vas-y, j'y vais seul, je me bats pour moi, etc. » On y va en bande, quoi. On y va en alliance, on y va en team. Et on va essayer d'entrer ensemble dans ce château.
2: Ça, c'est votre philosophie à vous.
0: Vraiment, c'est vraiment ma philosophie. Mais c'est drôle parce qu'on en parlait justement à Nantes. On a joué à Nantes avec Louise et ma team. Et il y avait du coup la femme de Louise, Alice, qu'on embrasse. Et justement, on en parlait parce qu'en fait, on parlait de ça justement du fait de... Et en fait, encore une fois... on leur souhaite. C'est-à-dire, on parlait du nombre de personnes, du quelques personnes queer, effectivement, qui, elles, étaient rentrées dans le château, mais qui, en mode, genre, nous ont oublié. Tu vois, nous ont oublié, sont passées, ont une vie, maintenant, tu vois, posée, assise. Et en fait, moi, je me suis toujours dit, ouais, mais en fait, pour moi, ça vaudra pas le coup. Enfin, je ne veux pas y entrer seule. En fait, c'est inestimable d'avoir, justement, une équipe à toi, des gens avec qui tu as travaillé depuis le début, où tu es en mode, en fait, évidemment, On sait très bien ce que c'est les récupérations, c'est depuis la nuit des temps, toute forme de choses qu'on a pu produire qui ont été récupérées. Et du coup, je me dis, mais du coup, si tu as tes amis, ils sont capables de te rappeler à l'ordre, tu vois, si tu t'écartes seul, c'est difficile. Au bout d'un moment, quand tu as toujours connu un peu la galère, d'un coup, d'avoir juste, tu sais, une rentrée d'argent tout le temps, en fait, je trouve que c'est quelque chose à pas minimiser. Genre, c'est tellement rassurant, reposant, de se dire, ah putain, j'ai un revenu tous les mois, genre confortable, genre je peux faire ma vie. C'est quelque chose que je souhaite à vraiment, en fait. La précarité, c'est pas fun, hein. Donc, en fait, il y a un truc où je suis en mode... Mais en même temps, c'est garder sa ligne, quoi. Donc, je trouve que rentrer en collectif, je pense que ça permet de rester toujours éveillé et alerte, quoi. Et de pas s'endormir, de pas se laisser récupérer. C'est très facile. C'est bien. Le confort, c'est piège, quoi.
2: Puis c'est des réflexes que de toute façon, j'ai l'impression que tu... Enfin, comme moi, j'ai trouvé, de toute façon, en passant par des étapes de ma vie où j'étais... plus précaire que maintenant et tout, où en gros l'étape d'après tu te dis bah là déjà en fait on s'entraide avec toutes mes copines qui sont fauchées et tout, si elles le sont moins, voilà, ça m'aide. et du coup je me dis bah le jour où en fait ça va un peu mieux et tout, ça débloque des trucs pour tout le monde. De toute façon ça marche comme ça, enfin tu le fais pas, ça serait triste, t'imagines.
0: Mais c'est vrai que tout le monde raisonne pas comme ça, mais je suis trop d'accord. Enfin, combien de cagnottes elle a au mois pour tel ou tel ou tel ou tel. Enfin, et en fait, sur la même chose, on n'a rien. Et pourtant, effectivement, dès qu'on... Enfin, en plus, comme vous dites, en mode genre, on est moins précaire, mais en mode genre... Enfin, c'est toujours drôle. Enfin, quand tu n'as connu pas beaucoup, quand tu as plus, tu es en mode, oh ouais, mais du coup, je peux faire ça. Or, ouais, on ne gagne pas 6 000 euros par mois. Hein, qu'on se dise bien, tu vois.
2: J'ai une pote, elle était là en mode genre, là, j'ai le RSA. Je suis en mode genre, waouh!
0: Waouh! Non, mais de ouf! En fait, t'as, ah, je peux faire ça en fait, machin. Et en fait, du coup, dès que t'as un peu, bah ouais, tu fais manger les copines, quoi. Mais j'espère qu'on le fera toujours. Je pense qu'on le fera toujours.
2: Bah.
0: C'est ça qu'on va devenir riche.
2: Non, mais. Enfin, j'imagine que c'est des trucs qu'il faut surveiller, mais en même temps, vous êtes toujours alerte sur ces trucs-là, genre d'essayer de pas basculer dans des machins qu'on voit ailleurs, qui nous attirent pas, enfin qui donnent pas envie et tout. Et oui, ça peut faire, enfin pour moi ça en fait partie et tout, genre de toute façon si tu t'éloignes de tes amis, alors qu'il y a des moments où ça a été et dans le travail et dans la vie, tout, enfin c'est pas ça, ouais. Puis aussi je me dis c'est déjà un truc le théâtre. Où, en gros, l'audience que tu vas avoir... Après, on s'est bien débrouillé. Il y a eu beaucoup de scolaires et tout. Mais en général, je veux dire, c'est un public hyper... un peu éloigné. Enfin, genre, il y a beaucoup de gens qui vont au théâtre qui n'ont rien à voir avec notre vie et tout. Mmh. Du coup, si aussi on emporte un peu de notre vie dedans, genre juste le... Voilà, comment on fabrique le truc et tout, c'est pas mal. Ça nous permet de garder les pieds sur terre, quoi.
1: Je pense que vous avez fait beaucoup de bien à pas mal de gens qui sont venus dans ces salles-là. Et si tu viens avec ta classe en adolescent découvrir le spectacle, je pense que ça peut te réparer à plein d'endroits, quoi.
0: On a reçu des messages de malade mental. Hein. Franchement, tous les messages que j'ai reçus d'ado, c'était.
5: Mais ouais, le spectacle a l'air super bien reçu. Les 10 dates étaient complètes. Mm. Est-ce que vous vous attendiez un peu à entrer dans un début de château aussi facilement?
0: Alors, je dirais pas qu'on est rentré. Hein. De toute façon, si tu as la question que pose le spectacle, c'est est-ce qu'on a envie d'y rentrer, de toute façon. Ouais. Mais en vrai, non. Moi, je n'entendais vraiment pas à ce que. Déjà, j'étais en mode, bon, ouais, tain, ce serait bien si on a genre plus qu'une mi-jauge quand même, et tout, ce serait trop bien et tout. Et en fait, ce qui était trop beau, c'était de voir justement tout ce que j'avais rêvé avec le spectacle, c'est-à-dire que le relais, des gens que j'ai admirés, qui genre, ont relayé. Genre, le premier soir, il y a plein d'autrices que j'adore, qui sont venus et qui, genre, à la fin m'ont attendu. Je les connaissais pas, hein. Enfin, je les connaissais, mais en mode des réseaux, tu vois. Elles avaient des tracts dans la messe. En fait, c'est très simple. On va aller tracter pour toi. On va aller là. Elles sont allées voir Quotidien, elles sont allées voir, genre, Têtu, elles sont allées voir, genre, Mediapart. Et en fait, genre, franchement, en 2-3 jours, c'était complet. Genre, après, on a eu des influenceurs, influenceuses que j'adore, qui sont. En fait, c'est ça aussi. J'étais en mode, il faut que j'invite des gens qui ne viennent pas souvent au théâtre et qui ont une autre audience. Et en fait, vraiment, comme ça, genre, il y a une meuf, ça, je m'en rappellerai toute ma vie, vraiment, genre, une ado, vraiment, je pense qu'elle avait 15-16 ans, qui est venue de Besançon. Elle m'a dit, ouais, je suis venue de Besançon, j'ai pris un bus de nuit et tout, machin. Je suis venue et vraiment, mais je l'aurais fait 7 fois. Je dis, mais tes parents t'ont laissé partir et tout. Elle m'a dit, je dis, mais tu rigoles. Je dis, mais tu imagines même pas comment ça me touche et tout. Et du coup, je lui ai donné un poster, des cartes postales et tout, machin. J'ai fait, mais vraiment, mais je dis, mais tu n'imagines même pas. Je dis, vraiment, merci à toi et tout. Et elle est partie, tu sais. Elle est partie de Besançon pour voir le spectacle, genre, l'avant-dernière date. N'importe quoi. Et elle attendait dans un coin toute seule, genre. Moi, j'en ai pleuré vraiment en rentrant le soir. Vraiment, j'étais en mode... Donc non, c'était fou. C'était fou, cette date, vraiment.
1: Dans le spectacle, il y a beaucoup la notion de fan. Et tu disais toi-même que tu étais fan de Louise, que tu disais jamais faire la musique de mon spectacle et tout. Mais il y a d'autres fans, il y a d'autres idoles. Comment aussi le spectacle vient interroger ce rapport à l'idole et le déconstruire aussi dans l'amitié et le défaire un peu? En partie, quel est ce rapport-là à l'idole et les amis sont des idoles aussi, quoi. Voilà.
2: Allez-y, parce que moi, j'ai moins ces trucs d'admiration, c'est moins présent chez moi dans ma vie.
0: C'est vrai. Bah oui, moi, je suis une personne très fan. Je suis fan. Je suis fan de tout. C'est une chanson de Yael, ça, Top Fan. Ouais, c'est ça. Top Fan.
2: Ouais.
0: J'adore cette chanson. Bref, et du coup, oui, je suis très fan parce que je pense enfance queer et tout. C'est-à-dire que je pense que je me suis beaucoup projeté. J'ai toujours été genre la personne genre du concert, quoi. J'ai du merch partout, de tout et n'importe quoi. Chaque artiste que je vais voir, j'ai du merch. Enfin, genre, pour moi, c'est vraiment aussi, comment dire, un peu construire un peu une sorte d'hôtel, tu vois, un truc un peu en mode de tous ces gens qui m'accompagnent. Genre, mon appart, par exemple, c'est vraiment un référent. Enfin, vraiment, tu vois, chez moi, t'es en mode, ah, d'accord, c'est ça. Et en même temps, juste ce dont je me suis rendu compte, c'est que j'avais beaucoup d'idoles qui ne me ressemblaient pas du tout. Et donc, en fait, d'un coup, c'est un constat qui est un peu bizarre où t'es en mode, c'est quand même se projeter, pourquoi pas fantasmer et tout, mais il faudrait peut-être fantasmer un peu avec des choses qui ne t'aliènent pas. Enfin, il y a un truc où j'étais en mode, mais en fait, je suis totalement je peux pas me projeter en me disant que j'ai la même vie que Lady Gaga. C'est pas vrai, genre je l'adore, machin et tout, mais c'est pas vrai. Il y a des gens qui sont même si on va dire allons aux États-Unis et tout, il y a des gens qui sont peut-être un peu plus proches que moi que Lady Gaga, tu vois. Du coup, le spectacle, il prend l'exemple de Fanny Ardant, qui a été vraiment pour moi effectivement une icône, en plus qui a pris position par rapport aux années SIDA, machin et tout. J'étais en mode, c'est vraiment la femme de ma vie, elle nous a toujours soutenus. Et puis en fait, justement, récemment avec Polanski, avec son délire du droit d'importuner, enfin 1800 choses, j'étais en mode, en fait, c'est très intéressant, notamment Fanny Ardant, et c'est un personnage dans le spectacle qui s'appelle Paris Ardant, parce qu'en fait, justement, ça questionne ce truc de se dire, mais en fait, ce rapport aux idoles aussi, il est pas sain parce que aussi il t'empêche de vivre et il te mange, il m'a signé un peu. J'étais un peu en mode, ah oui, mais je ferai jamais comme elle, ah je ferai pas comme ça et tout. Et j'étais en mode, peut-être que je peux faire autrement. Et finalement, c'était pas quelque chose qui me poussait vers le haut, c'est quelque chose qui me cantonnait à une place. Et du coup, non, la destruction des idoles aussi pour ça, parce que non, pas d'idole.
4: Et au plateau, avec toi, on l'a dit tout à l'heure, il y a Merendis,
6: oui,
4: ta sœur, qui est là pendant tout le spectacle, qui a fait les costumes, mais qui a aussi un rôle, qui a aussi une présence scénique qui est signifiante, quoi. Et dans le spectacle, tu l'abordes un petit peu, tu dis que tu l'as re-rencontrée, qu'il y a eu une re-rencontre, et donc à la fois, il y a un lien entre vous familial, d'amour, et à la fois de création. Comment ça s'est passé? Est-ce que dès le début du spectacle, tu avais envie de lui confier cette place-là dans le spectacle? Comment ça s'est construit, cette place que tu lui as faite?
0: Oui, il y a eu plusieurs étapes, en fait. Avant, elle faisait la musique du spectacle. Genre, c'est elle qui faisait la musique live. Est-ce que vous imaginez cette idée? Elle était avec un putain de clavecin, elle faisait la musique live. Oui, parce que ma sœur est pianiste, c'est ça qu'on oublie quand même de dire. Mais... elle a fait du piano pendant longtemps. Pendant vraiment un moment, ouais, vraiment, elle est vraiment pianiste. Donc, elle était en mode... vraiment, elle composait, quoi. Et j'étais en mode... Moi, chaque soir, j'étais tétanisée de me dire, mais la pauvre, c'est horrible de lui donner tout ça à faire. Et après, elle faisait des interviews avec moi. Et elle me suit, tu sais, genre, elle est là. Alors qu'elle est... Vraiment, c'est une personne extrêmement timide, hein, quand même. Hein. Et elle était en mode, non, mais voilà, je le fais et tout. Enfin, vraiment, à chaque fois, je me dis, mais vraiment, je la remercierai jamais assez. Et en gros, ouais, non, du coup, elle était là depuis le début. Depuis le début, elle était au plateau avec moi. Et justement, j'étais en mode, bah, en fait, j'aimerais beaucoup aussi que ça, en, de rendre hommage aussi à ce qu'elle fait. En fait, dans toute la pièce, du coup, elle tisse une tresse en tissu. Donc, il y a aussi tout, il y a plein de sous-dramaturgie, un peu, effectivement, de choses un peu en mode, bah, c'est elle qui a fait les costumes. Dans la version qui va arriver, la version de luxe du spectacle, il y aura plein, il y aura plein de choses qui seront genre poussées et tout, machin. Mais effectivement, il y a plein de choses justement qui rendent hommage aussi. Il y a plein d'hommages. Cette pièce est vraiment construite comme ça. Et pour ma sœur, il y a plein d'hommages qui sont des choses pas, qu'on voit pas forcément, mais même dans. Bon, je ne vais pas spoiler, mais dans la fin du spectacle, en gros, il y a des archives à elle qui sont présentes dans des espaces à moi. En fait, il y a aussi ce truc où d'un coup aussi, on colonise l'espace. Et surtout, même elle, en fait, d'un coup, elle reprend une place un peu, entre guillemets, volée, abandonnée. Et on finit ensemble, quoi, le spectacle, quoi.
3: Trop beau. Et comment s'annonce la suite pour vous ? Est-ce que vous avez des projets, des dates à venir ? Et surtout, est-ce que Hero va sortir sur les plateformes ?
1: Ce tube.
2: J'imagine un jour. Oui, oui, donc grave, c'est possible. Enfin, il faut juste qu'on s'organise un tout petit peu. Mais ça devrait être possible, oui, de pouvoir l'écouter. Elle sera un peu retravaillée d'ici là, voilà. sinon, pour la suite, le spectacle il continue. Enfin, déjà, voilà, on disait à la Sorbonne, mais après pour la suite, on a le droit de dire ou pas, genre.
0: On peut dire ce qui est confirmé.
2: Ouais.
0: Bah, on fait des tournées de festivals, quoi. Mmh. En vrai, on fait des gros festivals, c'est tellement stylé. Là, on fait le Wet Festival, qui est un gros festival à Tours. Ensuite, on fait le festival du Mythos Festival à Rennes. On fait le festival d'Avignon. Ouais, quand même, cette année, ouais. on va beaucoup jouer, hein, cette année, mine de rien. Et donc, dans des salles magnifiques et tout, on a beaucoup de chance. Et la saison prochaine, il y a des choses qui se dessinent aussi.
4: Ouais. Vous avez des périodes de retravail, vous allez vous retrouver tous ensemble avant toutes ces dates estivales plutôt.
0: Ça commence en mars, ça commence en mars, ouais.
2: Bah, donc oui. ça arrive rapidement en fait.
0: Ça arrive demain, c'est demain. c'est demain, on a beaucoup de choses à faire, ça va être sexy au possible. Bon, du coup, on va refaire une photo avec Florian Salabert qu'on embrasse. Vraiment, en fait, toutes ces fées qui ont gravité autour de ce spectacle, c'est grave. Vraiment, Florian nous a sorti des bangers absolus. La com, elle est folle. Vraiment, genre, je le dis, tu sais, j'ai même pas honte de le dire. Genre, vraiment, je suis tellement fier de cette com, elle est tellement belle. Florian, vraiment, genre, tu sais, t'as une idée et t'as quelqu'un genre, qui l'embrasse, genre qui l'embrasse et qui va au-dessus de l'idée. Je t'en mode, j'aimerais ça, parce que c'était une pochette de Niagara que j'adore. Et je t'en mode, j'aimerais un truc en deux fonds et tout machin. Et je lui dis, oui, l'idée qu'on sort de l'image, machin et tout. Il fait, ok. Puis vraiment, genre, il y a eu mes deux retouches, honnêtement. Il y a eu deux retouches et c'était les photos. Et genre, moi, je t'en mode, vraiment, genre, et j'aime trop parce que je vais chez des gens random et je vois les photos chez les gens et vraiment ça me touche trop. C'est pas vrai, on l'a vu dans la cuisine, tu sais, sa vie avec les gens, quoi, c'est trop émouvant, vraiment, je peux mourir. Et ça aussi, voilà, un truc de fan, faire du merch, c'est toujours été mon truc, faire du merch, du coup, pour mon spectacle aussi.
1: Il y a du merch, du coup.
0: Il y a du merch, bien sûr, du merch, t'as pas vu?
1: Ah, mais j'ai pas acheté, je vais acheter la prochaine.
0: Il y a des cartes postales, machin. Ouais. Là, on travaille pour faire des strings, j'aimerais faire des strings avec le château au milieu.
2: Ah oui,
1: ah ouais, string château.
0: Le château en feu au milieu, des petits strings. Très c'est Caroline Polachek qui avait fait ça, j'avais adoré.
1: Ouais. On embrasse Caroline aussi.
4: Bon, on vous remercie très chaleureusement d'être passé nous voir pour nous parler de votre travail, de vos amitiés. Il est 20h56, on est toujours sur Station en direct. On vous invite donc à réserver vos places pour découvrir Quand on dort, on n'a pas faim à Paris le 9 avril 2026 à l'Université Paris 3, Sorbonne Nouvelle. Prenez vos places. On vous invite à streamer très fort l'album Trop Love de Louise Bizou.
2: Avec plaisir. et suivez les actualités, parce que peut-être qu'il y aura des trucs qui sortiront dans le courant de l'année prochaine.
0: Ça va être très, très grave.
4: Évidemment, ouais, suivez sur les réseaux Anthony Martin, Louise Bizou. On vous remercie beaucoup d'être passé nous voir. Et nous, on se retrouve fin janvier pour le troisième épisode de cette résidence. Merci beaucoup.
2: Bravo
4: merci
2: pour votre émission.
1: Merci trop d'être venu. C'était merci. Trop bien de vous entendre. Merci.
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8: Bonjour à tous et bienvenue sur les ondes de Sentimental Vacarme. Ici Hazel à l'appareil, programmatrice et productrice, accompagnée de ma copilote Lulu, multi-instrumentiste et star. On se retrouve une fois par mois. On est trop contente de débuter cette résidence avec Station Station. C'est notre première interview. À nous deux, on a fondé le collectif Sentimental Vacarme il y a bientôt 2 ans, avec une envie simple mais forte, voir plus de musiciennes sur scène, réunies autour de la composition spontanée.
9: Donc oui, on a commencé ce projet parce que notre envie et nos besoins, c'était de créer des espaces où ça joue, ça improvise, ça cherche et ça s'autorise. Donc on a mis au point ce que Hazel et moi, on aime appeler les laboratoires d'expérimentation sonore. Ils invitent les femmes et les minorités de genre à prendre place. C'est un lieu assez atypique dans lequel les pros, les autodidactes et les débutantes se retrouvent, mais aussi les instruments classiques, électroniques et machines diverses et variées se rejoignent pour se retrouver dans un même souffle créatif.
8: Voilà, Sentimental Vacarme, c'est un projet libre, un peu bizarre, mais surtout vivant. Et même si on joue sur scène, c'est aussi une invitation à toutes les oreilles, celles qui ont envie d'écouter autrement, d'être attentives à ce qui se tisse ici, avec un point majeur, l'inclusion et surtout la banalisation de la parité sur scène. On veut que ça devienne une évidence et pas une exception.
9: Donc en bref, Sentimental Vacarme, c'est une sorte de setup musical un peu monstrueux qui est à disposition pour une quinzaine de participantes. Donc on organise environ tous les 3 mois les laboratoires au studio main d'œuvre où on a une résidence depuis 2 ans. Mais on est aussi accueillis par le doc qui nous ont accueillis au mois de février. Et peut-être pour une prochaine fois, on verra bien.
8: Hugo, jingle,
9: c'est parti.
10: T'es prête?
9: Ouais.
10: 1, 2, 3, 4.
8: Allez, on démarre ce 3e épisode ensemble, en direct, avec une invitée très spéciale. À chaque session, on met à l'honneur une compositrice pour lui offrir une carte blanche, ce qu'on appelle une démo, vivante, partagée au cœur du labo. Là, elle peut présenter son projet artistique, des nouvelles chansons ou expérimenter ce qu'elle a envie en fait.
9: Et pour inaugurer ce nouveau format qu'on initie en format radiophonique, on est vraiment super heureuse d'accueillir l'artiste qui a eu l'honneur de nous donner sa présence pour notre dernière édition aux mains d'œuvre. C'était le 11 septembre dernier. Je vous présente Kelly Carpaille.
11: Oui, oui.
9: Bah, Kelly, comment tu vas?
11: Bah, ça va bien, merci beaucoup de m'inviter. Vous êtes trop
9: chou. Bah oui, c'est la première fois qu'on invite et qu'on utilise en fait les locaux de la radio Station Station. Donc on est très excités pour ce nouveau format d'interview.
8: Soyez indulgents.
9: Oui, SVP. Donc toi, tu es déjà venu pas mal de fois à nos sessions de laboratoire. On t'a invité pour faire la démo à la dernière édition et c'était un moment vraiment... C'était indescriptible, c'était vraiment super, j'en garde vraiment des très très bons souvenirs.
11: Moi aussi.
9: Mais il t'arrive aussi de venir aux éditions vraiment en tant que participante et on te voit faire comme un couteau suisse, quoi, fidèle à toi-même, de la guitare, de la basse, du chant, de la batterie, enfin voilà. À chaque édition on est surprise, donc voilà quoi, un vrai couteau suisse quoi.
11: C'est vrai, on peut m'appeler comme ça.
8: C'est pour ça que du coup on a envie d'en savoir plus sur toi hors des laboratoires. On voudrait d'abord savoir comment la musique est rentrée dans ta vie, tes débuts, comment s'est fait ton apprentissage et comment ça s'est construit au fil du temps.
11: Alors moi j'ai commencé la musique à partir de mes 12 ans, vraiment en autodidacte. Mais avant ça, j'ai écouté beaucoup de musique. Mes parents écoutaient beaucoup de musique dans la voiture. Mes frères écoutaient beaucoup de musique. J'ai 2 grands frères de 9 et 10 ans de plus que moi. Du coup, ils écoutaient déjà des gros trucs de hip-hop, de R&B, Lauryn Hill. Ils avaient un poster des Spice Girls dans leur chambre. Du coup, je me suis dit, ok, je suis laquelle d'entre elles? Alors j'avais 5-6 ans, quoi. Et donc, beaucoup, beaucoup écouté de musique. Et puis, je me suis fait aussi une amie... en primaire et qui, elle, adorait chanter. Et donc, on chantait dans la rue, quoi. Et donc, aller acheter des bonbons, on chantait à fond, à fond, à fond. Et puis, à 12 ans, on va dire rentrée de 6e, je me fais pote avec une personne qui me dit « Tiens, viens, on va jouer chez moi après le collège. » Je dis « Ok. » Et après, elle me dit « Tu veux voir le studio ?» Je dis « Comment ça, le studio ?» Donc elle m'emmène au sous-sol de sa maison et là je vois des guitares au mur, accrochées au mur. Des guitares de ouf, j'avais jamais vu ça. Et je me suis dit, ok, c'est ça que je veux faire.
12: Sympa le goûter d'après-école.
9: Attends,
11: sympa hein.
9: J'avoue, elle te dit ça en mode tranquille.
11: Passe-moi la maison.
12: Tu veux voir mes Fender?
11: Ouais, alors que nous on était peinards avec nos tartines de Nutella et tout. D'un coup ça switch, on va au studio qui est au sous-sol donc. Et en fait sa mère était, et toujours j'imagine, compositrice de musique de film. Et son père réalisateur, et c'est son père qui faisait de la guitare quoi.
9: Wow.
11: Et elle faisait de la batterie à l'époque. Et j'ai dit ok, bah ça, donc c'est ça que je veux faire. Donc je prends un peu la guitare et je joue sur la première corde et je sais pas faire grand chose. Et on monte un groupe. Elle à la batterie, moi à la guitare et une troisième personne qui chante. Et donc c'était mon premier groupe de rock en sixième quoi.
12: Wow.
9: J'adore.
11: Et l'été qui a suivi, je suis allée à l'île Maurice. Du coup c'est le pays de ma maman. Et donc j'ai passé des vacances là-bas. Et comme par hasard, il y a un gars qui faisait de la guitare. Et j'ai dit, toi, apprends-moi. Donc j'avais un mois où j'allais le voir tous les jours et il m'apprenait à faire des accords.
9: Trop bien.
11: Et du coup, ben, le lendemain, je revenais en ayant avec difficulté des nouveaux skills et tout. Et lui, il était en mode, non, mais vas-y, je vais t'apprendre autre chose, il faut avancer.
9: J'adore, t'avais même pas le temps genre, de guérir de tes ampoules.
11: Même pas
9: genre, let's go.
11: Le temps de guérir. Et du coup, voilà, je suis rentrée de ces vacances-là à Paris et j'ai continué et j'ai regardé des vidéos YouTube de tutos pour apprendre à faire de la guitare. Donc j'ai beaucoup, beaucoup joué. Et puis à un moment donné, avec ce groupe de rock, on a décidé de faire notre premier concert. Et, parce qu'il y avait des jams dans ma ville qui étaient organisés par un de mes grands frères de la musique, on va dire. Et c'était mes premiers concerts devant des gens, quoi.
9: Mais attends, mais du coup, t'as commencé le groupe à 12 ans, mais du coup, ta première scène, c'était à quel âge?
11: Bah, je sais pas trop, je me demande si c'est pas l'année d'après ou deux ans après, mais... mais... ah, vos regards. Mais je me souviens, c'est un peu flou, là, les années à ce moment-là, mais... Du coup, j'ai beaucoup, beaucoup joué dans ma chambre, quoi, à chanter très fort, faux. Et ma mère me disait, bon, voilà, quoi. Ouais, bref, je ne vais pas dire sa phrase, mais je vais vous épargner ça.
9: On y pense.
11: Mais du coup, voilà, beaucoup de guitare. Le chant est revenu après. Et puis, grâce à ces influences-là que mes frères m'ont données, c'était très R&B niveau chant, mais très rock niveau guitare. Et du coup, ça a fait un melting pot des deux. Ok, let's go. Et voilà, mon tout premier vrai concert, c'était à 17 ans, avec une amie que j'ai rencontrée à ces jams-là, justement, à l'époque. Et on est allé en Croatie. Elle m'a dit, tu veux venir en Croatie jouer devant 200 personnes dans un château en ruine au sommet de Gorge. Et j'ai dit, ben, ouais.
9: J'adore.
11: Et du coup, voilà mon tout premier concert à 17 ans. Et puis après, de fil en aiguille, j'ai rencontré plein de groupes de musique où j'ai été surtout chanteuse, un peu moins guitariste. Pour le coup, j'ai un peu lâché la guitare. Et voilà, j'ai fait presque 10 ans de groupes différents en étant chanteuse lead ici et là. Et puis après, j'ai dit, ok, j'arrête tout et je fais mon projet solo.
12: À toi.
9: Wow.
12: Ouais. Et nous voici.
9: Ah ouais, un parcours de reine, franchement, c'est vrai là. Après 10 ans de carrière collective, à faire des tournées, à partir et tout, bah tu nous finis en beauté là avec ce projet solo qui va bientôt voir le jour.
11: Comment tu sais?
9: Bah écoute, je sais pas, j'ai l'impression qu'il y a un petit peu de com qui se profile par-ci par-là. On a eu un petit
12: avant-goût aussi à la dernière session.
9: Puis on a eu la chance d'avoir quelques exclus justement lors de la session. Tu nous as joué des morceaux qui ne sont pas encore sur les plateformes.
11: C'était que pour vos beaux yeux et mais vos belles oreilles.
9: Est-ce que tu peux nous en dire davantage un peu sur ce projet? Qu'est-ce que tu nous prépares? Ou enfin, qu'est-ce que tu peux nous dire?
11: Alors, pas tout. Mais ouais, je prépare un petit projet. En fait, ça fait longtemps que je le prépare. Mais c'est un peu maintenant qu'il voit le jour. Parce qu'il fallait le faire, il fallait réussir à s'entourer à ce moment-là. Enfin, bref, se retrouver tout seul après avoir eu autant de groupes, ça fait bizarre. Parce que tu te dis, ok, j'ai été motrice, mais les personnes avec qui j'étais aussi l'étaient. Donc d'un coup, j'ai moins de force, on va dire, même de composition, parce que j'avais vraiment l'habitude de bosser avec des musiciens qui composaient, quoi. Donc moi, entre-temps, j'ai été autodidacte de Ableton et apprendre à faire des prods. Donc voilà, le temps que ça redevienne un petit peu plus on va dire, pro par rapport au truc que je faisais avant, bah, voilà, ça a pris le temps que ça a pris. Et là, c'est un nouveau projet. Ben, donc, comme je vous dis, c'est des petites compos à gauche, à droite que j'ai faites. Et au final, je les ai toutes réunies. J'ai fait les prods qu'il y avait derrière aussi, en mode maquette, quoi. Et ensuite, je les ai passées à mon pote et artiste préf qui s'appelle Santar, qui a fait l'arrangement, en fait, de tous les morceaux. Pareil pour l'écriture, il y a des morceaux que j'ai écrits complètement et d'autres que j'ai fait écrire par une artiste et une amie qui est chère à mon cœur, Kaipi. Et donc voilà. Je sais pas si j'ai répondu à ta question, mais
12: si, trop bien.
13: En tout cas, tu nous as donné quelques éléments de réponse, ça c'est clair.
11: Oui, je marche par indice.
12: Donc on a déjà eu la chance d'avoir deux singles accessibles. Donc le premier qui est sorti, Navigo, le 27 février. Alors je pense qu'on va l'écouter pour le plaisir.

0: Franchement, mais merci pour ce banger.
1: On le connaît par cœur déjà.
0: Oui, moi, je connais même le langage des signes associés au moment qui se passe. Donc malheureusement, vous ne pouvez pas nous voir, mais on a fait toute la choré.
2: Ouais, moi, j'ai vu en tout cas.
0: À côté de Sentimental Vacarme, j'ai un projet musical et je trouve ça toujours super intéressant de savoir comment les gens qui m'inspirent travaillent. Moi, j'ai eu la chance de travailler un peu avec toi pour faire des lives. Et du coup, moi, là, j'aimerais bien comprendre un peu plus ton processus de création. Donc moi, je sais, par exemple, pour créer, je me raconte des histoires, j'imagine des lieux fictifs. Bref, on est sur quelque chose de très visuel. Et du coup, est-ce que tu peux nous parler de ton processus à toi? Et surtout, est-ce qu'il a évolué au fil des années, vu que ta pratique aussi a changé?
2: Ben, en gros, moi, quand j'écris des morceaux, je vais m'inspirer de ce que je vois ou de ce que les autres me racontent. Par exemple, Navigo, ça part d'un pote de pote. Je ne sais plus si on rentrait en même temps en métro, mais en tout cas, il me parlait de l'histoire de métro et il me dit « Ouais, là et tout... je suis dans le métro et je vois une meuf, elle est trop belle et tout, et je la regarde et elle me regarde et on sent qu'on se plaît, quoi. Et c'est un truc de ouf. Mais du coup, personne ne fait le premier pas vraiment. Et puis là, on arrive au terminus et je sors, elle sort et on se quitte. Enfin, on se regarde vraiment jusqu'au bout du bout du bout du bout. Elle tourne et ça y est, c'est fini. Et du coup, c'était vraiment ce petit bout d'histoire. Et j'ai dit, OK, pour le coup, là, j'ai travaillé avec Kaipi, du coup, qui est rappeuse, et donc qui écrit mes textes, en l'occurrence. Et je lui ai dit, ben, voilà le scénario. Et j'aimerais que le mot Navigo apparaisse dedans. Et vraiment, pour le coup, là, elle me l'a écrit de A à Z. Et j'ai changé deux, trois petits mots et tout, mais voilà, ça partait de cette histoire-là, à la base. Et de manière générale, je parle d'histoires ou soit qu'on m'a raconté ou soit que je sais de gens ou soit ça part de carrément d'un clip dans ma tête. Parce que quand j'étais petite, je pense qu'on est beaucoup dans ce cas-là, je regarde énormément de clips à la télé quand je rentrais de l'école et tout. MTV, MCM, ouais. Franchement, trop bien. Et il y avait aussi les 50 meilleurs clips ou des trucs comme ça et j'adorais regarder.
0: Les hits.
2: Bah, à la fois les hits, mais il y avait aussi des trucs de niche un peu, de regarder ce clip des Daft Punk. Là, c'est trop intéressant. Enfin, il y avait des trucs trop, trop cool. Et depuis, ben, moi, mon rêve, ce serait de chanter et de faire des gros clips un jour. Enfin, pas forcément les réaliser, mais en tout cas, avoir des gros clips, je sais pas comment on peut dire. Et du coup, ben, j'écris
0: des gros clips.
2: Du coup, j'écris un peu avec cette ambition-là.
1: Visuelle.
2: Visuelle, direct, où ben, voilà, j'ai ma vision du truc. Et du coup, ben, ça va être très écrire de mon côté au début, ou sinon demander donc à Kaipi, voilà, est-ce que là tu peux m'écrire ce truc-là? J'ai une prod, cette prod-là qui va avec ce scénario-là, go. Ou quand j'écris de mon côté, je vais proder aussi à la fois sur Ableton, et ou soit faire du yaourt au début pour juste la mélodie, ou soit être direct, il y a trois phrases qui me viennent, elles sont trop cool, elles marchent harmoniquement avec le truc. Et donc, voilà, petit à petit, faire du collage. Et parfois, il va y avoir des morceaux, ils vont être écrits d'une traite. Et tu te dis, mais en fait, il n'y a pas de recette, quoi. Donc, ouais, j'essaye encore de trouver ma méthode, mais en vrai, j'en ai pas trop.
0: Ouais.
2: Et je suis okay, et je commence à être OK avec ça. Ça me viendra quand ça me viendra. Là, pour l'instant, je ne suis pas quelqu'un qu'on attend à avoir un album par an.

0: que c'est ok de juste t'en fais plein et de tu choisis plaisir. Le meilleur et on se fait plaisir. En gros, la clé, c'est le plaisir.
1: Mmh.
0: Et voilà. Et après, faire en sorte que ce plaisir-là ne s'éteigne pas. À partir du moment où il faut commencer à concrétiser ton projet et donc enregistrer, le mixer, enfin tout ce qu'il y a autour qui peut être un peu moins rigolo pour certains, certaines. Mmh. Quoi. Voilà.
1: Trop bien. Trop bien, merci. Bah, et j'avais juste une toute petite question aussi. Donc ça part quand même vachement de l'anecdote. C'est des trucs genre des petits trucs qu'on va te dire en soirée ou en retour de soirée dans des moments un peu genre random.
0: Ouais.
1: Et mais on est d'accord que ça t'arrive de collaborer avec IP, mais il y a aussi plein de textes que t'as écrits solo.
0: Du coup, il y a énormément de textes que j'ai majoritairement des textes que j'ai écrits solo. Et bah, très souvent, ça va venir de mon expérience personnelle. Mais du coup, j'essaie de quand même mettre des images pour que ce soit pas trop factuel non plus. Vu que, enfin, je viens du R&B et je trouve que dans le R&B ou la musique trad que j'écoute de Maurice Réunion et tout, c'est très le quotidien. Et on va parler de ce qui m'arrive en ce moment et truc. Et moi, j'aime bien mêler ce quotidien avec les images cinématographiques en fait. Et donc donner des images où, au premier abord, bah, peut-être qu'on va pas comprendre de quoi je parle. Et c'est ça que j'ai aimé avec Navigo, par exemple. Franchement, pour un premier single, je trouve ça incroyable parce que ça fait trop peur de sortir des choses. Et là, ça y est, je l'ai sorti, ça ne m'appartenait plus du tout. Et l'histoire que je vous ai racontée là, dans le métro, ce scénario et tout, bah, les gens n'ont pas du tout le même scénario. On me parle de deuil, on me parle de... Ah oui, là, à ce moment-là, j'étais amoureuse de telle personne et ben, j'attendais un peu cette heure-là parce que je sais qu'on allait au travail en même temps. Et je suis à bon, mais quoi ? Et du coup, ça...
2: se réapproprie, en fait.
0: Et je trouve ça joli que ce soit ouvert. Je trouve ça hyper beau que ce soit ouvert, que les gens se l'approprient comme ils veulent. Il y en a qui vont pleurer, il y en a qui vont rire, il y en a qui vont danser, il y en a qui vont l'écouter religieusement, il y en a qui vont faire que la chanter et pas l'écouter. Et ouais, je trouve ça trop rigolo, en fait. Et c'est à ça que ça sert, en fait.
2: Puis aussi, j'aurais une question, parce que tu chantes en français.
0: Ouais.
2: C'est aussi une mise à nu de chanter dans sa langue maternelle. Qu'est-ce que ça te fait ? Est-ce que ça a été un choix ? Est-ce que ça a été intuitif ?
0: Ouais. Alors déjà, c'est ma langue natale. Ouais. Et j'aimerais un jour chanter dans ma langue maternelle. Oui. On verra plus tard. Mais en fait, je parle pas anglais.
1: Ça simplifie.
0: Tout simplement. En fait, j'ai fait un gros bout de carrière avec que des morceaux en anglais. Et en fait, dans l'écriture, quand il a fallu commencer à composer et tout, bah, à l'époque, j'avais composé pas mal et tout, mais je me faisais aider. Ou... Ça, c'était pas aussi fluide, en fait. Et je pouvais pas dire ce qu'il y avait au fond de mon cœur autant. Mais c'est vrai que d'un coup, tu chantes en français, alors que t'as l'habitude de chanter en anglais. Bah, c'est une mise à nu 3000.
2: C'est ça, c'est hyper concret. Et...
0: Ah ouais, ouais, ouais. Mm-hmm. Du coup, l'émotion, elle est vraiment différente. Parce que quand il y a des trucs qui te... Bah, t'écris sur un truc qui est un peu profond pour toi et tout, tu le chantes devant les gens le captent.
2: Tout de suite.
0: C'est dur de finir la chanson. Parfois, c'est un peu dur de finir la chanson. Et aussi, quand t'oublies tes paroles, c'est hyper dur de tricher.
1: J'avoue, le yaourt français n'est pas du tout crié.
0: C'est pas pareil, c'est pas pareil. Donc, je m'en suis bien sortie avec le yaourt anglais dans ma vie, mais alors français, c'est mort. Donc voilà, c'est quand même un beau challenge de me dire, vas-y, je vais faire... du R&B, de la new soul en français.
1: Il y a plusieurs morceaux dans ton, dans ton projet qu'on a eu la chance de voir en live de la dernière démo. Et tu parles quand même de sujets aussi des fois qui sont très personnels et douloureux. Tu parles d'amour, mais aussi de maladie, de deuil. Et je voulais juste savoir à quel moment tu as eu cette envie, ce besoin en fait, de parler de ces sujets-là dans ces chansons. Et comment tu arrives à mêler... des choses à la fois très légères et des choses complètement intimes et deep, si je peux me permettre.
0: Ben, en gros, moi, je viens de ce truc-là. La musique, c'est ma thérapie. Et quand j'ai commencé justement la guitare et le chant enfant, ben, c'était mon moment à moi, dans ma chambre, à chanter fort, à avoir un exutoire en fait, naturel sans y avoir pensé. Et donc ça, c'est un truc qui me suit encore jusqu'à aujourd'hui et je le vois un peu comme une thérapie, quoi. Et en plus, si ta thérapie, elle vient faire des concerts et que les gens, tu partages avec eux et que eux, ça les soigne aussi, bah, c'est un peu l'idée. Et donc, j'avais beaucoup de... Ben, on va dire, de violence autour de moi dans ma jeunesse et tout. Et du coup, tout ça, je le mettais dans la voix, chanter fort et tout. Et encore aujourd'hui, c'est le cas. Et, mais par contre, ne pas se laisser abattre et avoir la joie comme outil politique. Mmh. Et donc ça, c'est vraiment un truc, moi, au quotidien, c'est mon truc. C'est genre, OK, il faut genre utiliser la joie pour rebondir. Mais on a le droit quand même d'aller deep, deep, deep dans quand on est triste, quand ça va pas, etc. Mais d'où le fait d'avoir des chansons déjà écrites en mode joie, on va dire. Parce que du coup, à chaque fois que je vais les chanter, ben, je vais revenir à cette émotion-là et les gens aussi, tu vois. Donc ça peut faire réfléchir, ça peut amener des émotions. Toi-même, elles étaient enfouies en toi et t'écoutes le truc et t'es en mode « Ah ouais, d'accord ». Donc ouais, ça fait partie de moi d'être honnête dans les morceaux. Et parfois, même si on romance, bah, ça reste honnête. Enfin, je sais pas comment dire. Mais ouais, ça, c'est important de ouf pour moi. Ouais.
1: Bah oui, je vois, les fois où j'ai pu te voir en live, c'est vraiment ce truc-là. C'est des moments où on se retrouve à rire et à être en même temps, genre les yeux hyper humides et à pas réussir à comprendre ce qui nous arrive, quoi. Et c'est super précieux, en vrai.
0: Ouais. Et j'adore vivre ça quand je vais voir d'autres concerts. Bah ouais. Voir d'autres artistes, moi je suis un peu à la fin, je suis un peu intense et du coup je suis un peu là, mais merci d'exister, tu vois. Et pourquoi pas moi l'être pour des gens, et tant mieux, c'est cool, mais ouais. C'est pas forcément l'idée, c'est pas ma volonté de faire ça, mais si ça résonne comme ça, ouais. Bah go.
1: Ouais, bonne cool. Mission accomplie, ma chère. Bon, en tout cas, vraiment hâte de te revoir en live, parce qu'à chaque fois.
0: Moi aussi, j'ai hâte de te revoir en live.
1: Mais oui, programmez-moi. Ouais, on veut te revoir en live. Bah d'ailleurs. Moi, je voulais aussi te parler en tant qu'artiste soliste. Enfin, moi, c'est une expérience que j'ai vécue dans la mise en bien de mon projet solo. La capacité à s'entourer, oser demander de l'aide, faire avec les autres, mais aussi pour soi. Par exemple, je sais que dans mon expérience, il y a eu tout un moment dans mon processus artistique où, en fait, je me suis un peu mise en retrait. Et que là, maintenant, je sens qu'il y a cette volonté, cette envie de m'ouvrir aux autres et de lâcher un peu mon bébé en mode genre, OK, c'est le moment et vas-y, et ça va créer des nouvelles choses. Est-ce que toi, c'est des choses qui te sont arrivées ou pas du tout? Enfin, comment ça s'est passé, la transition de c'est mon projet solo et c'est une idée qui émerge et OK, je vais avoir besoin de demander à des gens qui me sont chers et en qui j'ai confiance de m'aider et de participer au projet.
0: Ben, c'est vrai que quand j'ai commencé, j'étais plutôt seule dans l'enfance, etc. Et le fait d'avoir eu plein de groupes d'un coup, ben, c'était vraiment porté collectivement à chaque fois. Et au moment où j'ai décidé de tout arrêter, ben, là, c'était un petit peu le passage en plein désert, on va dire. Où pour le coup, j'étais un peu « comment je vais m'en sortir ?» Et ça m'a remise en question aussi de ouf. Est-ce que c'est la musique mon truc? Est-ce que je suis faite pour ça? Est-ce que j'ai envie, en fait, tout court, de faire ce truc-là? Et au fur et à mesure d'avoir fait mon projet, en fait, j'avais pas le choix que d'appeler des gens, en fait. Et c'était pas... Enfin, je dirais que mon déclic, il est arrivé il y a pas très longtemps. Genre, le mois dernier, on va dire, « Ah, mais en fait, tu peux pas faire tout toute seule. » Ah, mais en fait, tu peux pas tout porter. Et genre, si tu dois faire le graphisme, la com, mettre en distrib, faire le mix, le mastering, composer. Et en fait, promouvoir. Et en fait, voilà, j'ai eu ce déclic-là, mais j'ai quand même déjà commencé à travailler collectivement avant, quand j'ai demandé à des personnes de m'aider sur les paroles, de m'aider sur l'arrangement musical, de me conseiller vraiment. Est-ce que tu crois que ce mot-là, c'est bien ? Vraiment, ça va jusque là, quoi. Ou là, je dois envoyer tel message, est-ce que tu peux me relire et tout. Pour moi, ça commence là aussi. Deux, c'est pas, enfin, n'ayons pas honte de demander autour de nous. Et je trouve ça trop beau de commencer à s'entourer, même si les gens sont fixes, toute la vie sera les mêmes personnes ou si ça bouge. En tout cas, c'est une ouverture vers les autres et les autres peuvent t'apporter un autre réseau, un autre point de vue. Notre manière de travailler qui est trop, trop intéressante. Et moi, ça me fait vraiment beaucoup de bien. Et je pense que tout le monde, forcément, n'est pas forcément là-dedans, mais je trouve que le travail collectif, il est trop, trop bon à prendre. Et humainement, et professionnellement.
2: Ah ouais. D'ailleurs, tu viens de rejoindre le label Agitation Records.
1: Yeah, yeah.
2: Est-ce que c'est ta première expérience en label ? Est-ce que, en tant qu'artiste indépendante, ça fait quoi d'être accompagnée sur des activités ? Comment est-ce que tu as choisi aussi de t'entourer là pour ton projet ? Voilà.
0: Bah, alors, il faut savoir que mon projet, à la base, je n'avais pas forcément pour idée de le faire parce que j'étais, comme je vous disais, dans un désert de... est-ce que la musique, c'est pour moi et tout. Et je rencontre une personne qui me dit, mais moi, je peux t'aider à trouver des sous pour faire ton projet et tout, enfin, pour faire de la musique un jour. Je n'avais pas encore d'idée de faire un EP.
1: Un EP.
0: On drop ça, là, OK.
1: Le mot, il est arrivé.
0: Un EP. Et du coup, cette personne n'a pas menti et m'a vraiment aidée à trouver des sous. Et donc, d'un coup, je me suis retrouvée avec une bourse et des sous pour faire un projet. Et d'ailleurs, je vais drop le nom de la subvention parce qu'il faudrait que, si tu as moins de 30 ans, fais-la. C'est Forte et c'est Île-de-France. Et voilà. Donc, tu appelles-moi si tu as un petit souci avec ton dossier, mais on s'arrange.
1: Je le prends très personnellement.
0: Et ça, c'est chouette à avoir. Mais pour le coup, je n'aurais jamais eu seule parce qu'à ce moment-là, je ne savais pas faire un dossier. Je ne savais pas comment... remplir un budget, je ne sais plus comment on dit.
1: J'avoue, même, la grille budgétaire.
0: La grille budgétaire.
1: De... Puis tu sais, en c'est plus, tu es habituée aussi de faire un peu des trucs sur le côté où en fait, dans des débuts de projet, tu as aussi plein d'amis qui font un travail, mais qu'on ne sait même pas jauger la dose de rémunération. Et là, en maintenant, plus, tu dois faire des Excel pour dire oui.
0: Et le projet n'existait pas, donc il a fallu inventer. Mais sur la base de ce que je savais déjà faire, donc des chansons. Mais il a fallu que je dise que j'allais faire un clip, que j'allais faire ça, ça, ça. Et du coup, c'est trop cool parce que ça m'a mis le pied à l'étrier d'imaginer mon ambition. Mmh. Qu'est-ce que j'ai envie de faire et sous quelle forme Donc c'est ça qui m'a lancée en fait, à faire des chansons pour de vrai. Parce que cette fois-ci, j'avais des sous pour payer un arrangeur. J'ai des sous pour payer des musiciens, musiciennes pour poser. Pour quelqu'un pour mixer. Et du coup, moi, ce qui m'a fait plaisir, c'était d'appeler mes amis pour que je trouve trop talentueux, mais pour que enfin eux, ils soient reconnus et rémunérés aussi. Ça, c'est hyper important pour moi. Mais sans cette bourse-là, je serais sûrement pas arrivée là. Et donc, ça a construit ce projet. Et donc, petit à petit, j'avais mes chansons de derrière les fagots qu'il fallait ressortir. Et... ouais, derrière les fagots.
2: Derrière les fagots.
1: Elles étaient là depuis tout ce temps. Elles ont les fagots.
0: Mais vous ici. Et donc, il a fallu les concrétiser, ces morceaux. Et en fait, je me rendais compte que ça me tenait vraiment à cœur. J'ai créé de nouveaux morceaux aussi pour ce projet, eu de nouvelles idées, passé par le même arrangeur pour tous les morceaux. Ça fait un fil conducteur. Lui, il a été au top aussi de me... comment dire, de m'aiguiller au niveau chant, au niveau des paroles. Ça a été une bonne épaule aussi sur laquelle s'appuyer quand j'étais moins motivée ou que je me disais à quoi bon. Et en fait, d'où l'importance de l'entourage et l'importance de d'appeler de l'aide. Je me suis emmêlée dans mes pinceaux.
2: Non, c'était très bien.
1: C'était très bien, mais effectivement, tu nous as parlé de cet accompagnement financier. Mais c'est vrai qu'on avait parlé du label. Parce que c'est quelque chose de récent que tu viens de rejoindre Agitation Records. Du coup, ça a dû aussi chambouler
0: un mode de création. Au moment où je me suis dit, yes, les chansons sont faites, j'ai appelé le gars pour mixer. Toute l'équipe musique, ça y est. Mais maintenant, c'est quoi la suite et comment on fait ? Et ça, pour le coup, c'est un truc que je n'ai jamais, jamais fait, même avec mes groupes précédents. Ce n'était pas moi qui me chargeais de ça, en fait. Donc, je ne sais même pas de quoi il s'agit, c'est quoi la distrib, c'est quoi exactement un label, etc. Et je marche beaucoup à la chance aussi. Et donc, à ce moment-là, je reçois un message d'amis qui me dit « Coucou, j'ai des petits conseils à te demander parce que j'aimerais... faire des concerts en prison et je sais que toi t'en as déjà fait. » Je drop ça là aussi. Et donc en effet j'ai fait deux concerts en prison et donc j'ai pu lui dire je suis passée par ça, etc. Et à la fin de la discussion, la personne me dit « Et toi on peut t'écouter où ?» Alors que moi, mes morceaux étaient prêts depuis. Et j'ai dit, bah, on ne peut pas m'écouter. Parce que je ne sais pas comment... je sais pas comment on sort des morceaux. Et enfin, bref. Ah, et la personne me répond, ah, incroyable, j'allais sortir mon label aujourd'hui. On allait faire le premier poste pour dire qu'on était un label. Et donc, c'est Agitation Records. La personne que j'avais en face, c'est Horn, aka Pierre Gisèle. Et donc, on ne se connaissait pas du tout. On ne s'est jamais vus. Ces personnes-là sont à Bordeaux et moi à Paris. Et du coup, bah, on ne s'est jamais rencontrés, quoi. Et je ne sais pas, sur un coup de tête, je leur ai envoyé mes morceaux. Parce qu'on s'est dit, bah, ça se trouve, on va potentiellement bosser ensemble. Et eux, c'est, un label pour personnes en minorité de genre et racisées. Et du coup, j'ai fait, bah voilà.
1: Sounds good to you.
0: Trop bien. Donc, ça a tombé pile poil. J'avais pas envie de passer non plus par des gros labels. Ça me fait un peu peur, en fait, ce monde-là, je vous avoue. Mais du coup, apprendre avec un label qui commence tout juste, eux apprennent, moi j'apprends, et du coup, bah, on grandit ensemble. Trop bien pour moi. Je suis trop contente de ça. Et du coup, bah, d'un coup, j'ai une équipe. Des personnes qui kiffent ce que je fais et qui sont éthiquement alignées avec mes valeurs. Et ça part. Mmh. On ne s'était même pas encore vraiment rencontrés que Navigo est sorti. Ça a été mis sur les plateformes, on s'est accordé là-dessus.
1: Et ça a circulé dans toute l'Île-de-France, comme et le système transilien.
0: Et à Bordeaux aussi, même si la Navigo n'existe pas là-bas.
1: Misère.
0: Ouais, donc avoir un label, c'est trop chouette, mais surtout quand c'est des personnes trop chouettes. Mmh. Et du coup, ben, ouais, je m'amuse bien, on s'amuse bien.
1: Trop cool.
0: Ouais.
1: Bah, franchement, c'est un plaisir de t'avoir ici et de voir comment tu partages ton expérience. Enfin, j'ai l'impression que tu as beaucoup fonctionné à l'instinct et de sentir qu'il y a des gens avec qui ça fonctionne et que tu as envie de valoriser une fois que tu as l'argent qui suit. Donc vraiment, c'est trop chouette.
0: Franchement, c'est fabuleux.
1: Mais oui, enfin, c'est...
0: Et vraiment, c'est, j'ai ouais. l'impression que c'est l'univers qui a envoyé cette bourse, ouais. c'est l'univers qui a envoyé ouais. mes cops qui sont trop forts et ce label qui est trop mimes ouais. et pro, quoi.
1: Trop, trop bien.
0: Donc, tout roule sur des roulettes. J'adore.
2: Oui.
0: Et vous rencontrer en plus et faire des concerts trop cool et des jams trop cool. Il n'y a pas de hasard.
2: Bon, là, on va rougir.
1: Ouais. Bon, en tout cas, tu nous maintiens bien en haleine avec ce projet-là. On a hâte, tu vois. Donc, merci pour ce projet intime, sincère et intemporel.
0: Ouh, transition.
1: Attention. Donc, on va se faire un petit plaisir, justement.
0: D'accord. On fête les 1 mois aujourd'hui.
1: Oh là là.
2: Oui, voilà. Bon anniversaire.
1: Les 1 mois de notre tout jeune autre single. Donc, c'est le deuxième single qui est sorti de ton projet, qui s'appelle Intemporel.

0: Réaction en direct à ce son, ce banger. Kelly, tu n'aurais pas quelque chose à nous annoncer?
1: Bah alors déjà, vous avez très bien dansé sur ce morceau, ça me fait plaisir.
0: Merci.
1: Dommage que ça ne puisse pas se voir à la radio. Mais oui, alors ben, écoutez, ce soir, à minuit, roulement de tambour, je sors une version acoustique de ce morceau. Avec Elie Fro au clavier, au Rhodes, Lulu en tant que choriste,
0: mais c'est
1: toi-même en tant que choriste, et Rosanne Joseph aussi en tant que choriste. Ça va être très très beau. J'espère que ça va vous plaire.
2: Trop hâte, on va pas dormir.
0: On va attendre. Alors que moi, c'est vraiment passé mon couvre-feu. Franchement, je vais mettre un réveil limite. L'heure du cri. Donc, okay, j'arrête.
2: Du coup, merci Kelly.
1: Avec plaisir.
2: Dans ton parcours, bon, on a bien compris que tu étais à l'aise avec la générosité, la composition de groupe. Mais voilà, je voulais savoir si tu avais aussi dans ton processus un rapport plus solitaire, peut-être à l'essence de ton travail, ou si tu initiais tout de suite une composition groupée avec les autres, avec la parolière, amie qui t'accompagne.
1: Bah, en fait, je me dis, ça c'était un déclic que j'ai eu récemment aussi, c'est que c'est par projet. Et que pour ce projet-là, il y a eu besoin en effet de moments vraiment seuls pour l'écriture, etc. Et qu'ensuite, on essaye d'ouvrir petit à petit pour certains morceaux, bah, justement avec la parolière Kaipi. Que voilà, il y a eu besoin de s'asseoir quand même. Et j'ai l'impression que pour composer de manière générale, bah, c'est comme ça que je peux faire. Et qu'après, collectivement, ça commence à s'ouvrir pour demander de l'aide aux autres, ou en tout cas que ce soit plus concret avec des personnes qui savent vraiment le faire. Donc, comme l'arrangement et tout, je vous disais tout à l'heure. Mais moi, j'aimerais, ma petite ambition de vie, c'est d'avoir à un moment donné un groupe pour faire un projet direct aussi. Pourquoi pas un 5 titres, un album ou quoi, mais on compose ensemble. Mmh. Et ça, c'est un truc qui me manque un peu d'avant de mes projets. Attends, trop bien ce que tu fais au clavier, viens, on garde ça. Vas-y, est-ce que tu peux faire un truc de drum et que tout le monde donne de sa patte et ça crée vraiment un son de groupe. Mmh. Donc, moi, dans l'idée, j'aimerais bien un de ces quatre faire un projet dédié comme ça et c'est comme ça qu'on processe.
2: Parce que tu parles de demander de l'aide aux autres, mais toi aussi, tu nous aides vachement. Parce qu'à Sentimental Vacam, on essaie justement de créer un cadre d'improvisation beaucoup plus doux, qui est moins tourné vers la performance, où se mélangent vraiment des musiciennes de tous niveaux confondus, débutantes, intermédiaires, pros, avec des rapports complètement différents à la musique. Toi, en tant qu'artiste, qui est aussi multi-instrumentiste, parce qu'on te voit passer de main en main d'instruments. Comment est-ce que tu te sens dans cet espace? Qu'est-ce que ça t'apporte en fait d'être entouré de niveaux différents? Parce que tu es souvent aussi dans le lead pour un peu laisser l'espace à la création aux personnes qui ont peut-être moins le vocabulaire.
1: Bah, je le vois un peu comme la cour de récré. Et tu sais, il y en a qui vont jouer au foot trop bien. Et en fait, toi, tu as envie de jouer et ben, t'y vas. Et les personnes, si elles ont été ouvertes, ben, tu es trop content, tu vois. Et du coup, ben, pour moi, on est au même endroit, on est au même lieu, dans le même lieu pour le coup, mais on est aussi au même endroit de chacun a son émotion à donner à ce moment-là. Et du coup, il va y avoir des gens plus forts techniquement à un endroit qui va faire du sax trop bien. Moi, je ne sais pas du tout faire de saxophone et tout, mais si la personne est ouverte et elle te dit avec les yeux, viens, tu vois, c'est trop bien. Et ça, si tu l'offres aux autres, t'es trop content aussi. Et c'est ça que j'aime trop chez Sentimental Vacarm, c'est qu'il y a un côté très posé, on crâne pas, il n'y a pas un truc où on va se juger. Même moi, je vais prendre un instrument et en fait, je ne sais pas trop bien le faire, lui, mais on se lance parce que c'est l'endroit de récré, quoi. C'est pas un truc pro dans le sens regarder ce que je sais
0: oui,
1: faire.
0: Oui, c'est pas performatif, quoi.
1: Ouais, voilà, tu vois, on n'est pas là pour donner son CV et dire bah voilà, avant j'ai fait ça, ça, ça, ça. Non, non, on arrive tout nu, quoi. Il y a un truc un peu comme ça.
2: Ouais, puis l'idée, c'était vraiment, en fait. Pendant les laboratoires, on fait toujours un espace de rencontre, ouais. Voir un peu les participantes. Et c'est vrai que là, on essaye vraiment de poser un cadre où On essaye de demander aux personnes plus expérimentées d'utiliser un vocabulaire adapté. Et du coup, c'est vrai qu'on est moins dans la performance. L'idée, c'est plus d'être dans la collectivité. Et du coup, au lieu de se dire ah, « vas-y, je fais toutes mes gammes trop bien dans tous les sens, comme on peut le faire en jam plus jazz », en fait, je vais faire que 3 petits accords plaqués et ma petite mélodie. Et du coup, ça laisse aussi de l'espace aux autres.
1: Ça laisse énormément d'espace à ça et aussi à la créativité. Parce qu'en fait, même si tu débarques et que tu sais jouer que sur une corde de guitare, ça se trouve, ton idée, elle est incroyable. Et tu peux jouer. Et du coup, moi, ça, personnellement, ça m'ouvre l'esprit encore plus de... Ah, mais en fait, on peut utiliser ça comme ça, tu vois.
0: C'est fou.
1: On peut faire des mélodies comme ça, trop cool. Enfin, après, je rentre chez moi et je suis trop contente parce que ça m'a nourrie, tu vois. Tout autant qu'un concert que tu vas voir de quelqu'un ou un film. Ouais, je trouve qu'on se nourrit mutuellement.
0: Puis c'est vrai, moi je repense aussi à cette fois où on a joué de la batterie, mais genre à 3 personnes. On était juste genre chacun avec une baguette en mode genre ok. Il n'y avait pas à ce moment-là genre de personnes qui savaient jouer genre toute seule. Donc du coup, on s'est mis à 3 dessus. Et franchement, c'était aussi trop cool quoi. Enfin,
1: ça peut donner des idées de concerts. On monte un groupe et c'est ça le groupe, tu vois.
0: Ouais, c'est ça. Ouais.
1: Pourquoi pas.
0: En tout cas, c'est un vrai kiff de créer un terrain de jeu aussi.
1: Bravo, hein, merci.
0: Modulable.
1: Merci pour ça.
0: Merci à vous de le remplir et de venir de façon récurrente aussi. Hein, parce que...
2: Venez tous, t'en fous le bordel.
1: Et vous devenez grave une ref. Non, c'est vrai, moi j'ai mes potes et tout qui vous citent de « Ah, c'était trop cool quand même cette jam et tout, parce qu'on se sent bien et on se sent pas jugé en fait. » Et donc ça te donne envie de passer le cap, d'aller sur cette petite ronde et faire la démo avec tout le monde. Quoi. Ouais.
0: C'est vrai que donc, nous, on propose un espace qui est qu'on a décidé de créer avec Hazel, qui est déjà d'une part en mixité choisie pour la scène et qui invite les femmes et minorités de genre à s'inviter dans des lieux où des fois, y a plein de jams où des fois, on peut se dire que ce n'est pas vraiment pour nous et s'auto-censurer et juste pas y aller ou juste y aller dans une posture d'écoute. Donc c'est vrai que nous, on avait à cœur l'idée de créer cet endroit-là où on peut vraiment jouer avec plein de monde différent. Et quand j'utilise le mot jouer, je parle même pas de jouer de la musique, je parle même de jouer et s'amuser dans la pratique en tant que telle.
2: Faire des bêtises.
0: Ouais. Puis je pense qu'il y a aussi tout un truc de la disposition circulaire où en fait, il n'y a pas ce rapport scène publique. Ça permet un peu de s'autoriser à être dans une autre introspection. C'est vrai que là, j'y pense, mais la plupart des jams, vu qu'elles sont pour le public, des fois, les musiciens et musiciennes ne se voient pas, parce qu'en fait, elles sont face au public. Donc, ça crée aussi, au final, une écoute qui est différente, et c'est trop chouette. Donc, nous, on a aussi décidé de créer un espace en mixité choisie, parce que c'est quelque chose qui nous tient à cœur d'offrir cet espace-là. Toi, dans ton expérience, j'ai l'impression que c'est quelque chose que tu as déjà été amené à faire. Est-ce que tu peux nous parler de ton rapport à ce genre d'initiative, aussi bien au sein de Sentimental Vacarme ou dans d'autres projets voilà.
1: À l'époque, il y avait des jams qui s'appelaient les Femini Jams.
0: Ouais.
1: Je crois que c'était il y a peut-être 10 ans, un truc comme ça. Et j'étais allée aux premières un peu. Et c'est là où j'ai découvert d'autres musiciennes, en fait. Et moi, j'étais vraiment habituée à avoir des musiciens, mecs, cis, hétéros.
2: Mais elles existent.
1: Et en fait... Et du coup, ça, c'était vraiment ce qui m'avait lancée aussi à me dire « Ah, mais en fait, go !» Et j'étais un peu dans la même posture qu'avec Sentimental Vacarme, de « Je suis là pour la récréation, vraiment. » Et en même temps, il y a quelqu'un qui va passer un peu solo à un moment donné et tout le monde va l'écouter... avec des grands yeux brillants de « Oh, mais merci d'avoir fait une démo pour nous là tout de suite, c'était pas prévu, mais dans le flow, il nous arrive un truc magique en fait, tu vois. » Et je trouve ça hyper important, ce genre de lieu en non-mixité choisie. Par exemple, un des premiers lieux où j'ai mis les pieds comme ça, c'était donc la Femini Jam, mais surtout les Dégommeuses, c'est mon équipe de foot dans laquelle je joue depuis quelques temps maintenant. Et c'est là où j'ai compris aussi l'endroit de on est entre nous, y a tous les niveaux. Ça ne veut pas dire qu'on rejette le reste du monde, mais nous, on essaye de s'accepter au moins. Et du coup, le fait de se retrouver, ça permet de s'exprimer, d'avoir de reprendre possession de ton propre corps, là en plus, en l'occurrence dans le sport. Mmh. Donc moi, ça m'a vraiment permis de me connaître physiquement. Mmh. Et la même chose, quand on fait des jams, on apprend à se connaître musicalement, mais aussi physiquement, en fait. Et donc, je trouve ça très important pour ne pas se faire marcher dessus. Par exemple, si on va à une jam classique de jazz ou de groove, autre chose, ben, là, on a un espace pour vraiment s'exprimer, s'entraider, voilà, sans se faire couper la parole, on va dire. Mmh. Après ça, j'ai eu une chorale qui s'appelle Mare Mananga. Là, pareil, c'était en non-mixité et c'était pour les personnes afrodescendantes, surtout. Et donc là aussi, pareil, je me suis retrouvée à un endroit où j'étais un peu... Mmh. Et tu respires et on peut faire de la musique ensemble. Entre nous, les échanges qui se passent après répétition ou après concert, c'est hyper riche. Tu rencontres des gens de ta diaspora et que tu pourrais pas voir ailleurs potentiellement. Mais là, c'est un endroit qui est réuni et qui est fait exprès pour qu'on se rencontre, quoi. Mmh. Donc je trouve ça trop beau.
0: Créer des espaces pour que les gens puissent se rencontrer, ça c'est... Enfin, c'est tellement primordial. Ce que tu viens de dire par rapport à Mare Mananga, c'est vraiment ce truc-là de se rencontrer et se connaître à travers l'activité, en plus du chant, qui est quand même pas...
1: En plus.
0: C'est quand même pas quelque chose d'anodin, quoi. C'est une mise à nu totale. Donc, c'est très vulnérable et très puissant très vite.
1: Ouais.
0: Donc, ouais, ça devait être une sacrée expérience, ça aussi, ton parcours...
1: Clairement. Moi, je faisais la guitare surtout. Je chantais pas trop chez Mare Mananga. Sauf pour les concerts, je faisais un morceau en lead, en réunionnais, en créole réunionnais. Ça me faisait du bien tout le temps. Enfin, j'en ai pleuré d'avoir chanté ce morceau-là à chaque fois, presque. Et du coup, oui, tu sens que ça résonne en chacune de manière différente. Mais ça mérite d'exister, en tout cas.
0: Ouais.
2: Ça m'a ému.
1: Reste avec nous, Azel. Ouais. Reste avec nous.
2: Non, mais c'est vrai. C'est émouvant. Enfin, c'est trop bien de se réunir comme ça et d'entendre que ça passe par plein d'autres choses. J'espère qu'on sera tous réunis à travers tous ces beaux projets à un moment. Aujourd'hui, il y a encore plein de personnes qui viennent à nos jams, mais j'imagine aussi dans plein d'autres endroits et qui n'osent pas participer. Mmh. Donc, ma question, c'est si tu devrais encourager quelqu'un à franchir le pas, qu'est-ce que tu aurais envie de lui dire ?
1: Pensez cours de récréation. Et moi, je trouve, par exemple, j'ai eu un autre déclic, je vous mets une petite parenthèse, mais depuis presque un an, j'ai rejoint le cabaret Vénus Noire. Et c'est un cabaret qui utilise son corps. Et moi, je n'ai pas l'habitude d'utiliser mon corps sur scène, c'est-à-dire de danser, performer, etc. Et depuis peu de temps, là, même je crois la semaine dernière, en fait, je me rends compte que c'est une question de conditionnement et que j'ai toujours marché au mimétisme aussi. Et que le fait de se conditionner déjà, de venir à la jam, c'est déjà un premier pas. Parce que tu vois les autres faire, tu vois les autres un peu moins faire ou juste une fois ou même venir voir. Et la fois d'après, elle commence à vraiment prendre un instrument, etc. Donc, c'est un peu ça, mon conseil. C'est le conditionnement, déjà, le fait de venir ici, ça va t'aider à passer le cap. Et franchement, viens, on est trop drôle, on est trop sympa.
2: On se marre.
1: Ça joue de ouf, on se marre. Ouais, il y a de belles émotions qui nous traversent quand on fait de la musique. Donc, viens.
0: Si t'as déjà mis le pas dedans, c'est qu'en vrai, le choix a déjà été pris. C'est juste une question de temps.
2: Et prends ton temps.
0: Ouais.
1: Ouais, prenez le temps.
0: Ouais. Mais c'est vrai, je me souviens, tu m'avais dit ça il y a quelques mois où tu m'avais justement dit il faut que tu réapprennes à jouer de la musique et tu réapprennes à t'amuser. Je pense que vraiment la notion de lâcher prise et d'amusement, c'est tellement important et je pense que c'est aussi des choses qui nous tiennent à cœur dans Sentimental Vacarme. Parce qu'en vrai, c'est aussi des moments où on rencontre des personnes qui peuvent devenir nos copines de Sentimental Vacarme avec qui on fait n'importe quoi et tout. Et c'est trop bien. L'émission va bientôt toucher à sa fin, mine de rien.
1: Quoi ?
0: Merci d'avoir répondu à toutes nos questions et d'avoir pris le temps de tout nous dire, tout bien, tout propre.
1: Merci à vous. Merci pour l'invitation.
2: Ouais, merci Kelly. C'est trop chouette.
0: Mais c'est pas la fin.
2: Et non.
1: Quoi ? Comment ça ?
0: Que se passe-t-il ? Donc on va prendre un petit temps pour clôturer l'émission avec un petit extrait live.
2: En direct.
0: En direct. Aïe, aïe, aïe. Donc, Kelly, qui n'était pas du tout au courant.
1: Je vais devoir improviser quelque chose.
0: Oui. Okay. Tu vas nous chanter un de tes morceaux. Et pour celles et ceux qui le connaissent déjà, car c'est un tube, et ben, n'hésitez pas à chanter depuis chez vous.
1: On se croirait sur TSF Jazz avec ta voix suave, là.
0: Moi, je sais pas. Là, je me suis improvisée. Je kiffe.
1: TSF Vacarme. Ben, je peux vous interpréter Navigo en acoustique.
0: Let's go.
2: Let's go.

0: Ah là là. Star.
1: Wow.
2: Star.
1: Eh, c'est dur de chanter à la radio.
0: On a des frissons là.
2: Merci.
0: Ouais, merci Kelly.
1: Merci à tellement. Vous.
0: T'es trop cool merci de t'avoir ici.
1: Merci de votre confiance, de votre invitation.
0: On te suit, on est avec toi.
1: Ah non, bah ça, ouais, de ouf.
2: Fois mille. Fois de mille. Ouf. On te remercie, ça c'est clair. Merci d'avoir pris le temps de venir pour ce tout premier format de Blabla.
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0: des autres que je te coupe les cheveux.
1: Grave.
0: Qu'est-ce que je te fais? Comment tu...
1: Eh ben écoute, j'ai trop aimé la peau coupe que tu m'avais fait la dernière fois.
0: Trop bien.
1: Là par contre, je les ai lissées. Genre, il y a deux
0: jours. Ah ouais, je me suis dit, un truc qui a changé. Ouais. C'est pas
1: bon. J'ai mis la raie sur le côté.
0: Ouais.
1: Et je les ai lissées. Alors qu'habituellement, bah, je les ai c'est free tout l'été. Donc, bah ouais. toutes mes boucles sont revenues. Enfin, vraiment comparé à. Tu vois. Je les ai lissés, mais au bout d'une demi-journée, ils sont déjà en train de reboucler. Et du coup, comme ils ont quand même pas mal poussé pendant l'été... Et oui, il y a un truc aussi qui a changé, c'est que entre le moment où tu m'as coupé les cheveux et maintenant, j'ai fait du henné aussi.
0: Ah ouais, t'as fait du henné quoi?
1: Acajou un peu. Mais du coup, là, c'est un peu parti, mais il y a quand même encore pas mal les reflets roux. Genre cet été, j'étais à mon prime de coupe de cheveux. Vraiment, j'ai eu tellement de compliments de la coupe que tu m'as faite.
0: Mais ce que dire, c'est cool. Mais quand tu t'es coupé les cheveux, ta couleur, elle était
1: foncée. Ouais, très naturelle, ouais.
0: Je pourrais mettre plus de lumière.
1: Vas-y.
0: Voilà.
1: Nickel.
0: Haute DA, mais comme ça, on voit plus clair. Ok, trop bien. Et du coup, bah, je te refais en gros. Mais je te coupe pas trop les cheveux. En vrai, je te laisse la longueur et tout.
1: Ouais, je suis chaude que tu me laisses la longueur. Mais par contre, le bout de mes pointes est quand même pas mal abîmé, genre. Donc je pense que ça peut partir, tu vois.
0: De ouf, ok.
1: Ça peut partir, et puis après, restructurer un peu la pecou, quoi.
0: Ouais, de ouf.
1: Mais, tu sais, pendant un moment, je me suis dit, je kifferais trop retourner au carré. Mais je crois que je suis pas encore prête.
0: Waouh. Mais tu sais que ça pourrait être un carré, mais en mode dégradé, genre.
1: Ouais, c'est vrai.
0: Un carré stylé, c'est déjà un peu le carré.
1: Ouais. En fait, c'est ça que j'aime bien, c'est que ces derniers temps, et c'est aussi pour ça que je les ai lissés, c'est que genre, je les attachais, et je laissais mes cheveux pendre comme ça. Et ça faisait comme si j'avais un carré, quoi. Tu vois, un peu.
0: Ouais, ouais.
1: Du coup, j'aimais
0: bien. Mais avec les cheveux bouclés.
1: Ouais.
0: Trop stylé, ouais.
1: Et aussi avec parfois ces trucs lisses qui font un peu plus carré. Et donc là, comme ça, attaché. Et donc j'aime bien. En fait, j'aime bien que cette coupe soit modulable, quoi. D'avoir à la fois les cheveux longs derrière et devant. Voilà. Donc,

0: Est-ce que t'es chaud de tenir le téléphone comme ça on entend les couics?
1: Ouais, avec plaisir. C'est vrai que c'est une idée.
0: En mode ASMR, t'es. C'est Régine aussi qui m'avait donné l'idée.
1: Qu'est-ce que t'avais dit?
0: Genre, je lui ai parlé de ce projet.
1: Ça fait longtemps que tu penses?
0: Non, ça fait pas longtemps, hein, vraiment, mais juste... Enfin, il y a pas longtemps, du coup, quand je lui ai raconté, elle m'a dit en mode, ah ouais, trop bien. Et tu pourrais grave faire enregistrer le son en mode quick des ciseaux, tu sais.
1: ASMR.
0: Ouais, mais c'est en mode en fond.
1: J'ai hâte de voir ce que ça va donner.
0: Salut!
1: Salut!
0: Et me dire, je sais pas si je dois faire genre comme si de rien n'était ou genre en mode. Alors, je suis avec Charlotte, tu sais. Genre...
1: je sais pas comment faire en vrai.
0: Deuxième fois qu'elle se fait couper les cheveux. Charlotte, qui est DJ et qui organise des soirées Accès Libre.
1: Et qui est attachée de presse en parallèle.
0: Voilà.
1: C'est vraiment ce con. C'est marrant, c'est parce que vraiment les gens, quand ils me rencontrent, pensent davantage que je suis. Une artiste qui passe ma vie à mixer, etc. Mais ça, c'est aussi vachement les biais des réseaux sociaux, quoi. Ce que tu montres, enfin, parle d'une forme d'image, mais en fait, c'est assez contrôlé et contrôlant aussi. Bon, ça, c'est tout un débat.
0: Mmh.
1: Alors qu'en vrai, de mon quotidien, c'est pas du tout ce que je fais, quoi. Enfin, en tout cas, ça, mon quotidien n'est pas composé que de ça, quoi.
0: Bah ouais.
1: Même si je suis complètement animée par la musique et animée par les projets qu'on porte avec notre collectif... Mes journées se résument quand même à être derrière un ordinateur et travailler sur des tâches assez répétitives, mais aussi très passionnantes. Hein. J'adore mon travail et on travaille pour des projets qui sont vraiment géniaux. Mais
0: tu gagnes pas forcément ta thune avec ça, quoi, en vrai.
1: Avec, tu veux dire, le DJing et l'orga de soirée ?
0: Mm-hmm.
1: Bah ouais, pas du tout. Puis de toute façon, ça n'a pas du tout vocation à être ça non plus, quoi. Mm. À partir du moment où j'ai commencé à mixer, je savais très bien que...
0: Après, ça paye, en vrai, de mixer, non ?
1: Ça dépend ton rythme de mix, ça dépend pour qui tu mixes. Mmh. Tu vois, quand tout à l'heure on parlait aussi de toi, de ta pratique artistique et de ta volonté ou non de t'inscrire dans certains milieux pour gagner ta thune, bah moi c'est les mêmes questions que je me pose.
0: Ouais, toi tu choisis en vrai.
1: Bah plutôt, ouais. Aussi. Franchement, plutôt. Et puis du coup, ça va de pair une fois que tu acceptes de mixer pour un espace ou pour un collectif qui correspond à tes valeurs et à ce que tu te fais comme image de la fête ou au-delà même de la fête, simplement de la vie, quoi, de manière générale, de ce dans quoi tu t'impliques. Enfin, moi, je prends souvent l'exemple du moment où j'ai commencé à arrêter d'acheter des fringues en fast fashion, tu vois. Tu mets des lunettes qui te font voir la vie d'une certaine manière et tu peux plus les enlever au bout d'un moment, quoi. Mmh. Donc, typiquement, la SAP et après, pareil, ton implication dans la société, ton engagement en tant que citoyen, citoyenne, ce que t'achètes, ce que tu finances, pour moi, ça a un impact énorme. Et donc, forcément, je me pose toujours ces questions-là. Dans ma vie de tous les jours, et le DJing, ça a été le cas aussi à un moment, quoi. Je me suis dit, genre, j'ai pas du tout envie de mixer pour des trucs privés qui me font... Enfin, qui me rémunèrent beaucoup, parce que c'est pas du tout en lien avec mes valeurs, quoi.
0: Mais après, des fois, genre, c'est galère de pouvoir se poser la question, vu que, genre, on a besoin de thunes, tu vois.
1: Ouais, c'est
0: des
1: clair.
0: Des fois, juste, on est obligé d'accepter des trucs de merde, je me dis.
1: Bah oui, c'est clair.
0: Enfin,
1: c'est
0: quand
1: clair.
0: T'arrives à un stade où, genre, on t'en propose, tu vois, parce que bon, moi, je suis pas là-dedans, mais...
1: Ouais, complètement. Complètement. Et puis après, il y a plein de personnes que je connais qui sont plein de superbes valeurs et tout, et qui, bah justement, effectivement, pour la thune, pour payer son loyer, pour payer ses factures, acceptent ce genre de projet en loose day. Et c'est grave ok. Enfin,
0: bah oui.
1: Surtout quand, justement, tu as envie d'être artiste et d'en vivre. Moi, j'ai un autre travail à côté, du coup, qui fait que je fais pas du tout que ça, je fais pas du tout que du DJing. Et donc, j'ai un peu la chance de pouvoir me dire, bah là, je mixe, là, je mixe pas. J'ai constitué un peu une DA derrière ma pratique du mix. Mais c'est sûr que c'est presque un peu une chance de pouvoir se nourrir avec autre chose qu'avec le mix qui peut me permettre dans ma pratique artistique du coup d'avoir une certaine forme d'engagement, quoi.
0: Ouais, de ouf. Ça me fume, il y a la cible qui fait de l'ASMR aussi dans le fond, t'sais.
1: On vieille avec ses bruits.
0: Je suis mort.

0: coup, je suis salariée dans une boîte depuis janvier 2026, donc c'est la vie d'adulte. Enfin, 2025, pardon.
1: 2025.
0: C'est vrai que je suis déjà en train de me projeter en 26.
1: Mais récent en vrai.
0: Ouais, récent, mais j'ai commencé ce taf-là quand j'étais en alternance. Enfin, quand j'étais en master, quoi. C'était un master en alternance que j'ai fait. Et donc, c'est ce qui me permet de vivre, de payer mon logis et mes factures.
1: Trop bien.
0: Ouais. C'est donc le métier d'attaché de presse. On travaille pour des projets de spectacle vivant, d'art visuel et...
1: Ah mais oui, parce que la dernière fois que je t'avais coupé les cheveux, t'étais en visio, ah oui. Et tu parlais de ça, tu travaillais avec qui déjà ?
0: C'est quoi, je travaille pour une agence qui s'appelle Maison Message.
1: Mais attends, il n'y avait pas un truc que je connaissais quand je t'ai coupé les cheveux là ?
0: Bah j'ai dû te parler de 100% dans La Villette.
1: Ah oui, tu faisais
0: 100%
1: ça.
0: 100% l'expo, ouais.
1: Ouais, c'est ça.
0: Exactement. Ça fait...
1: En vrai, c'est grave cool comme side job, enfin comme... en vrai c'est main job.
0: Ouais, c'est mon main job.
1: C'est trop bien, genre, en vrai, c'est pas un truc de merde.
0: Bah pas du tout, et puis surtout je travaille avec des personnes qui sont hyper engagées, avec qui on partage les mêmes valeurs, et de toute façon on reste dans le milieu artistique, donc...
1: Ouais, donc c'est trop bien.
0: Ouais, vraiment, je me sens hyper chanceuse d'avoir ce travail.
1: Et ça te prend beaucoup de temps ou pas ?
0: Bah c'est un 35 heures, hein.
1: Ouais, meuf, putain, mais t'es chaud, et à Godot tu organises tes teufs...
0: Ouais, carrément, et je fais les DJ sets. Il y a plein d'autres projets, tu vois, le projet de résidence, radio, à droite, à gauche, que ce soit pour Accès Libre ou pour moi en tant que personne, la vie sociale.
1: J'ai l'impression que plus tu fais, plus t'arrives à organiser ta vie pour réussir faire. À tout faire. Je sais pas comment dire.
0: Oui, je suis d'accord. Bah, moi, c'est une discipline, une boucle dans laquelle je me suis inscrite
1: c'est ça.
0: Il y a longtemps. Hein. Mais après, je pense qu'il y a un peu un côté hyperactivité aussi, tu vois.
1: Ouais.
0: Ou combler son temps... faire du vide peut-être.
1: Je suis mort.
0: Non vraiment je kiffe toutes ces activités, je m'ennuie jamais quoi. Enfin vraiment je n'ai pas le temps de m'ennuyer, je sais même pas ce que c'est que le mot s'ennuie quoi. Je kiffe trop organiser des trucs pour toutes et tous, enfin Accès Libre typiquement c'est une passion quoi.
1: Et tu fais ça avec qui d'autre déjà ?
0: Je fais ça avec du coup on l'a monté avec des copaines du master. D'administration de projet culturel qu'on a fait là. Mmh. Et maintenant, il y a plein d'autres personnes qui ont rejoint le collectif que tu connais. Il y a Rage, Ju, Clara, qui elle s'occupe de la partie affiche. Enfin, ce qui est chouette, c'est que c'est vraiment un collectif hyper protéiforme. Il y a des personnes
1: avec
0: qui.
1: Des meufs en partie. Enfin, genre oui. Que des meufs en fait.
0: Non, c'est pas que des meufs. C'est pas du tout que des meufs, mais c'est vrai que la place des femmes est quand même assez importante. Et puis en plus, ça permet vraiment de penser des événements qui sont aussi respectueux et dans le soin. Donc ça infuse les liens et ça infuse les mentalités des personnes qui font partie du collectif. Mais sinon, je pense que les Kemé, juste qui font partie du collectif, tu dois pas trop les connaître.
1: Ok, ouais.
0: Mais je pense qu'au niveau ratio, il y a plus de gadji que de gars, effectivement.
1: Trop cool.
0: C'est plutôt cool, ouais. Puis c'est très marrant parce qu'il y a pas longtemps, moi comme je travaille un petit peu dans la com et tout ça, un peu des trucs qui me passionnent aussi, je m'occupe du compte Insta Accès Libre et tout. Genre, je regardais les statistiques du compte Insta et les personnes qui suivent le compte Insta. Et c'est marrant parce qu'il y a un tout petit peu plus de meufs que de mecs qui suivent le compte. Et je me dis, bah, tu vois, la DA un peu qu'on présente et le fait que ce soit des soirées qu'on essaye de penser respectueuses, etc., sans utiliser le mot safe place pour en faire du marketing. Tu vois, c'est vraiment ce qu'on essaye de faire avec des rondes.

Ouais, je l'ai trouvé ce tissu ici. Ils ont envie d'en faire un peu culpé un peu. C'est tellement beau. Mais je le trouve parfait pour ça parce que les cheveux ils glissent grave dessus. Enfin, ça tombe.

0: t'es bien en face, hein.
1: Ouais, j'ai grave la DA.
0: C'est beau.
1: Ouais.
0: C'est
1: bien.
2: Alors, du coup... Ça, j'équilibre de deux côtés.
0: Toi, tu vas faire ton premier hiver à la cible, du coup.
2: Ouais, putain, on va se les cailler, je crois, à ce qui paraît.
0: Ah ouais, c'est vrai que ça caille.
2: Ouais.
0: Ça n'a pas l'air d'être extrêmement bien isolé en même temps.
2: Bah non.
0: Il y avait trop dans les murs et tout.
2: Ouais. Mais bon.
0: Grosse chaussette.
2: Grosse chaussette, double couette. Faut que je m'achète une deuxième couette. Et ouais, ce sera juste galère pour aller se doucher, je pense. Parce que la douche, en fait, elle est là-bas.
0: Ah,
2: une douche, c'est là-bas.
0: D'accord.
2: Ouais, c'est genre là, il y a des toilettes et une douche. Enfin, je te montrerai après.
0: Ouais, avec plaisir.
2: Mais et du coup, ouais, genre le moment de sortir de sa chambre et d'aller dans la douche, ça va être intense, je le sens.
0: Mmh. Tu m'étonnes.
2: Mais je vais m'y faire.
0: Ouais, puis c'est vivifiant pour le corps, je pense.
2: Oui. À ce qui paraît. Ouais. Non, ouais, oui, je pense que je vais avoir froid, mais bon, je ferai un petit chauffage d'appoint, là.
0: Ouais.
2: Électrique. Ça va le faire.
0: Elle est tellement belle, ta boîte.
2: Ouais, je suis trop contente. C'est pas fini, c'est encore en construction.
0: C'est toi qui as fait tout toute seule ?
2: Non, Mathieu m'a aidé, mon copain.
0: Ok.
2: Il est trop fort dans ce genre de construction. Et mais la valise, là, je l'ai trouvée sur le bon coin. Vraiment, je l'ai payé 5 balles.
0: Waouh.
2: Elle est trop belle, genre.
0: Elle est magnifique.
2: Ouais. Ensuite, on a rajouté le miroir, les petites lampes, les petites lumières, là. Et j'ai envie de continuer à la pimper, j'ai envie de lui rajouter un truc pour la tirer en mode valise.
0: Mmh.
2: Les roues aussi, on a rajouté.
3: Mais oui, c'est normal.
2: Et voilà.
3: Tu coupes les cheveux ?
2: Ouais. Ouais. Attends, fais voir. J'essaie de faire. Ok. Jamais fait coupe de cheveux à cette heure-ci, tu sais. Normalement, ouais. C'est genre dans l'après-midi ou le matin. Je sais pas quelle heure il est.
0: Late night coiffure.
2: En vrai, why not, hein?
0: Mais grave.
2: Ah bah si, j'avais fait meuf à la teuf, là. Du coup, où t'avais mixé le soir, il y avait une teuf ici. Et je coupais les cheveux pendant la teuf.
0: Et c'était cool, enfin, genre ouais, les gens étaient contents.
2: De ouf, de ouf.
0: Trop bien.
2: Pour j'en ai fait 2-3 parce qu'au bout d'un moment, j'étais en mode vas-y, j'ai envie d'aller danser et tout.
0: Mais normal.
2: Mais en vrai, j'aimais bien la DA en mode ça coupe les cheveux pendant la teuf, tu vois.
0: C'est hyper cool.
2: Je pense que je referais.
0: Bah, si tu veux le faire à nos teufs.
2: Ah, mais de ouf!
0: C'est plus que bienvenu, hein.
2: Des bars.
0: On organise un truc bah, là dans une semaine, le 20 septembre. Un
2: truc de bikers, là?
0: Exactement. Okay. Et on organise un truc aussi le 31 octobre.
2: Ah, pour Halloween!
0: Pour Halloween.
2: Trop bien.
0: Dans un super lieu.
2: Bah, cette année, il n'y aura pas Halloween ici, du coup. Ce sera où? Là, c'est pas un truc que tu m'avais dit l'année dernière, là?
0: C'est dans un grand hangar qui s'appelle la Cycloficine à Pantin.
2: Ok. C'est quoi?
0: C'est un lieu de réparation de vélos. Un espace super chouette.
2: Attends, mais le truc d'Halloween ou le truc de là?
0: Le truc d'Halloween.
2: Ok, trop bien.
0: Ouais, c'est dans un big hangar qui est du coup un atelier de réparation de vélos.
2: Mm-hmm.
0: Et ils accueillent une fois par mois, je crois, des événements. Et là, c'est le dernier de l'année. Et ils étaient ok que ce soit nous qui organisions un truc. Donc on est trop happy.
2: Trop stylé.
0: Et,
2: vous payez un truc ou pas?
0: C'est pris pour organiser un truc là-bas.
2: Ok, trop bien. Mmh. Prix libre, ouais. C'est-à-dire, genre, vous donnez combien?
0: Bah, on sait pas trop encore combien on va te donner parce que...

0: doit prévoir un peu notre budget. Mais nous, ils nous disaient, ouais, ça peut être 5 balles comme 10 000.
1: 10 000, 10 000 balles. Okay. Super. Ouais, parce que du coup, c'est gratuit.
0: C'est prix libre aussi l'entrée.
1: Ah, ok, trop bien.
0: Ouais. C'est vraiment une politique qui a le lieu.
1: Et vous faites toujours prix libre aux soirées?
0: Ça dépend. Bah, quand c'est des free, c'est libre.
1: Ouais.
0: Mais après, c'est chouette d'avoir de la dona quand même, parce que ça a beau être une free, ça coûte quand même de l'argent, quoi,
1: bah,
0: à
1: ouais.
0: organiser.
1: Ouais.
0: Donc c'est cool d'avoir, de pouvoir perpétrer les événements et pouvoir avoir un peu de maille, soit pouvoir reverser à des assos collectifs qui nous tiennent à cœur, ou alors de pouvoir réinjecter dans Accès Libre et pouvoir faire en sorte que ça puisse continuer l'aventure, quoi.
1: Bah ouais, c'est ouf.
0: Mais du coup, là, parfois, quand on est accueilli dans des espaces, on est obligé, on est contraint, pour des causes justement économiques ou de rémunération des artistes, de faire payer l'entrée. Par exemple, la soirée des bikers, c'est 10 euros l'entrée, tu vois. Et sinon, bah là, pour le 31 octobre, ce sera prix libre.
1: Trop bien.
0: Ça va être chouette. Vraiment.
1: Ouais, faut que je vienne, là. Je suis toujours pas venue, j'abuse de ouf. Il y a trop de trucs en même temps, toujours.
0: Bah ouais, c'est normal. Il se passe trop de trucs à Paris.
1: C'est ça.

0: C'est tellement agréable de se faire couper les cheveux.
1: J'ai intensifié devant, tu me diras ce que t'en penses.
0: Ouais, j'ai hâte de voir. Là, toi, ta couleur actuelle, c'est naturel?
1: Ouais.
0: Vraiment blonde, hein?
1: Ouais, mais...
0: Blonde très claire.
1: Après, j'avais fait quelques mèches plus claires, là. Genre, okay. Peut-être, je sais pas si t'en vois, il y a des mèches plus claires, quand même. Mais sinon, ouais, c'est ma couleur naturelle. Mais j'aimerais bien... En fait, j'avais fait des mèches un peu bleues et tout, j'aimerais bien les refaire, mais que ça tienne, genre, en mode longtemps. Faut que je trouve une couleur permanente.
0: De bleu.
1: Ouais.
0: Bah, si un jour, en plus, tu te mets à teindre les cheveux en couleur, alors là, je pense que je me laisserai tenter par des petites dingueries.
1: Ah, mais trop bien, mais je pense que je vais devoir le faire, parce qu'au bout d'un moment...
0: Vraiment. Genre faire des trucs à étage, un peu...
1: Bah ouais, de
0: une
1: ouf.
0: Une couleur, une autre.
1: Mais de ouf, j'aime trop faire des délires comme ça. Pour l'instant, j'ai fait que sur WAM, j'avoue. Chaque chose en son temps.
0: Bah ouais, carrément. Et toi, ouais, ce sera un objectif là de développer quand même un truc un peu plus sérieux, enfin pas sérieux, mais en tout cas où il y a davantage de communication sur tes coupes et...
1: Ouais, j'avoue, parce que je me suis pas du tout concentrée là-dessus, mais là je veux faire un Insta du coup. Ouais, j'aimerais trop, genre si j'arrive à avoir le temps et tout, de commencer à faire plus des trucs de coupes. Parce que j'avoue, si je commence à faire des couleurs et tout, j'ai l'impression que quand même, c'est un autre temps, genre.
0: C'est vrai.
1: Pourquoi pas, en vrai, pourquoi pas, hein. Peut-être ça viendra cette année ou genre après mon diplôme. Vu que là, quand même, pour que je me concentre.
0: Bah ouais, c'est clair. J'imagine que t'as pas trop de visu là pour l'instant sur l'après-diplôme.
1: Non. Mais bon, je pense que je vais continuer là-dessus. Hein. Sur mes triples vies, mes doubles vies.
0: Ouais, bah on se sait, hein.
1: On se sait. Ouais.
0: J'hésitais carrément à faire des trucs encore plus courts, mais en fait, je pense que c'est très bien comme ça.
1: Ouais, dis-moi ce que tu penses.
0: C'est hyper cool, hein.
1: Genre devant et tout.
0: C'est vraiment, vraiment bien.
1: T'as vu quand même, j'ai fait...
0: Ouais, t'as bien dégagé.
1: Ouais.
0: Mais après... en vrai, c'était déjà un peu comme ça. Hein.
1: Ouais, ouais. Mais là, du coup, j'ai plus marqué le truc.
0: Ouais.
1: Et j'ai pas coupé tout droit, j'ai fait en mode dégradé quand même.
0: C'est super. Vraiment, c'est parfait.
1: Et est-ce que tu veux que, genre... Là, j'ai quand même coupé les pointes, ça va mieux.
0: Tant mieux.
1: Tant mieux.
0: C'était l'idée.
1: Mais du coup, ouais, la longueur, tu voulais la garder derrière.
0: Ouais, grave.
1: Ok. Ouais. Peut-être dis-moi si tu veux que je continue ou je te laisse comme ça.
0: Ah ouais, vas-y, ça roule.
1: Bon, tu peux te regarder là, maintenant dans les toilettes, on va...
0: Ouais, je vais venir, je pense. Attends, je vais y aller avec ma cape.
1: Profitons du fait de ressentir un magicien. C'est ici, c'est ça, hein. La lumière, elle est à gauche, là, ouais.
0: Je fais ça, là. Moi, je fais ça, mais c'est très beau. J'aime bien.
1: Trop bien.
0: Ouais, franchement, c'est nickel. Hein. Franchement, j'aime vraiment bien comme ça.
1: Ok, trop bien.
0: Ouais, c'est très très beau. C'est hyper beau là, ici. Et là.
1: Ouais. Bah, je pense que quand tu vas. Ouh, la macon, pas moi. Quand tu vas te laver les cheveux, ça va reprendre
0: ouais,
1: forme
0: et tout
1: en mode bouclé, vu que tu les as laissés là.
0: Ouais. Il y a plein de mètres carrés ici, la silence.
1: 700.
0: Ah, ouais, c'est 700 mètres carrés.
1: Ouais,
0: c'est énorme. J'ai tellement hâte de laver les cheveux et redécouvrir mes cheveux.
1: T'es tif, tu m'enverras. Tu pourrais m'envoyer une toffe.
0: Bien sûr.
1: Comme ça, là, je te
0: laver grave avec plaisir.
1: Comme ça, je pourrais partager aussi.
0: De ouf.
1: Parce que du coup, c'est là, comme
0: que
1: ça.
0: Là, quand je touche, je sens qu'il y a quand même pas mal de cheveux qui sont partis.
1: Ouais, bah ouais. T'as vu, là, regarde par terre.
0: Ouais, c'est clair. Mes cheveux tout roux.
1: Ouais, de ouf, c'est trop beau la couleur.
0: Ouais, sur le bleu, ça rend hyper bien. Genre, la couleur animatrice, elle est trop bien.
1: Petit coup d'aspi. C'était la coupe avec Charlotte.
0: Et oui. Merci Luce.
1: De rien.
0: De toute façon, c'est pas la première ni la dernière fois que tu vas m'en couper les cheveux.
1: On y va. Très bien.
0: Au revoir.
1: Au revoir.
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1: Bonjour à tous et à toutes, auditeurs et auditrices. Vous écoutez l'épisode numéro 2 de la série Pulsation, une émission produite par les étudiantes du master Direction de projet ou d'établissement culturel de Paris 1. Mars 2020, le monde s'arrête. Les avions se posent, les usines se taisent, les rues se vident. Et pourtant, quelque chose continue de tourner. Au cœur de cette tempête, des mains s'activent dans l'ombre pour maintenir le souffle, le flux, le lien. L'hôpital est alors en première ligne. Derrière les applaudissements et les visages exténués, une autre bataille se joue, plus silencieuse, celle de la maintenance.
2: Nouvelle semaine compliquée pour les soignants. Entre heures supplémentaires à répétition, manque de sommeil et surmortalité des patients, beaucoup d'entre eux sont mis à rude épreuve.
1: Comment un système déjà sous tension parvient-il à s'entretenir, à faire face à un afflux sans précédent, à gérer la pénurie de masques, le manque de lits, la défaillance des respirateurs? Nous venons d'écouter un extrait du journal télévisé du 20 mars 2020. Des mots qui, pour beaucoup d'entre nous, résonnent encore comme un souvenir proche, presque suspendu. Mais si ces récits nous rappellent l'urgence vitale, ils masquent souvent la réalité des gestes concrets. Comment, au quotidien, le système tenait bon? Pendant plusieurs mois, le photographe Bruno Fer a documenté ce quotidien si particulier de l'hôpital sous confinement. Et il est aujourd'hui l'invité de notre émission.
3: Bonjour à vous, Bruno Fer. Merci beaucoup d'avoir accepté notre invitation. C'est avec plaisir que nous vous accueillons aujourd'hui. Nous sommes nombreux et nombreuses aujourd'hui autour de la table. Nous avons Maëlle.
1: Bonjour.
3: Judith.
4: Bonjour.
3: Mais aussi Elsa.
5: Bonjour.
3: Et Jeanne.
6: Bonjour.
3: Et moi-même, Pauline. Aujourd'hui, on a envie de revenir sur la période intense qu'a été pour beaucoup le confinement, mais aussi de la mettre en regard avec votre expérience, celle des artistes qui ont cherché à capter, à raconter, à donner à voir ce qui se passait derrière les portes des hôpitaux. C'est une manière de prendre un peu de recul sur notre quotidien, de revisiter ces pratiques de la maintenance dans ce qu'elles ont eu de plus vital. Vous êtes photographe documentaire pour différents titres de presse pour lesquels vous avez couvert les crises traversées par le Congo ou la Palestine. Vous avez publié Les Absents, un livre paru en 2016 aux éditions Le Bec en l'air qui retrace ce travail. En avril 2020, vous êtes envoyé par Le Monde pour couvrir la crise du Covid-19. Vous partez alors à la rencontre des différents lieux de l'APHP, qui est, on le rappelle, le regroupement hospitalier universitaire de Paris et d'Île-de-France et qui s'étend sur plus de 40 établissements. Votre regard s'attarde sur toute la chaîne, les soignants et soignantes, les services techniques, les techniciens biomédicaux, des acteurs qui figurent comme un impensé dans l'hôpital et qui pourtant permettent le maintien de l'activité et du soin. Aujourd'hui, nous allons explorer ce projet avec vous et parler de la place de la maintenance dans ces moments de crise, mais aussi du rôle de l'artiste et de l'archiviste dans la mémoire d'un événement collectif.
7: Avant de parler des images, revenons à l'origine de ce projet. Comment devient-on photographe dans un hôpital en pleine épidémie ?
8: Alors bonjour, merci de m'avoir invité. J'étais photographe, je travaillais à l'époque beaucoup pour Le Monde et donc je travaillais sur les sujets d'actualité. Par le passé, j'avais beaucoup travaillé à l'étranger en venant au devant de l'actualité. Et depuis, j'ai eu des enfants. Donc en 2020, j'avais trois enfants, dont une petite de 3 ans. Donc je pouvais plus voyager comme je voulais. Aller suivre les crises et les conflits, mais il se passait quelque chose en France, dans le monde entier, le Covid arrivait, et j'avais très envie d'être parmi les photographes qui en témoignaient, il y en avait beaucoup, et tout a commencé début mars, Le Monde m'envoie photographier, faire le portrait de Martin Hirsch, qui était interviewé par des journalistes du Monde. Pendant tout l'interview, je fais pas mal de photos, il est très très rassurant, je crois qu'il était sincère, en disant tout est sous contrôle, on n'est ni en Chine ni en Italie, la France gère et les hôpitaux vont résister. Peu après, je me retrouve seul avec lui pour le photographier. À ce moment-là, il a un coup de fil dont je continue à faire des photos. J'entends pas exactement la teneur du coup de fil, mais je le vois devenir tout blanc. Et en fait, c'était quelqu'un qui lui donnait les nouveaux chiffres, les nouvelles projections de contamination qui étaient complètement catastrophiques. Et en fait, il se rend compte que c'était pas du tout ce qu'il croyait, que la vague arrivait. Et donc, il m'en a un petit peu parlé après. Donc moi, j'étais à ce moment-là, j'avais très envie, comme j'étais dans les locaux de la PHP et j'étais en contact avec le service de presse, puisque avant j'avais été me présenter. J'ai tout de suite, après ce portrait, je me suis tout de suite dit, je vais garder contact avec ces gens et je vais essayer de continuer à faire mon travail et de témoigner. J'en avais très envie, il se passait quelque chose d'important, j'avais envie... Donc je suis resté en contact avec eux et j'ai très rapidement, j'ai eu un peu une accréditation de la part de la PHP pour travailler dans les hôpitaux. Donc j'étais entre guillemets super content, parce que même s'il se passe quelque chose de grave, on est toujours content d'en être le témoin et d'être parmi les 1000 petites mains qui écrivent l'actualité. Bon, il se trouve, j'étais sur les starting blocks, puis je me suis arrêté parce que ma compagne n'est pas tombée malade, mais elle a attrapé le Covid, elle n'était pas malade. Donc après, la PHP m'a dit, bon, ben, on vous a donné une accréditation, mais peut-être pas tout de suite, vous allez attendre un petit peu. Et donc, bon, je n'ai pas commencé tout de suite, mais rapidement, j'ai eu des commandes des journaux pour lesquels je travaillais, dont Le Monde, pour aller couvrir la crise du Covid dans les hôpitaux.
7: Et qu'espériez-vous montrer ou comprendre, en fait, à travers vos images à ce moment-là ?
8: Alors, au départ, comme tout le monde, je ne savais pas trop ce qui allait arriver. Le confinement est arrivé. J'étais assez content de pouvoir sortir et travailler tous les jours. Oui, comme toujours, j'avais envie de témoigner, de faire des images qui racontent, de raconter en fait l'histoire, l'actualité avec mes images. C'est un peu le journaliste, c'est un peu le brouillon de l'histoire. De faire des images éventuellement qui restent, qui marquent. Mais c'est vrai que très vite, c'était assez redondant parce que nous, les photographes, on avait accès aux salles de réanimation où les gens étaient intubés. C'était impressionnant, mais c'était un peu toujours là. Les soignants soignés, les gestes sont répétitifs, les protocoles sont les mêmes. Donc, c'était impressionnant, mais c'était un peu toujours la même chose. Voilà, il fallait trouver une histoire à raconter. Au départ, je faisais des photos qui illustraient l'actualité générale, mais je ne trouvais pas... Alors quand on est photographe ou journaliste, on cherche quelque chose à raconter différemment, à raconter mieux. J'ai découvert aussi les hôpitaux. Par chance, j'avais jamais été encore hospitalisé. Et je ne m'étais jamais demandé comment ça marchait un hôpital. Et je crois que le déclic, un jour, j'ai vu que... Je suis tombé par hasard au service des pneumatiques et je ne savais pas que dans les hôpitaux, il y avait des gens dans les sous-sols qui envoyaient tous les services pour envoyer les analyses, les échantillons à analyser, les prises de sang. C'est des choses qu'on ne peut pas faxer, qu'on ne peut pas envoyer en pièce jointe. Donc il y a tout un service de gens qui trient les pneumatiques et tout circule par pneumatique. Alors j'étais assez impressionné. Je me suis dit, tiens, je racontais comment un hôpital marche. Et puis aussi, il y avait pas mal de... je sais qu'il y avait un service, alors je ne sais plus dans quel hôpital, avait monté une laverie pour pouvoir laver les blouses qui d'habitude étaient jetables, mais les blouses non réutilisables, mais qui commençaient à manquer. Donc ils avaient acheté une quinzaine de machines à laver, construit des portiques pour les faire sécher. Donc voilà, je voulais témoigner de tout ça, qui était toutes les logistiques, parce qu'il n'y a pas que les médecins, les infirmiers, les aides-soignants qui soignent, il y a tous les gens qui lavent les blouses, qui font le ménage et qui s'occupent des pneumatiques, des choses comme ça. Et moi, c'était une découverte, donc j'avais envie d'en témoigner.
1: Est-ce que vous avez suivi un protocole sanitaire particulier pour pouvoir rentrer à l'hôpital ?
8: Non, pas du tout. Au départ, je crois qu'ils avaient... Ils avaient d'autres soucis. Au départ, non, pas du tout. C'est-à-dire qu'on me... Je culpabilisais au départ, c'est-à-dire quand j'arrivais, on me prêtait une blouse, un masque, on parlait tellement du manque de masques que je culpabilisais d'utiliser un masque pour faire des photos, alors qu'il y avait d'autres personnes qui avaient une fonction un peu plus utile que la mienne au sein des services Covid, des hôpitaux. Après, moi, en rentrant, ma compagne aussi travaillait, donc on se relayait à la maison. Au départ, nous, on avait un protocole, c'est-à-dire qu'on se... Tout le monde était un peu, au début de l'épidémie, tout le monde était un peu affolé. C'est-à-dire qu'on arrivait, on se déshabillait sur le palier, on mettait nos vêtements dans un sac, qu'on fermait et qu'on vidait après directement dans la machine à laver. Je crois qu'on a tenu avec ce protocole un peu ridicule une semaine, puis après...
3: Est-ce que votre approche a dû évoluer une fois sur place par rapport à ce que vous aviez initialement prévu ?
8: Au départ, j'avais absolument envie d'être dans au centre de la crise, c'est-à-dire les services de réanimation ou les services qu'on appelle d'ECMO, où les gens étaient mis en circulation extracorporelle, des choses très dramatiques. Et petit à petit, je me suis plus orienté vers les à côté, vers toute la logistique qui fait que qui fait que l'hôpital fonctionne. Les soignants, ils peuvent soigner que parce qu'il y a de l'électricité, que les véhicules fonctionnent et que tout est approvisionné. Et c'est vrai que je me suis un peu éloigné de l'actualité chaude pour aller vers quelque chose qui... C'est un reportage finalement que j'aurais pu faire en dehors de la crise du Covid. Enfin, il y avait des aspects qui étaient liés au Covid, mais pas que.
4: Et de toutes ces images, de la spectaculaire aux représentations des coulisses, est-ce qu'il y a une série qui vous a le plus marqué ou dont vous vous souvenez davantage ?
8: Il y en a plein. Il y en a à la Salpêtrière. Je sais qu'un jour, je suis rentré par curiosité. J'ai vu des gardiens devant la chapelle de la Salpêtrière, qui est un bâtiment très ancien. Je me suis demandé pourquoi il y avait des gardiens. J'ai demandé, on m'a dit, c'est là qu'on stocke les masques, les blouses. Et c'était vraiment ça faisait un peu trésor de guerre. Après, j'ai demandé l'autorisation, je suis rentré. Et dans cette chapelle, c'est un lieu qui est dédié au culte, au dieu. Et là, le nouveau dieu, c'était un peu les caisses de masques et de protection pour le Covid. C'était très impressionnant. Donc, on a l'architecture sur la photo, on voit une chapelle Renaissance avec des tableaux classiques, très haut de plafond, de la pierre de taille. Et en fait, au lieu de voir des fidèles et un prêtre, on voit des amoncellements de caisses avec le drapeau chinois en général dessus, mais qui montent jusqu'à 2 mètres de hauteur à côté des piliers de la chapelle. Et c'était un peu, je sais pas, pour moi, et on voit un tout petit personnage assis sur une chaise qui est en train de faire l'inventaire. Le fait que ce soit gardé aussi, c'est, alors que c'est en temps normal, ce genre de matériel réutilisable, ça a quand même assez peu de valeur. Et oui, c'était un peu la nouvelle religion, le sacré, c'était les masques, les tenues de protection. C'était voilà, le fait que ce soit entreposé dans une église, je trouvais ça étonnant et révélateur de la période un peu folle qu'on vivait.
7: Merci pour vos réponses, elles nous ont vraiment permis de nous plonger au cœur de la genèse de ce projet. Et l'on comprend, Bruno, que ces semaines d'immersion ont été décisives pour affiner votre regard. Car si vos images capturent l'intensité de la crise, elles font plus encore. Elles révèlent aussi tous ceux qui ont œuvré dans l'ombre, le personnel technique, les logisticiens, ceux qui ont permis aux hôpitaux de fonctionner. C'est précisément là que la question de la maintenance prend toute son ampleur et devient l'axe essentiel de notre conversation. Nous aimerions revenir sur cette dimension fondamentale. Comment les pratiques de maintenance, généralement invisibles, ont-elles soudain été mises en lumière et rendues incontournables par le choc de la crise sanitaire ?
8: Alors, je ne sais pas si elles ont été vraiment mises en lumière, mais à partir du moment où moi j'étais là et je me suis demandé comment ça marche, j'ai parlé de ce projet à la PHP et ils m'ont un peu ouvert les portes, ils m'ont parlé du garage où ils réparaient les ambulances. Là aussi, c'est une image qui, pour moi, m'a marqué parce que j'avais photographié énormément de personnes intubées avec des gens sur des lits, avec des forêts de tubes autour d'eux. Et là, c'était un garage et on voyait une ambulance, un camion du SAMU, tout l'avant ouvert avec une forêt aussi de tubes qui étaient le moteur et qui étaient mise à nu. Et donc, il y avait un peu un parallèle entre la réparation des humains et celle des machines. Donc, je ne sais pas si c'était forcément plus visible qu'en temps normal, mais c'est l'angle que j'ai pris, c'est ce que j'ai cherché à voir. Là. Un autre endroit qui m'a impressionné, j'ai appris aussi que le linge de la PHP, les draps, les blouses, les pyjamas, sont tous lavés en deux laveries qui centralisent. Il y en a une qui est à la Pitié, donc c'est des laveries gigantesques. Et là, j'ai fait la connaissance du personnel qui, en fait, ils reçoivent le linge souillé de tous les hôpitaux parisiens et ils le prennent à bout de bras, pourtant on était en pleine épidémie, sans protection spécifique pour le mettre sur des tapis roulants qui emmènent tout ce linge souillé dans des énormes machines à laver. Donc ça aussi, c'est des images impressionnantes où je ne m'étais jamais posé la question où était lavé le linge des hôpitaux. C'est vrai, c'est... Peut-être quand on va à l'hôpital, on a d'autres soucis, donc ce n'est pas des questions qu'on se pose. Donc oui, c'est des parties assez invisibles des hôpitaux, des zones techniques. Pourtant, c'est à la Pitié, la laverie, c'est un hangar immense, mais ce n'est pas des zones où le public va. En fait, c'est surtout pour ça qu'on ne le voit pas tellement.
3: Pour illustrer cette dimension, on a relevé un témoignage particulièrement fort qui se trouve dans le livret qui accompagne l'exposition sur les professionnels de l'APHP. celui de Christophe Magalès, dont nous allons entendre une lecture.
5: Durant l'épidémie, si nous avons pu remettre en service 10 respirateurs supplémentaires pour augmenter le nombre de places de réanimation, c'est grâce au travail quotidien de maintenance des dispositifs médicaux que nous faisons depuis toujours et à la collaboration de nos partenaires du secteur biomédical.
3: Que vous évoque exactement ce témoignage et comment, selon vous, la maintenance a-t-elle traversé votre regard photographique ?
8: Oui, je me souviens très bien de cette personne. Ils m'ont expliqué qu'ils gardaient, en fait, qu'ils mettaient de côté les respirateurs qui étaient en panne. Et avec 5-6 respirateurs en panne, ils en ont refait 3. Ça peut paraître un peu... mais je pense qu'il y a des gens qui ont eu la vie sauve grâce à ces 3 respirateurs qui étaient en plus. Et donc, ils ont pu être admis. Donc, voilà, c'est des petits gestes de techniciens qui se disent « Ah tiens, ça peut servir, on va le mettre de côté ». C'est quand même du temps qu'on prend pour se dire « On ne sait jamais, ça peut servir, on va garder ça de côté ». Et finalement, oui, ça a servi, ça a sauvé des vies à un moment donné. Et je crois que c'est mille petits gestes comme ça qui ont fait que l'APHP, les hôpitaux ont tenu, je pense que ça a été très difficile, mais moi j'ai eu l'impression d'une certaine souplesse, que finalement ils accueillaient une tempête avec une certaine souplesse. Il y avait des problèmes, mais ça ne risquait pas de lâcher parce que la structure est souple, parce qu'ils avaient des pièces en réserve, ils avaient du savoir-faire et les gens étaient fatigués, mais ça tenait bon. C'est un peu l'impression que j'ai eue. Après, mon avis est celui d'un photographe, donc je ne suis pas non plus un spécialiste de ce domaine.
1: Donc dans vos notes, on peut lire que chaque année, les services techniques de l'hôpital Cochin effectuent 13 000 interventions de maintenance et de dépannage. Tous les jeudis, les électriciens testent l'un des 4 générateurs qui permettent d'alimenter l'hôpital en cas de coupure d'électricité. Vous semblez suggérer que la maintenance donc, est fondamentalement un acte humain avant d'être une simple contrainte technique. Est-ce l'une des idées maîtresses que vous cherchez à capturer à travers votre objectif durant la crise ?
8: Je ne sais pas si j'aurais été juste là, moi. Je pense que moi, je me suis concentré sur les hommes et les femmes, les acteurs de cette maintenance, qui ne sont pas des soignants, donc ce n'est pas forcément à eux qu'on pensait en applaudissant dans les rues, et qui font que les soignants peuvent soigner. Voilà, on ne pense pas vraiment, parce que les électriciens des hôpitaux, on ne pense pas vraiment à eux. Moi, je ne savais pas qu'il y en avait avant de... Oui, moi, c'est surtout à tout ce personnel, tous ces gens qui étaient là et qui faisaient de leur mieux pour que les autres fassent de leur mieux, pour que les médecins fassent de leur mieux. Quoi. Et voilà, j'ai rencontré plein de gens motivés, ingénieux et qui arrivaient à faire des petits miracles un peu partout. Quoi.
3: Est-ce que vous avez eu recours à des mises en scène, à des réglages particuliers pour faire ressortir le geste technique ou l'épuisement et la fragilité du système ?
8: Je pense qu'il est arrivé, que des personnes posent, ou prennent la pause en ouvrant un respirateur parce que j'arrivais pas dans leur service au moment où ils effectuaient cette réparation. Mais de manière générale et surtout avec les soignants, je les faisais pas poser parce qu'ils étaient en général la plupart des personnes que j'ai photographiées étaient en général assez surbookées. Et je ne me serais pas permis de les déranger dans leur travail. Donc, en général, la plupart des photos sont prises sur le vif, sauf à quelques exceptions.
7: C'est ce qui permet aussi à vos images d'être peut-être un révélateur de la maintenance invisible. En effet, on y a trouvé un révélateur de l'ingéniosité, de l'épuisement et surtout de la profonde humanité derrière l'acte de faire fonctionner l'hôpital. Au-delà de ce décryptage, vos photographies portent une autre charge essentielle. Elles deviennent telles des archives. Elles témoignent d'un moment suspendu, d'une lutte collective, coupée du monde qui était alors à l'arrêt. C'est une mémoire que l'on doit aussi maintenir pour garder visible ce qui aurait pu être oublié par ailleurs. Diriez-vous ainsi que votre travail consiste également à maintenir la mémoire de cet épisode qu'on peut percevoir comme traumatique ?
8: Alors, c'est ce que j'espère à chaque fois que je fais des photographies. C'est vrai que quand elles sont publiées dans un journal, en général, elles sont oubliées parce que c'est un quotidien, elles ne sont pas gardées. Là, j'ai eu la chance que le Musée national de l'histoire de l'immigration me contacte et me commande un certain nombre de photos pour sa collection permanente. En fait, eux voulaient parler des personnels soignants qui travaillaient dans les hôpitaux et qui ont beaucoup contribué à la lutte contre le Covid. Et donc ils avaient choisi un certain nombre de photos avec, c'était un peu cocasse parce qu'ils avaient choisi des photos avec des gens qui avaient l'air d'être des gens issus de l'immigration. Donc c'était à moi après, je les ai tous recontactés pour savoir s'ils voulaient bien, s'ils acceptaient cet usage de leur image. Donc c'était un peu cocasse d'aller les voir et leur demander déjà s'ils étaient issus de l'immigration et s'ils acceptaient de... Et oui, là, j'étais assez heureux que c'est pas toujours que des photos, que ces photos soient achetées, soient archivées dans un musée et exposées. J'étais heureux pour mes photos et c'est toujours agréable d'aller voir les gens et leur dire, voilà, la photo de vous en train de travailler à la blanchisserie de la Pitié, en train de tirer des draps d'une machine, et ben elle sera exposée dans un musée. Et plusieurs personnes étaient assez... assez fiers de se voir valoriser comme ça, de voir valoriser leur métier. Donc ça, oui, c'est pour ça qu'on fait de la photo. Après, ça arrive... j'ai eu la chance que certaines photos, une dizaine de photos, finissent au musée. Voilà, oui, mais c'est pour ça qu'on... Je pense que c'est pour ça qu'on fait de la photo, mais ça n'arrive pas tout le temps.
7: Quand on cherche à garder une trace d'une époque ou à en créer une mémoire, est-ce que cela change notre manière de photographier ? Par exemple, est-ce qu'on choisit d'effacer certains les éléments ou au contraire d'en mettre davantage d'autres en avant ?
8: Non, je crois pas. Alors, je crois pas que je photographie en essayant de garder la trace d'une époque. On essaye de raconter une histoire. Alors, l'histoire du Covid, elle était racontée par plein de photographes, plus ou moins brillamment, plus ou moins de façon plus ou moins originale. Il y a plein d'autres photographes qui ont travaillé sur les rues de Paris désertes, qui ont fait plein de boulot. Moi, j'ai trouvé cet angle sur les gens qui aident les soignants à soigner. Surtout, ce qu'on cherche, c'est de trouver sa partition, une façon de raconter l'histoire qui soit pas la même que... Parce qu'on est sur un événement médiatique qui est raconté, re-raconté par plein de gens en parallèle. Donc, on essaye de trouver sa manière, son angle original pour pouvoir exister à côté en parallèle de plein d'autres récits qui sont produits par des photographes, des vidéastes, des journalistes. Donc voilà, c'est trouver un angle en fait particulier de raconter un petit morceau de l'histoire.
3: Votre travail a également fait l'objet d'une exposition sur les grilles de l'Hôtel de Ville de Paris. Comment le public a réagi à cette exposition ? Est-ce que vous avez eu des retours particuliers sur cette exposition ?
8: Alors oui, alors c'est assez spécial comme endroit. Alors j'étais très fier aussi que ce soit exposé parce que c'est ouvert au public, les gens passent. Mais après, j'y suis allé, j'ai regardé un moment les gens passer, regarder les photos, lire les témoignages. J'étais content de les voir, mais en fait, j'avais pas de panneau avec moi pour dire que c'était moi le photographe. Donc, j'ai pas eu spécialement d'échange avec le public. J'ai croisé par hasard des gens que j'avais photographiés, qui étaient au courant et qui venaient. Ils étaient aussi contents de se voir comme ça affichés dans la rue. Et moi, j'étais content pour eux. Mais voilà, j'ai pas eu énormément d'échanges avec le public. À ce moment-là.
3: Que garderez-vous personnellement de cette expérience ?
8: Peut-être le plus beau moment, c'est d'avoir croisé au musée de l'immigration des personnels de la blanchisserie de la Pitié-Salpêtrière qui venaient voir leurs photos. C'est des gens c'est une usine un peu, c'est des gens qui travaillent à la chaîne. Et de se voir sur les murs d'un musée, je pense que ça leur a fait vraiment plaisir et c'était un chouette moment. Voilà.
3: Et pour finir, est-ce que vous avez constaté vraiment un avant et un après en termes de reconnaissance et de visibilité de ces acteurs grâce à votre exposition ?
8: Non, moi j'ai pas pu le constater parce qu'après je suis parti sur d'autres sujets. J'ai pas. Alors on dit, j'ai l'impression qu'il y a que l'hôpital manque toujours d'argent et que les soignants sont pas assez reconnus pour le travail qu'ils fournissent, mais c'est pas une observation que j'ai, c'est une observation que je fais parce que je lis les journaux et comme tout le monde et j'ai l'impression que oui, c'est un système de santé qui est précieux et qu'on maltraite pas mal en ce moment.
7: Et c'est ainsi que se termine notre émission. Bruno, merci infiniment pour ce partage et pour ce regard si sensible sur un moment hors norme. Ce fut un plaisir d'en discuter ensemble. On peut retrouver votre travail sur votre site brunofer.com. Est-ce que vous avez un mot pour la fin ?
8: Je vous remercie toutes de m'avoir invité et vous pouvez retrouver aussi ce travail au Musée national de l'histoire de l'immigration parmi plein d'autres travaux passionnants. Voilà.
3: Nous vous retrouverons la prochaine fois pour parler de restauration d'objets d'art en compagnie d'Adrien Jaminet et Maëlle Raïlan.
1: Merci de nous avoir écoutés jusqu'au bout et au plaisir de vous retrouver en présentiel pendant le festival.
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0: In the bruschetta, it's going to be tomato.
1: Ah, bruschetta.
2: Yeah. Bruschetta.
1: Bruschetta.
2: Biscotte.
1: Yes.
0: Hmm?
1: Bah ouais, non, c'est ça, c'est pas le Oui, c'est parfait.
0: Ouais, ok. Parce que après, je peux utiliser une bonne tomate. Voilà, on a peut-être 7 tomates, on a juste besoin d'une. Du that. Quatre saucissons. I could just put a bit of that on top as well. You pick it. I lend myself to your discernment.

I can also not put cheese in it. Like, that doesn't need to be cheese. I don't need to put cheese in it if it's a problem. Okay. Mais c'est juste si c'est pas bien pour toi. Du râpé, quoi. Okay. Mm-hmm. Mais aussi parce que tu tousses, c'est peut-être pas bien pour ta gorge. Bah, c'est juste que ça produit du mucus. Mais... Yeah, ouais, Daniel. Si ça te fait content, c'est bien ça. Yeah. Yeah. I must eat the cheese.

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0: bidi, bipi. Oh là là là là là là, il fait beau et on est à l'automne, je crois. C'est l'automne.
1: Ça y est, c'est l'automne.
0: Il fait beau, il y a du soleil, il fait encore super chaud et bon, il y a plein de trucs qui sont un peu bizarres. Le monde est un peu bizarre.
1: Oh oui.
0: La station des ménages. Qu'est-ce qui se passe? On ne sait pas trop. Qu'est-ce qui va se passer? On ne sait pas trop. Mais je suis quand même super content parce que je suis avec Queenie F. Charles. Charles,
1: ouais.
0: Et je suis très content parce que c'est mon invité aujourd'hui. Comment vas-tu, Queenie?
1: Ça va super. Effectivement, il fait très chaud.
0: Ouais, on est dans un studio où il fait particulièrement chaud. On ne peut pas mettre le ventilo, sinon vous allez entendre tout le temps. Queenie, super que tu sois venue parce que t'habites pas ici, hein, je crois.
1: Oui, non, c'est ça, j'habite à Bruxelles.
0: Voilà, t'habites à Bruxelles. On va peut-être parler un petit peu de Bruxelles.
1: Ouais. Ouais.
0: Mais du coup, je suis très content parce que t'as accepté mon invitation sur Position Absolue. C'est la première de la rentrée et c'est la numéro
1: 4,
0: exactement.
1: Professionnelle.
0: Ouais. C'est cool. Moi, je suis super content de rentrer avec de nouveau une émission. Je suis bien content. J'ai préparé ça comme j'ai pu. Et j'espère que ça va vous plaire. Encore une fois, merci aux personnes qui nous suivent, qui nous écoutent sur Station Station. C'est trop bien. Voilà. Alors, on va commencer peut-être par une petite présentation. Qui es-tu? Que fais-tu, Queenie?
1: Oui, bonjour. Alors moi, je m'appelle Queenie et du coup, je suis multicasquette. Alors c'est toujours difficile de dire ce qu'on fait. Je travaille en tant que designer graphique, en tant que DJ, mais surtout aussi en tant que personne qui cherche et parfois trouve des questions et des solutions qui entourent un peu la vie numérique au sens très large. Et du coup, une grande curiosité pour la question des techniques qui vient aussi influencer ma pratique dans le design graphique, dans la musique aussi, même si pas autant que je l'aimerais. Globalement.
0: Donc, culture numérique, musique, design graphique, tout ça rime très bien. Est-ce qu'il y a des liens? Est-ce que tu sens un fil rouge entre tout ça? Ou c'est vraiment des choses que tu laisses séparer
1: Au mieux, j'aimerais à terme justement les lier le plus possible. Donc j'essaye toujours de faire en sorte que ces milieux et ces intérêts et ces pratiques se rejoignent. Par exemple, en tant que graphiste, je vais aussi beaucoup travailler pour les musiques. Et donc des fois faire des visuels pour les personnes dont je joue la musique.
0: Ouais.
1: Parfois, en tant que graphiste, je vais aussi travailler pour des expositions d'art numérique.
0: Ouais.
1: Donc faire de la signalétique, de l'identité, dans ces cadres-là. Mais aussi, du coup, le design graphique et la recherche graphique, elle vient me permettre de créer aussi des projets, des œuvres qui mélangent parfois, qui peuvent être des performances, qui peuvent être des installations, ou en tout cas qui, elle vient aussi nourrir ma recherche du numérique.
0: Ouais.
1: Ma recherche en tout cas autour du numérique. Et au niveau des musiques, pareil, des fois, chercher des sélections qui... Il y a une fois, par exemple, sur l'île radio, fut un temps, on a fait toute une sélection qui s'appelait Internet Année Zéro. Et du coup, on a essayé de faire une sélection de musique qui était que autour de la question d'Internet.
0: Mmh.
1: Et de nous rappeler, parce que Internet Année Zéro, c'est un livre de Jonathan Bourguignon qui est sorti aux éditions Divergence il y a longtemps maintenant. Et donc, du coup, on s'est dit, tiens, ce serait trop bien de faire une playlist autour de cette lecture.
0: Ah, ça a l'air fun. Ouais. C'est toujours en ligne sur Libre?
1: Oui, en tout cas, nous, on l'a sur SoundCloud. Okay. Mais du coup, le site de Lille, comme il y a eu beaucoup de changements maintenant dans Lille Radio, je ne sais plus ce qu'il en est.
0: Ok, on trouvera.
1: Il y a une suite à Lille Radio.
0: Je mettrai ça dans les commentaires du site web de l'émission. Donc, que je vous rappelle, c'est pa.oo8.be, PA comme position absolue. Et, ok, donc... En tant que DJ, j'ai l'impression que tu es spécialisé en dubstep. Est-ce que tu te
1: trompes ? Non, tu te trompes pas du tout. Okay. J'adore la dubstep. Je joue beaucoup de dubstep, si ce n'est presque quasiment que ça. Ou en tout cas, j'aime bien avoir une grande prédominance de dubstep dans mes sets et de faire venir des fois des genres qui n'ont rien à voir, des voix, des samples qui n'ont rien à voir. Mais c'est toujours autour de ce grand terme fourre-tout qui est la bass music. Voilà.
0: Alors justement, comment tu décris la dubstep à un labrador ?
1: Ah, j'adore. La dubstep, c'est un... Alors, bon, historiquement, c'est un genre hyper important qui vient d'Angleterre, qui a des influences plus fortes dans la dub, mais à laquelle on a rajouté une dimension un peu plus percutante parce que il y a des snares qui portent toute leur importance dans la dubstep et donc du coup beaucoup de psh.
0: Donc dub historiquement des pistes reggae qui sont amenées progressivement par un DJ ou un producteur.
1: Ou un DJ, un producteur, l'opérateur d'un sound system aussi.
0: Voilà, parce que... donc devant un public en Jamaïque typiquement ou au UK. Mm-hmm. Et donc la dubstep vient apporter à ça quoi ?
1: C'est une mutation qui est tout aussi festive que la dub, mais... Qui va suivre tout ce qu'est la rave en Angleterre et toutes les nouvelles expériences club qu'elle apporte dans le tournant des années 90. Je dis 90, mais je suis pas belge en vrai. Donc dans le courant des années 90 et du coup toutes les mutations du club, de la musique club, donc de ce que Simon Reynolds appelle le continuum hardcore, et du coup toute cette musique bass qui prend sa place très fort en Angleterre et du coup qui est aussi entourée de l'évolution de la drum and bass, de la jungle, qui sont des genres très très percussifs, pour autant qui ont une grande prédominance de la bass aussi. Et la dubstep, elle vient à tout ça, et du coup elle mute aussi au fur et à mesure donc du club qui évolue, des drogues qui sont prises dans ces clubs aussi. Mmh. Enfin, y a des liens qui sont faits sur la recherche de sensations musicales beaucoup plus rapides ou beaucoup plus percutantes. Et c'est pour ça qu'aujourd'hui, quand on parle de dubstep, moi, je dois souvent expliquer que je ne joue pas la dubstep qu'on entend au premier abord, qui est en fait la dubstep de Skrillex,
0: ouais.
1: Qui est donc une dubstep qui est très criard, qui est très mécanique, qui est... ouais, mais du coup, qui est... Avec Dorian notamment, on discutait du fait que la dubstep que je joue, c'est un peu comme creuser avec une pelle, et que la dubstep de Skrillex, qui est la dubstep dite mainstream, la bro step, c'est un râteau en fait, et du coup qui est beaucoup plus.
0: Ah, ça reste à la surface quoi.
1: Voilà.
0: Ok.
1: Et surtout qui vient du coup dans les sonorités être beaucoup plus quelque part. Un bon exemple à ça, c'est que donc au fur et à mesure qu'elle a évolué. En Angleterre, on est venu chercher moins de wob wob et plus de crr crr. Mm-hmm. Et que Skrillex aux États-Unis s'est emparé de ça et a créé tout un nouveau genre de dubstep. Mais aujourd'hui, il existe. Du coup, il y a eu plusieurs bifurcations de ce genre et il existe une cohabitation très sincère entre la bro step, qui du coup, elle a une vision qui est un peu plus commerciale, qui évolue dans des milieux plus mainstream. Et en même temps, la dubstep qui est toujours du coup alimentée par plein d'artistes aujourd'hui, mais qui puise des racines plus profondes encore dans les ondulations de la bass.
0: Ok, très bien. Alors moi, j'ai jamais fait vraiment de DJing. J'ai jamais fait du tout de DJing. J'ai aucune idée de comment ça se passe. Comment tu creuses ?
1: Comment je creuse ? Donc, comment je prépare un peu ?
0: Ouais, où est-ce que tu vas chercher ? Est-ce que tu suis un feeling ? Est-ce que tu as des espèces de modèles qui vont t'indiquer un peu la voie ? Je sais pas, à l'heure de tout en ligne, j'imagine à une époque, il y avait des disquaires, mais maintenant, il n'y a plus ça, quoi.
1: Je sais pas. Si, on va toujours chez les disquaires. C'est vrai que je ne suis pas l'une des DJ les plus... qui va le plus chez les disquaires. Effectivement, ça se passe beaucoup en ligne, mais ça se passe aussi de par la fête, vivre la fête et le milieu de la fête. dans le sens où ben, moi je viens de Toulouse et à Toulouse il y a eu une très très grosse importation de la musique UK, notamment de la drum and bass. Et donc les premières soirées que je faisais, c'était vraiment on allait écouter ces genres-là. Et donc c'est pas un hasard que je me retrouve aujourd'hui toujours dans cet écosystème musical-là. Et donc forcément aujourd'hui les découvertes de morceaux, elles se passent à l'écoute de ce que font les autres autour de moi dans ces genres-là, mais aussi sur Internet. Mais donc, il y a plusieurs façons de faire. Et je me rends compte que ça passe beaucoup par le rabbit hole. Et de tout de suite, en fait, venir découvrir un artiste parce qu'on a entendu un morceau de cet artiste dans une fête. Et puis, du coup, c'est sorti sur tel label. Et en fait, on se rend compte que ce label, cinq ans plus tôt, il sortait des trucs qui étaient super, super aussi. Et donc, tout de suite, par arborescence, commençait à composer un peu avec tout cet écosystème de morceaux. Qui, en plus, la dubstep, c'est un genre qui est quand même très, très codifié. Mmh. Et en même temps, d'y trouver, du coup, en accumulant tous ces morceaux, toutes les spécificités, les différences de chaque productrice. Et voilà, c'est beaucoup ça.
0: Ouais. Et alors, du coup, est-ce que tu luttes un peu contre l'algorithme qui va te présenter des choses par défaut, ou est-ce que tu te laisses bercer par la vibe de l'algo, quoi ?
1: Ben alors, maintenant, moi, mon flux principal de découverte, bon, il y a un site dont je parlerai plus tard, mais d'habitude et normalement, c'est Bandcamp. Et Bandcamp se compose vraiment, enfin, et pas la plateforme la plus algorithmique du monde.
0: Ouais.
1: Puisqu'en fait, tant que tu es sur la page d'un label, c'est vrai que soit c'est par ordre de sortie, soit il y a une petite suggestion dans la colonne de droite.
0: Il y a les tags, mais ouais, bon, c'est pas de l'algo, quoi.
1: C'est ça. Après, les tags, on peut choisir. C'est ça que j'aime bien aussi avec Bandcamp, c'est que si on clique sur un tag, on peut lui dire, enfin, de filtrer par date, mais on peut aussi lui demander de nous surprendre et du coup de prendre juste une sélection aléatoire de morceaux qui ont ce tag.
0: Ok.
1: C'est plutôt intéressant parfois, découvrir des trucs où en fait qu'on peut d'écoute, qu'on peut de like, ou peu de personnes qui ont écouté. Et du coup, ça permet d'aller aussi découvrir ces nouveaux artistes et de suivre encore une autre branche.
0: Alors, j'ai une autre question à 1000 balles. Est-ce que tu es d'accord qu'on juge un morceau par sa cover ? Un album par sa cover ?
1: Fondamentalement, j'aimerais dire que je ne suis pas d'accord, mais je le fais.
0: Ouais, moi aussi. Hein.
1: C'est dur, hein ?
0: Mais surtout, je suis déçu par les mauvaises covers.
1: Ah oui, tout à fait. Ça fait même un peu chier quand sur ta clé USB, t'as un morceau que la cover, elle est pas belle, mais le morceau, il est trop bien.
0: Ouais, ouais. Mais en plus, c'est un truc qui est encore plus contrasté, je pense, avec les covers générées par des IA, où tu sais qu'il y a un truc, ça va être dégueulasse, quoi.
1: Ouais, tout à fait. Et du coup, moi, ça me... Comme tout ce mouvement de personnes qui disent « je viens pas à ta fête si le poster il est généré par une IA
0: ouais. »,
1: c'est vrai que la pochette générée par une IA, c'est no-go. Ouais. Pour moi, ça induit juste le fait que tu pourrais accepter ça de ta musique aussi. Et, déjà, de base, moi, j'aime pas qu'on accepte ça de l'image, mais voilà.
0: Nous, les graphistes, ça nous fait saigner notre petit cœur, en fait.
1: Faut bien oui.
0: Ok, super, super. Bon, j'ai l'impression... que... Alors, soit on s'écoute un petit morceau. Ouais, on va s'écouter un petit morceau que tu m'as suggéré.
1: Ah oui.
0: Alors, on l'écoute et on en parle après ?
1: Oui, d'accord.
0: Allez, c'est parti.

0: Bien.
1: Voilà, alors qu'est-ce qu'on a écouté, Queenie?
0: Du coup, on a écouté un morceau qui s'appelle Angel ou Angel, qui est fait par du coup Nu Egg. Et c'est le projet d'un ami à moi qui s'appelle Nathan. Et qui, du coup, là, c'est sorti sur une compilation. Il me semble que c'est sorti il y a 2 ou 3 semaines. C'est une compilation qui s'appelle Eggshells. Et je crois que c'est. Enfin, du coup, c'est la numéro 3. Je me demande s'ils en ont fait d'autres avant. Moi, je connaissais pas trop le travail du label avant. Mais du coup, j'ai choisi ce morceau parce qu'il y avait un peu la condition de proposer aussi des morceaux de gens qui sont sur le fait divers. Ce qui est marrant, c'est que. Ben, mon ami Nathan, comme beaucoup de gens, et presque toi Raphaël aussi, que je t'ai rencontré d'abord sur Mastodon avant de te rencontrer en vrai.
1: Ouais, c'est vrai.
0: Et du coup, c'est un peu le cas avec lui aussi, bizarrement, même si on est dans les mêmes cercles d'amis et de fêtes.
1: Est-ce que tu peux, tant qu'on y est, rappeler ton pseudonyme, où est-ce qu'on peut te trouver sur le fait divers, sur Mastodon?
0: Oui, alors moi, mon instance, c'est Lurk, comme toi. Du coup, c'est post.lurk.org. Et mon nom, c'est Queen Paramount. C'est un pseudo que j'ai partout sur Internet. Donc, en fait, vraiment, Queen Paramount, ou alors, il faut juste aller sur queenparamount.com. Et il y a un peu tout.
1: Ouais, on trouve ton portfolio, on trouve même tes recherches. Il y a plusieurs trucs un peu planqués qui sont super intéressants. Mmh. Donc juste pour revenir sur ce morceau, donc Nathan, on peut le retrouver, donc Nu Egg, on peut le retrouver sur Nathan_RusticWindow sur mastodon.social.
0: Oui.
1: Voilà. Merci d'avoir joué le jeu de la musique mmh. assistée par artistes sur le fait divers. C'est cool. Donc, sur ton site, tiens, je vais me connecter à ton site. Voilà, est-ce que j'ai Internet? Oui, j'ai Internet, magnifique. Donc, sur ton site, fond blanc, une petite grotesque, un peu étirée vers le haut comme ça, avec un gif animé de
0: l'auteur. Alors, c'est une... C'est

0: Une imprimante matricielle.
1: Ah ok, imprimante matricielle. Et quand on clique dessus, il y a du son, c'est la première fois que je m'en rends.
0: C'est ça. Oui, c'est un peu un easter egg. Enfin, un easter egg.
1: Ah, parce que ta carte de visite est imprimée avec une imprimante matricielle.
0: C'est ça. Et du coup, c'était enfin, je ne savais pas comment en publiant... parce que ça se ressent quand on l'a dans les mains, mais quand on l'a, quand on la voit scannée, on a juste l'impression que, comme beaucoup maintenant dans le design graphique, on rajoute une texture ou un effet, du coup, ça donne un effet print. Et là, en fait, effectivement, je voulais que les gens ils sachent que je les ai vraiment imprimés et que... Et du coup, j'ai juste rajouté à cette vidéo de l'imprimante matricielle qui est en train d'imprimer.
1: Ouais, c'est très
0: avec
1: cool.
0: Avec son bruit très caractéristique qu'on perd, qui est très spécifique à l'imprimante matricielle.
1: Ouais, on dirait des hi-hats très mal designés.
0: Qui sont un peu bro-step, justement.
1: Ouais, on retrouve un lien avec la musique directe. Mais ça peut peut-être nous faire une petite transition sur un côté performatif du texte que j'ai vu un peu traîner ci et là dans tes projets, mais aussi dans tes recherches, dans tes envies de recherche, je crois. Est-ce que tu peux m'en parler un peu?
0: En fait, la question donc du texte et de la performativité du texte. Ça part à la base d'une envie d'étudier la question du texte sur un plateau de performance, un plateau de théâtre. Et j'avais envie, et j'ai à travers certains projets, exploré cette question parce qu'elle me permet déjà de lier mes pratiques. Comme je disais tout à l'heure, c'est à la fois de la recherche numérique, c'est à la fois de la recherche du coup graphique, et c'est aussi un endroit sur les pratiques de plateau, être sur la scène, qu'est-ce que c'est. Et donc cette question donc du texte sur la scène, c'est en fait une manière d'appréhender la question d'une régie vidéo, d'une projection sur la scène, je me répète, et d'étudier en tout cas, ce que j'ai envie de faire, c'est d'étudier ce que dit ce texte sur scène par rapport à ce qui est fait dans le réel aussi, sur le plateau. Et du coup, d'étudier les contradictions, les polyphonies, les doutes que ça génère chez un spectateur, des fois d'avoir deux zones qui communiquent en même temps, la question de l'écoute et la question de la lecture qui cohabitent. Moi, j'ai exploré ça dans plusieurs projets.
1: Ouais, là, j'ai sous les yeux Into the Machine Box. Est-ce que ça rentre dans ce groupe de projets ou...
0: Ouais, tout à fait. Je pense que c'est même un peu... C'est un peu le premier projet fini sur cette question-là. Et Into the Machine Box, c'est une performance seule en scène dans laquelle je viens raconter l'histoire de deux filles qui jouent à un jeu donc RPG textuel en ligne. Un RPG textuel, c'est un jeu dans lequel on vient raconter une histoire, mais par contrainte, et du coup, c'est un peu comme si on jouait à Donjons et Dragons, mais en même temps, certains de ces jeux-là sont vraiment à visée narrative, et enfin, Donjons et Dragons l'est, mais il a certaines contraintes de points, etc., qui ne sont pas forcément visibles, moi, dans la narration que je raconte. Bon, en tout cas, c'est l'histoire de ces deux jeunes femmes qui jouent à ce jeu. Et du coup, il y a une polyphonie entre qui elles sont en ligne et qui elles sont dans la vraie vie. Enfin, une contradiction. Puisqu'en ligne, elles sont un peu une chevalière et une princesse en fugue. Mais dans la vraie vie, c'est une ado timide et une autre ado qui est un peu moins timide. Et donc, du coup, ce texte-là, c'est un petit poème que je raconte sur scène. Et normalement, en fait, j'interagis avec toute une interface web qui me permet de les laisser, elles, s'exprimer. Donc, je vais avoir des moments de... Moi, dans ma navigation, et je travaille beaucoup sur... Et je vais un peu enseigner sur comment on performe des sites web. Mais du coup... comment en fait on va trouver des tactiques et des façons de naviguer un site web dans un contexte de performance et du coup de penser pas juste la navigation pour autrui mais plutôt la navigation pour soi face à un public.
1: Mmh.
0: Et du coup ça induit plein de façons de et plein de manières de concevoir ces pages web mais aussi d'interagir avec elles.
1: Ouais, donc c'est la navigation comme une espèce d'expression de soi quoi. C'est vraiment comme cheminer dans l'espace physique, alors que là, on est dans un espace virtuel, en tout cas sur le web. Quoi.
0: Mm-hmm.
1: C'est super intéressant. Et du coup, tu fais des pages. Donc là, je suis sur le projet de la page que je mettrai en description, Into the Machine Box. Tu fais des pages qui sont dédiées à ce genre de performance.
0: C'est ça.
1: Des pages à activer, en fait.
0: Ouais. Okay. Et alors, celle-là, du coup, c'est la que vous allez voir, c'est la restitution du texte. C'est pas. Enfin, donc, il y a les musiques et le texte. D'ailleurs, les players, c'est toi qui as fait le script.
1: Ouais, j'étais très touchée
0: de ça, ouais. Et alors. Mais voilà, elles sont pas. Je les ai pas mises en ligne, les interfaces sur lesquelles moi je travaille, parce que. Enfin, que je présente. Sur la perf, mais c'est aussi parce que c'est quelque chose qui a pas tourné. Enfin, je l'ai faite une fois et après, c'est devenu une fiction radio, en fait.
1: Ouais.
0: Donc, on a un peu perdu la dimension que moi, je cherchais à étudier, qui était vraiment cette question de polyphonie, texte et plateau.
1: Donc, si vous êtes organisatrice de festival ou de je ne sais pas quoi, invitez Queenie, parce que moi, j'ai vu des extraits qu'on peut voir sur ton site.
0: Oui, c'est vrai.
1: Il y a des vidéos.
0: Il y a l'extrait,
1: ça a l'air vraiment très cool. Et d'ailleurs, tu es super à l'aise aussi sur une scène. Est-ce que t'as fait du théâtre ou...
0: Oui, j'ai fait du théâtre. Enfin, je faisais surtout du théâtre étant plus jeune, quoi, dans une MJC quand j'étais petite. Et là, ça faisait 2 ans que je faisais du théâtre mouvement en impro. Et voilà, le théâtre, c'est quelque chose qui est arrivé un peu tard dans ma vie quand même, enfin, de m'y réintéresser. De repratiquer et surtout d'avoir envie d'écrire pour le théâtre, en tout cas d'écrire de la performance.
1: Ouais.
0: Et en fait, je pense que la vie m'a amené autour de pas mal d'amis qui font du spectacle vivant, qui ont été soit en technique son lumière, soit vraiment en mise en scène, en interprète. Et du coup, ce cosmos-là a fait que j'ai été un peu plus baignée dans ce milieu par mes amitiés. Et donc, j'ai demandé à un ami aussi de me donner des cours. Un peu une mise à niveau en théâtre. Donc j'allais à la médiathèque, je lisais des textes, on faisait des exercices d'écriture et du coup, je veux aussi encourager ça et je suis trop contente parce que ce projet, même si je trouve que c'est une forme qui n'est pas très aboutie parce qu'elle finit par être solitaire et moi, à terme, j'aimerais retravailler des formes où on est plusieurs sur un plateau.
1: Ouais.
0: C'est cette partie quand même d'apprentissage et d'avoir eu en fait quelqu'un qui est mon ami Adrien, du coup, qui est metteur en scène, auteur, et qui est très fort dans ce qu'il fait, et qui est très fan de Donjons et Dragons aussi d'ailleurs, et qui écrit des histoires à choix. Eh bien, ça m'a permis de réaliser aussi que l'apprentissage, c'est pas toujours solitaire, c'est pas toujours dans des contextes institutionnels, mais type à l'école, c'est pas forcément dans des lieux de formation, et à terme, j'aimerais vraiment me questionner encore plus sur... comment on peut un peu se mettre à jour sur ces petites choses qui nous font envie, mais on n'ose pas trop y aller. Et bon, voilà.
1: Alors, c'est drôle parce que quand je me rends compte que dans cette émission, il y a pas mal de liens qui sont tissés sans vraiment le vouloir, notamment la question du navigateur web dans un espace dramaturgique.
0: Mm-hmm.
1: Donc, toi, tu as expérimenté ça. Et la personne, l'artiste que je vais présenter dans le alt texte de cette émission, donc pour en tant qu'œuvre NetArt, a aussi fait une pièce de théâtre assistée par navigateur web. En tout cas, ça parle de web. Et je trouve que c'est des choses qu'on devrait voir plus souvent parce que le navigateur web, c'est quand même un truc qu'on utilise au quotidien et qui fait partie de notre... qui est vraiment un moyen d'expression ultra cool et de performance aussi. Moi-même, je l'utilise et je trouve que c'est extrêmement cool. Et voilà. D'ailleurs, je vais passer au alt texte. Hein. Ça va être aujourd'hui une œuvre qui s'appelle The Blingy Treasure Trope.
0: Génial.
1: Voilà, par Olia Lialina et Mike Tika. Alors, je viens de me rendre compte qu'il y a Mike Tika aussi dans la liste des auteuristes de cette œuvre, que je pensais attribuer, tu vois, par défaut à Olia Lialina, que je connais bien.
0: Mm-hmm.
1: Euh, Et donc désolé, Mike, de t'avoir oublié pendant des années quand j'ai crédité ce boulot à mes étudiantes. Mais en tout cas, voilà, je me rattrape. Alors, je viens de me connecter sur la page et je retrouve sur un fond légèrement gris un ensemble très dense de gifs animés Bling G. Alors, est-ce que tu as connu l'époque de Bling G ou pas?
0: Oui.
1: Ouais, t'étais dedans?
0: Oui, oui.
1: Parce que moi, je l'ai connu, mais je l'ai pas vraiment utilisé, quoi. Je l'ai connu à distance. J'étais déjà un peu un peu vieux, en fait. Mais Bling G, donc, peut-être tu peux expliquer ce que c'est?
0: Alors, parce qu'il y a Bling G comme esthétique ensuite de ce qu'il résulte et de ce à quoi Bling G servait.
1: Ouais, à l'origine, quoi.
0: Mais à l'origine, Bling G, c'est... Et tu me corriges, mais on avait un canevas sur lequel on pouvait venir apposer des gifs animés. Du coup, un canevas qui était soit vierge, soit on rajoutait nos images. Et donc, du coup, on avait cette palette de gifs animés qu'on pouvait rajouter. Et donc, souvent, très, très bling-bling. Et une fois fini, on avait donc le logo de Bling G qui se mettait ouais. En bas à droite ou en bas à gauche de notre image.
1: Ouais, c'était pour faire de la composition, des collages de gifs, quoi.
0: Oui.
1: Et donc c'était extrêmement utilisé, notamment MySpace, puis même après, hein, Tumblr, je crois.
0: Oui, Tumblr, beaucoup.
1: C'est complètement génération Tumblr, je crois, en fait. Et donc, Olia Lialina est en bonne archiviste parce qu'elle est artiste, mais aussi archiviste du web. D'ailleurs, elle écrit, elle est chercheuse, extrêmement important dans l'histoire du NetArt. Voilà. Ah oui. Olia Lialina a décidé de prendre tous les gifs qui brillent le plus du site, qui a fermé depuis, hein, c'est important de le dire, et de les rassembler sur une page cette page se présente donc sur ce fond légèrement gris, une énorme quantité de diamants, de colliers, de typos qui brillent, de glitter et j'en passe, des machins qui c'est vraiment superbe.
0: Qui tourne, oui, parce que c'est effectivement très dense et donc très dur à décrire.
1: Très riche. Il y a des cœurs, il y a des diamants cœurs, il y a des feux d'artifice, il y a des miroirs, il y a des œils de sorcière, il y a des loves, il y a des sexy latina.
0: Ouais. Oui, qui était une emblème de la culture Bling G aussi, ces poupées un peu sexy latina.
1: Et donc voilà. tous ces gifs, je peux les glisser, déposer au centre de la page où il y a un espèce d'élément graphique avec un fond en soie bleu profond, superbe. Et donc je peux les présenter comme ça, comme on pourrait présenter un bijou chez un bijoutier sur une espèce de tissu remarquable. Et donc, à partir du moment où je laisse avec mon curseur, je dépose ces gifs, alors ils ressortent d'un coup parce qu'ils sont isolés des autres, du fouillis. Et au moment du dépôt, j'ai aussi le nom de la personne qui, je suppose, a réalisé ce gif.
0: C'est trop bien.
1: Donc, c'est aussi un hommage aux petites mains qui ont, pixel après pixel, réalisé ces espèces d'œuvres graphiques qui sont des œuvres populaires, en fait. Donc, merci Olia Lialina pour cette superbe page que vous trouverez en description de l'émission. J'ai rien oublié Ah non, si, j'ai oublié un truc super important. J'ai eu l'honneur d'être invité par Olia au vernissage de son exposition solo à Sindelfingen en Allemagne pour performer lors du vernissage. Et donc j'ai vu cette œuvre qui était exposée dans une pièce circulaire immense. Les murs étaient couverts de cette composition graphique. Et donc, il n'y avait pas une interaction à la souris, mais aléatoirement, les gifs allaient se positionner sur ce tissu.
0: Génial.
1: Et alors, les jeunes, comme les vieux, couraient après les gifs. C'était extrêmement drôle de voir les gens courir comme ça dans cette pièce circulaire. C'était vraiment une super adaptation du net art dans l'espace physique. Et c'est assez rare de voir des choses bien faites. Mais bon, je leur fais confiance. Olia Lialina et son compagnon Dragan Espenshid qui sont super forts à ça. D'ailleurs, c'est leur spécialité. On les appelle pour parler de NetArt et l'exposer aussi. Tu connaissais Olia Lialina ?
0: Oui, oui, tout à fait. Grande référence. Il y a un livre qui condense pas mal d'articles et qui est très chouette aux presses du réel où bah, il y a des stickers sur la couverture. Donc, on peut venir décoller... notamment ce qui sont des captures de gifs de Olia Lialina, puisqu'à un moment elle était gif model. Et ça, c'est trop bien. Donc, c'est un chouette article, enfin un chouette article, un chouette bouquin à avoir dans les mains en tout cas.
1: Ouais, il y a aussi Digital Folklore oui. qui n'est plus imprimé, mais qui est le PDF est disponible en ligne si vous vous connectez via le réseau Tor. voilà pour le alt texte. Est-ce que tu te souviens, Queenie, de ton premier pseudo sur Internet ?
0: Oui. Alors, en vrai, mon premier pseudo sur Internet, c'est Queen Paramount.
1: C'est vrai ?
0: Mais ouais.
1: C'est trop classe !
0: Et
1: t'as
0: du
1: pas un
0: coup,
1: truc un peu plus shamey ?
0: Bah, avant ça, j'ai eu des Flafla 31.
1: Ah, voilà.
0: Qui, du coup, Flafla étant Flavie, qui est en fait mon vrai nom,
1: ouais.
0: mais que j'utilise plus et qui est devenu le F de Queenie F. Puisque, en fait, si je m'appelle Queenie aujourd'hui, c'est à cause de Queen Paramount, qui était un pseudo que j'ai depuis super longtemps.
1: Ah, d'accord.
0: Et qui a une histoire qui est beaucoup plus shamey et drôle que le Flafla 31.
1: D'accord,
0: c'est pour
1: okay,
0: ça que.
1: Okay. On y va que tu veux, si tu veux pas, on y va pas. Est-ce que tu peux nous donner ton dernier site web coup de cœur?
0: Oui, ben du coup je pense que je vais parler de Zigzag.
1: Ah oui, effectivement.
0: Ouais. puisque j'ai rencontré les personnes qui ont fait Zigzag hier.
1: Zigzag que je n'ai jamais visité, je tiens à le dire.
0: Alors oui, j'aurais pu t'envoyer un accès peut-être.
1: Non, mais c'est très bien comme ça.
0: Mais voilà, Zigzag étant une plateforme sur laquelle ces trois jeunes garçons de Paris qui ont décidé de réutiliser toute la base de données Discogs qui est publique. Discogs étant un site sur lequel... on archive et on publie en fait sur les musiques et sur du coup on fait un grand catalogue de vinyles achetés ou de juste de musique. Et donc souvent il y a des liens d'écoute associés sur YouTube. Et en fait eux ce qu'ils ont fait c'est qu'ils ont pris cette base de données pour se dire ok on va essayer d'arrêter de penser algorithme de suggestion et on va essayer d'étaler sur une carte. Avec tous les biais que ça peut inclure, mais d'étaler sur une carte toute cette base de données de genre de musique.
1: Carte géographique.
0: Géographique.
1: Okay.
0: Donc il y a une volonté de faire un peu du site et de la plateforme un endroit de navigation. Et du coup, on est en fait, quand on navigue sur Zigzag, on navigue vraiment puisqu'on est un petit bateau. Et du coup, on va d'album en album. Et au début, c'était cette idée-là qui était un peu au début de Zigzag, mais il s'avère que donc c'est un site qui est toujours en bêta, c'est une plateforme du coup qui est toujours en bêta, mais qui est gratuite et qui va le rester, mais qui va ouvrir au public, et dans laquelle en fait on peut voir les autres personnes en train de naviguer aussi.
1: Ok.
0: Ce qui fait qu'on voit où les autres sont et en fait on peut décider de les aborder et de rentrer sur leur bateau et d'écouter de la musique en même temps qu'eux, ce qui ouvre un chat. Et en fait, je sais pas, au début je pensais que j'allais parler de plein d'autres sites parce que je visite des sites web intéressants tout le temps, mais je voulais parler de celui-là parce que c'est la première fois que j'ai retrouvé j'ai fait des rencontres en fait sur cette plateforme alors que... Je m'y attendais pas, quoi. C'est un peu étrange, mais à la fois de rentrer du coup sur l'endroit où est quelqu'un et du coup on est en train d'écouter la même musique en même temps.
1: Ouais.
0: Et en fait, il y a des easter eggs un peu partout sur cette interface.
1: Et la carte est finie, elle est prédessinée ou est-ce qu'elle est générée, générative ?
0: Voilà, elle est prédessinée. Mais du coup, eux, en fait, ils ont étalé ça un peu donc avec des maths et de la bonne volonté. Le but est de faire qu'on se détache des biais présents de base dans la base de données Discogs.
1: D'accord.
0: Pour pouvoir arrêter de mettre à côté des genres qui parfois n'ont rien à voir, mais qui sont rangés, par exemple, sous les termes de African music, par exemple, qui en fait rassemblent juste une variété monstrueuse de genres musicaux, mais qui juste, comme non occidentaux, sont...
1: Ouais.
0: Donc, c'est aussi... C'est community-based dans le sens aussi où on peut proposer des morceaux qui ne sont pas encore présents sur, sur la plateforme. Donc, juste à l'aide de liens YouTube et de descriptions. Et du coup, c'est modéré par d'autres vrais gens.
1: Tu es modératrice.
0: Je suis modératrice sur Zigzag. Et donc, voilà, ce côté commu aussi de pouvoir proposer des nouveaux genres, mais surtout de proposer un réagencement de cette carte au fur et à mesure, que je trouve qui est un beau geste pour la musique.
1: Est-ce que tu as une date, vu que tu as rencontré les créateurs, est-ce que tu as une date de sortie de, publique de ce truc? Parce que là, ça tease, hein, ça tease grave.
0: Ça tease fort. C'est en novembre. Il faut que je retrouve les dates, mais et je te les transmettrai.
1: Et l'URL, il y a une URL avec une page d'attente, un truc comme ça?
0: Oui, du coup, c'est zig-zag.fm.
1: Ok, très bien. Bon, on ira se connecter à ça, puis on restera la page ouverte en faisant des rafraîchissements pendant toutes les 5 minutes. Merci, ça a l'air trop bien. Moi, j'ai trop envie de tester.
0: Yes.
1: Surtout que c'est aussi rafraîchissant de chercher, trouver de la musique autrement. C'est un peu le futur, en fait, je crois. Hein. D'inventer des interfaces qui permettent de se réapproprier l'acte de recherche. Je vais enchaîner sur l'image volante de l'émission. Alors, l'image volante, je rappelle, c'est une image que vous pouvez récupérer, que je vais transmettre par les ondes radio, enfin par les ondes audio de la radio et de l'Internet. Vous pouvez la récupérer en allant sur le site de l'émission pa.oo8.be. Vous avez un petit lien en haut à droite, image volante, et là, vous avez un lien démarrer, un bouton démarrer la réception de l'image volante. Donc, quand je dis top, vous pouvez cliquer sur ce bouton, et puis moi, je vais l'envoyer. À vos marques, prêt, top. Alors, j'ai pas dit qu'il fallait mettre son combiné de téléphone ou son micro d'ordinateur proche des enceintes afin de récupérer donc le son. Ça me paraissait évident, mais ça l'est peut-être pas en fait. Je renvoie. Top. Bien évidemment, les images que vous allez récupérer sont de très petite résolution parce qu'il faut qu'elles soient encodées avec des 1 et des 0. En fait, c'est des pixels, hein, vous verrez. Et donc, l'idée, c'est de les attraper tous, bien entendu. Les premières émissions, c'était un peu foireux, mon truc, mais là, je commence à avoir un système qui marche. Faites-moi des retours hein, si ça marche vraiment pas chez vous. Mais en tout cas, chez moi, ça marchait les tests. Donc, voilà. Image volante. Terminée. Comment, Queenie, tu mets à jour ton site web?
0: Comment je mets à jour mon site web? Alors... tu veux dire quand est-ce que je décide de le faire ou vraiment comment, avec quoi?
1: Ouais, comment, avec quoi?
0: Du coup, j'ai deux sites web en vrai. Parce que du coup, j'ai queenparamount.com qui est un peu mon aspect qui parle très en anglais, un peu plus corporate.
1: Ouais.
0: Corporate, entre gros guillemets.
1: Trouver du travail.
0: Trouver du travail. Et j'ai queenparamount.club1.fr qui est du coup un site qui lui est hébergé dans un serveur partagé à Pantin.
1: On salue l'équipe fabuleuse de Club 1.
0: Franchement, je les adore. Merci. Merci Club 1. Parce que j'ai vraiment l'impression d'avoir aussi des voisins d'Internet, des voisins sur le web avec Club 1, quelque part. Et des bons copains. Et donc, comment je mets à jour? Ça dépend. Mais du coup, sur mon site professionnel, j'ai un petit CMS. Et du coup, là, j'utilise Kirby. Et donc, je le mets à jour vraiment comme je mettrais à jour... je dois expliquer ce qu'est un CMS ou pas?
1: très rapidement, oui, c'est intéressant quand même.
0: Disons que je... En fait, ça va me permettre d'éditer mon site sans avoir à rentrer dans le code. Et du coup, j'ai une interface privilégiée pour pouvoir ajouter, supprimer, modifier des pages et les contenus de ces pages. Et ce qui est bien quand du coup on se met un CMS et que on a un peu et qu'on en a que qu'on module bien, et ben du coup on peut décider d'en faire un peu ce qu'on veut. Et je sais pas trop comment dire, mais
1: est-ce que faire des sites pour les gens, ça fait partie de tes skills professionnels?
0: Alors officieusement oui, j'ai fait des sites pour des amis, mais c'est pas des choses que je mets en avant, parce que même si c'est des sites que je trouve très jolis et tout ça, et c'est des choses qui sont souvent faites à quatre ou à six mains aussi, parce qu'on ouais. On est plusieurs à s'y mettre, ça reste un endroit de secret, enfin comment dire, parce que c'est souvent des styles et des styles graphiques qui en fait à terme moi j'aimerais faire des sites vraiment beaucoup plus bon, ils sont handmade, mais j'aimerais qu'ils aient l'air plus handmade que ceux que j'ai fait pour mes amis, où on veut des vidéos pleines pages et des trucs qui prennent beaucoup de place et qui mangent beaucoup en termes de performance, ouais. Mais bon, je me suis, enfin c'est voilà, c'est quand même des sites que j'aime bien, et pour le coup c'est du Kirby aussi, et c'est beaucoup pour des copains qui travaillent dans le spectacle vivant d'ailleurs,
1: ouais.
0: Oui, voilà, mais ça fait partie de mes skills, et c'est vraiment un rêve de plus faire des mini-sites. Maintenant, en fait, je ferai plus de... J'ai plus envie de faire des grosses choses comme on a fait là pour les portfolios de compagnie et tout, avec qui on a travaillé, mais de faire des choses un peu plus craft, un peu plus peut-être avec la personne dont on fait le site aussi, enfin d'avoir une dimension un peu plus éducative aussi à ça, je trouve.
1: Ouais, il y a plus de liberté, un peu l'équivalent du flyer ou du zine pour le site web, quoi. Ouais, je comprends bien ça. C'est vraiment un plaisir de faire des petites choses où on peut s'amuser et qui effectivement peut être visité comme un bonbon, quoi, en gros, quoi. C'est vraiment des choses en tout cas nous on adore, je t'inclus, mais on adore visiter ce genre de site, parce que c'est, il y a tellement plein de choses à faire que quand il y a un peu de liberté, les gens font des choses absolument merveilleuses. Peut-être qu'il faudra faire une émission au sujet de vraiment du web design contemporain, comment ça évolue par rapport au vibe coding et tout ça, j'aimerais bien parler de ça. On va écouter un morceau de nouveau de Forestine. Le titre du morceau, c'est Unmoored. Je ne sais pas ce que ça veut dire, Unmoored. Est-ce que tu sais ce que ça veut dire?
0: Non, pas du tout.
1: Ok. L'album, c'est Mending. C'est de 2025. On peut trouver Forestine sur forestine@sony.garden.

0: Alors on écoute Unmoored de Forestin, que je suis malheureusement obligé de couper presque au milieu. On est à... Ouais, le morceau fait 9 minutes 23, donc je vous laisse aller l'écouter sur le Bandcamp de Forestin, forestin.bandcamp.com, où vous pouvez bien entendu soutenir cet artiste en achetant le morceau. Du coup, je voulais aborder peut-être des actus. Est-ce que tu as des actus en ce moment ?
1: Oui, du coup, je lance bientôt pour la prochaine rentrée sur la radio Egregor, une émission que je n'ai pas encore nommée, dans laquelle je vais inviter des personnes qui n'ont pas toujours eu l'occasion d'être jouées sur des ondes radio, enfin de web radio en tout cas française. Et donc du coup j'inviterai normalement pour le prochain premier épisode mon amie Dorian qui était du coup aussi la première invitée sur Position Absolue.
0: Voilà, n'hésitez pas à aller écouter le premier épisode de Position Absolue avec Dorian.
1: Voilà, donc c'est super de toujours commencer une résidence avec Dorian comme invitée. Et puis autre actu, bah, je suis toujours résidente sur Kiosk Radio en tant que DJ. Et après, à côté de ça, en ce moment, on a ouvert là au Lavoir Numérique à Gentilly, donc en région parisienne, l'exposition Triel Monde, sur laquelle j'ai travaillé en tant que, bah, du coup, en tant que designer graphique. Et donc, j'ai créé l'identité de cette exposition, et donc sa signalétique, les publications associées. Et donc, ça, c'est une exposition qui dure jusqu'à février. Au Lavoir Numérique.
0: J'ai eu le plaisir de voir cette expo que je vous conseille d'aller voir. Et je me rends compte qu'en fait, l'œuvre Net Art d'aujourd'hui pouvait complètement rentrer dans cette expo. C'était littéralement trier les Blingy de Olia Lialina. Donc, ouais, à Gentilly, c'est gratuit. Hein.
1: Oui,
0: ouais, voilà, c'est gratuit. Allez-y, hein, c'est chouette.
1: Et ouais, voilà, c'est tout. Et après, bah avec Caspar qui a fait donc la curation de cette exposition, on va aussi enseigner la Cambre un petit module transdisciplinaire autour de... Du coup, on va apprendre à faire du web à des étudiants et étudiantes qui n'ont jamais fait de web.
0: Ah, super.
1: Et on va leur demander de performer ces sites web.
0: Ah, génial.
1: Donc ça va être chouette.
0: Okay, super bon programme.
1: J'aime beaucoup ce cours, donc je suis contente de le refaire à la Cambre.
0: Bon, trop cool. Bah écoute, c'était un vrai plaisir de discuter avec toi. J'espère que
1: tout
0: les auditeurs auront aussi apprécié. Merci à Station. La prochaine, c'est dans un mois. Et je sais, j'ai une petite idée de mon invité. Même, en fait, en vrai, je sais qui c'est. Mais ça restera une surprise. Surprise. Je te le dirai en off.
1: Ah, génial.
0: Et je vous embrasse toutes et tous, et puis gros bisous à tout le monde, profitez de l'automne, j'allais dire du printemps, n'importe quoi, sur Station et dans la vie. Ciao.
1: Merci beaucoup.

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1: Nouvel épisode de Catnip sur les ondes de Station, Station et Radio Grenouille. Alors, nouvel épisode et dernier de cette saison. Et pour l'occasion, on part en B2B avec Sylvain. Et c'est lui qui a introduit le set avec Jamie Brunch.
2: Ouais, Jamie Brunch, c'est une trompettiste new-yorkaise que j'adore. Elle nous a tragiquement quittés en 2022. Et je me replonge très souvent dans sa discographie. Et je vous invite à faire de même. Vous êtes bien sur Catnip Wave. Dis bonjour. Et le chat ne parle plus. Il est intimidé par le micro. Mais il a bien écouté l'épisode. Il avait la sieste.

0: Il s'appelle Hackett. Et c'est lui d'ailleurs qui est sur les photos de plusieurs épisodes.
1: Il a déjà tout dit.

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0: Ending de cet épisode avec Duval, Timothy qu'on avait mis d'ailleurs dans le premier épisode, il me semble. Alors dans ce mix, vous avez entendu Duval Timothy, mais aussi un extrait du dernier album d'Adja Monnet, Elsewhere. Une petite parenthèse nostalgique avec Chimamanda, j'espère que je prononce bien. Ou encore les inspirations dub de Leslie Winner. Merci beaucoup d'avoir suivi cette première saison de Catnip Wave. On est en joie d'avoir accompagné vos siestes, vos trajets matinaux ou vos soirées méditatives.
1: Cet épisode et les suivants sont dispo sur les sites de Station Station et Radio Grenouille et sur le SoundCloud de Station Station. Vous pouvez retrouver les tracklists des épisodes sur nos Insta respectifs, Sloypi et
0: Eline.m.
1: C'était donc Eline.m et Sylvain, a.k.a. Sloypi, pour Catnip Wave. Saison 1. À bientôt.
0: Ciao.
1: C'est bien, c'est bien. Tu me rends bien.
0: On ne pourra pas te rémunérer, mais merci beaucoup.
1: Eh bien.

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2: Vacances sans tout ce qui devrait être émolument. Apathie d'un journal mou. Mélancolie solaire, solitaire. Masturbation sans tourment. La story d'Alex en Provence.

Finir et recommencer. Zola, me réveiller. Ambiance sans pensée, suffocante. Ce qui se passe dans la vie des autres doit être occulté. Paris cryptogame. Vanité, fuir ce legs, la bactérie sociale. Contraste avec Marseille, la ville sans bruit de tête. Décor fermé, dessiné au marqueur, vide comme des vases. Une chaleur métallique, à l'arrivée déjà, le reflet des flots, la houle sur mes mains, une simple vitrine. Scooter à l'abandon, resté taciturne avec le sourire. Un regard vivant, un port, un autre regard, des navires échoués. Autrement, une spirale, un mot bête et leur physionomie, le sexe des ânes. Chlore, vérifier, jeter. Primum non nocere. La conscience à demi-molle. Un brouhaha frêle, frais. Comportements autochtones. Qu'est-ce que j'entends de romanesque? Peu ou pas de concentration dans l'esprit. Peu ou pas. Je vais étendre tout et laisser sécher les rapports divers de la population, ses envies tendues. À la fenêtre, un groupe d'amis, deux immeubles, grosses perles de sueur, tactiles comme des... Oui, non, c'est moi, je suis out. Évanouissement, enfouissement profond. Je ne pense pas du tout. Marseille est une ville calme et claire.

0: C'était Alex en Provence, aux éditions Béton Roman.
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3: Zoom sur un soum-soum. Zbalek de ce qu'on... Grave qu'écra. Tara Charlotte dit... Balek. Balek.
4: La Terre a tourné vers le Soleil une seconde fois aujourd'hui. Je trône comme une colonne à sa surface. Tout semble désertique, transparent, hors moi. Tout objet ou image est un tas de calques. Les couleurs fades se superposent jusqu'à m'amollir le cerveau. C'est ma faute, je n'aurais pas dû. Mon regard sature de vagues, chaux vives, spectres plus solides que le réel. La reconfiguration de mon corps ne semble plus opérer. Les gens s'approchent trop près, ils sont trop loin. Moi, je reste à moitié débile, longtemps immobile. Je suis si voyant autour de ces draps carmous, charognes vives. Mais tout leur semble parallèle, rien ne me calcule. Ils ne me voient pas du tout comme un danger, comme un clown ou une erreur. Ils m'éteignent juste. Ce que j'observe est d'un calme dévastateur. Il faut que je retrouve un itinéraire.

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3: On démarre la journée avec La terreur de ma chatte. Un livre poignant et même griffant. Vous pourrez toujours l'écouter, mais pas la ch'touille.
4: Il fait si bon dans le noir, vous ne trouvez pas?
5: Ah, vous êtes là. Encore. Je vois vos yeux. Nous n'avions pas rendez-vous. Quittez ce lieu immédiatement.
4: Effectivement, pas ce soir, non. Mais je voudrais vous apprendre mieux. Une suze?
5: Rien de vous. Nous sommes bien loin de nous connaître.
4: Tu miaulais tout à l'heure dans la grange. Hé, tu es bien changeante. Qui te fait ça, c'est moi? Est-ce moi? Mais non. Que t'arrives-tu tout à coup? Viens, Salomé. Viens là. Accompagne-moi dans le jardin.
5: Évitez de donner des ordres, quelle est cette blague? Reculez.
4: Précieuse petite canine.
5: Imbécile! Laissez-nous.
4: Tu trembles et pourtant...
5: Je vous interdis d'approcher. Un moment. Depuis combien de temps vous...
4: Mais depuis toujours. Voyons, allons, sois douce encore. Je devine que tu fais semblant. Tiens, sur quoi s'attarde-t-elle? Qu'est-ce que tu fixes?
5: Au cas où je me tiens prête à vous immoler. Sans remords et de part en part.
4: Rien que ça.
5: Prétentieux foutriquet.
4: Ah, j'espérais bien qu'elle s'effarouche. Et là, voilà déjà. Personne ne l'a encore.
3: C'était La terreur de ma chatte aux éditions Béton Roman.

Bonsoir à tous et à toutes. Vous êtes sur Station Station pour Malo Radio, la dernière sans doute dans les locaux de la station Gare des Mines. Et je vais essayer d'un peu plus parler dans cette émission parce que nouvelle rentrée, je me suis dit il faut tenter des nouvelles choses. Et donc là, on commence avec un titre qui s'appelle Here Comes the Black Moon, d'un groupe qui s'appelle Valium Aguilen. Et en fait, j'ai découvert que c'était le même groupe que Duster, le fameux groupe un peu de post-rock et tout, qui avait sorti l'album Stratosphère, qui est assez connu. Si vous ne connaissez pas, je vous invite à l'écouter. Et donc, ils ont sorti cet album Black Moon un an avant, et je suis tombé dessus par hasard sans connaître l'histoire, et c'est très très beau. Bonne écoute.

Et là, on écoute un nouveau morceau d'une artiste qui s'appelle Grand River, qui s'appelle Let Me Know When You're Pure, et c'est sur son nouvel album qui sortira le 20 novembre prochain.

Et là, on écoutait Sleepwalking, issu de l'album Crying Poem, qui était fait par Blood Boy, Clara Rousset et Maurice. Et c'était sorti sur Orange Milk Records. Et après, on va enchaîner avec un edit de Deftones, parce que j'ai découvert Deftones cet été. Et c'était une très belle découverte pour moi.

et c'est le morceau Be Quiet and Drive qui a été un peu ralenti. Et je crois que c'est issu de leur premier album ou deuxième album, mais celui qui a eu un gros succès dans les années 90. Et j'avais découvert ce morceau, il est un peu shoegaze, nu metal, sur un Reels sur Instagram d'un de leurs lives où ils chantent ça et il y a des motocross derrière qui font un show. Et il y a un côté un peu vintage. Et du coup, là, il y a cette édite de Enebrae que je trouvais assez cool.

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Vous aurez reconnu Mike Posner. Et pour moi, c'est un des plus beaux titres de l'époque, un peu années 2010 comme ça, dans un edit SoundCloud qui s'appelle Promise You're Cooler Than Me.

Salut Station Station. C'était Juste Hervé. Comment j'ai appelé ce mix? What the fuck was this summer mix, je crois. Parce que c'était un été 2026 riche en émotions, on va dire ça comme ça. Et qui a été habité et accompagné par plein de belles musiques. Et j'ai voulu dans ce mix essayer de retransmettre un petit peu le roller coaster, voilà, de ma vie en cet été 2026, en espérant que à partir de la rentrée ce soit un peu plus calme, mais bon, on n'est jamais à l'abri. En tout cas, j'espère que ça vous a plu et je vous dis à très vite sur ces ondes ou sur d'autres. Gros bisous.

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passé. Et moi, je cherchais genre ce château où il faisait des rêves. En bas, des choses comme ça. Puis je me rends compte qu'il y avait des insectes qui mangeaient.

pense que j'ai déjà rêvé cette petite chose dans notre rêve. 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J'ai oublié comment ça se dit. 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Une jupe en fourrure. Pendant ce temps, cette fois, j'achetais des.

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1: Bonjour à toutes et à tous, auditrices et auditeurs. Vous écoutez le premier épisode du podcast de la série Pulsation, une émission produite par les étudiants du Master Direction de Projet ou Établissement Culturel de Paris 1. Aujourd'hui, nous allons nous pencher sur un sujet essentiel mais souvent peu mis en avant, les métiers de la maintenance et leur invisibilisation. Le terme de maintenance est souvent confondu avec la notion de réparation, alors qu'il cache derrière lui l'entièreté du bon fonctionnement de nos objets et de nos environnements. Quand on parle de maintenance, on imagine souvent quelqu'un qui répare une machine à laver ou qui s'occupe de nos infrastructures, mais nous allons voir que la réalité est bien plus vaste. Depuis les mécaniciens des locomotives du 19e siècle jusqu'aux modérateurs d'Internet, une multitude de travailleurs et de travailleuses œuvrent dans l'ombre, dans une organisation qui contribue à les maintenir hors de notre champ de vision, et pourtant, sans elles et eux, tout s'effondre. Dans une société marquée par la surconsommation et par le déni de l'usure, faut-il revaloriser la maintenance, cette attention constante portée aux objets, aux infrastructures, à tout ce qui nous permet de vivre, de circuler, de communiquer? Mais qui assure ce travail du quotidien?
2: Pour en parler, nous recevons aujourd'hui Jérôme Denis, sociologue et spécialiste de la question de la maintenance. Avec David Pontille, ils ont publié en 2022 « Le soin des choses », un ouvrage qui explore toute la richesse et la diversité des pratiques de soins. Avec lui, nous allons décortiquer la notion de maintenance afin d'en dégager les problématiques saillantes et proposer des pistes de réflexion nouvelles. Et nous aborderons aussi un aspect plus contemporain, la place encore trop peu discutée des nettoyeurs du web. Bonjour Jérôme.
3: Bonjour.
2: Merci d'être avec nous aujourd'hui. Pour débuter, nous allons écouter un extrait du documentaire intitulé « Les Invisibles » réalisé par la Confédération syndicale indépendante du Luxembourg.
4: Nos villes comprennent aujourd'hui des écoles, des hôpitaux, des piscines, des usines, mais aussi des cantines, divers restaurants, des gares, des cinémas, des centres commerciaux, et j'en passe. Combien de fois vous vous êtes-vous posé la question de savoir comment étaient entretenus tous ces endroits que l'on fréquente quotidiennement ?
2: Ce documentaire traite de la réalité du travail des agents de nettoyage au Luxembourg. On oublie souvent que derrière des infrastructures propres et fonctionnelles, il y a des personnes dont le métier est d'en prendre soin en permanence. On aimerait revenir avec vous, Jérôme, sur cette notion de maintenance pour essayer de l'expliciter et pour tenter d'identifier les personnes qui se cachent derrière. Est-ce que vous pourriez nous éclairer sur ce point ?
3: Alors, il y a plusieurs manières de définir la maintenance. Il y a une version très étroite avec des métiers qui s'appellent vraiment métiers de maintenance. C'est souvent plutôt dans le monde de l'industrie ou des infrastructures. Il y a depuis quelques années, il y a quelques chercheurs en sociologie, notamment en géographie en études des sciences et des techniques, qui se sont penchés sur cette question de manière plus vaste en se disant que la maintenance, et c'est la thèse qu'on défend avec David dans le livre que vous avez mentionné, c'est l'art de faire durer les choses. Donc c'est en fait une activité très répandue, faite par des gens très différents. Et on l'utilise aussi une autre manière de le présenter, qui est l'inquiétude que les choses ne durent pas. C'est-à-dire que la maintenance, c'est une préoccupation, avec l'hypothèse que c'est quelque chose que les humains font depuis qu'ils se sont mis à fabriquer des choses, mais qu'on a plutôt insisté sur le mot faber plutôt que sur le mot ténéo. Quasiment tout le monde pratique des formes de maintenance, plus ou moins importantes et plus ou moins reconnues ou visibles. Mais ceux-là dont il est question, par exemple, dans ce documentaire, et celles dont il est question, sont plutôt des personnes qui, effectivement, sont en grande majorité mal payées, racisées. Il y a des questions de genre qui sont importantes, mais finalement qui sont pas systématiques. Il y a beaucoup de choses qui se jouent dans l'espace domestique et dans le côté nettoyage qui sont plutôt réservées aux femmes, et les choses qui sont plutôt dans l'espace public et sur d'autres types d'activités qui sont plutôt réservées aux hommes, mais c'est un petit peu plus compliqué que ça en général.
2: Ici, le documentaire s'intitule « Les invisibles », ce qui n'est pas un terme tout à fait anodin lorsqu'il est couplé à une problématique si vaste, celle de la maintenance. Et pour autant, sa récurrence dans les discours portant sur les métiers du soin nous amène à nous interroger sur cette corrélation entre les deux.
3: Oui, c'est un point très important parce que, à première vue, c'est un terme qu'on associe de manière très évidente à la question de la maintenance. On se dit que ce sont des personnes invisibles. Et en fait, quand on se met à se pencher vraiment sur ces différents métiers-là, on se rend compte qu'invisible, c'est un terme un peu compliqué parce que la question, c'est invisible pour qui déjà et invisible quand. Et il y a quand même beaucoup d'activités de maintenance, notamment dans les espaces urbains, mais aussi un peu dans les bureaux, qui sont pas si invisibles que ça, qui sont plutôt simplement pas prises en considération. On les voit, on les croise, mais on ne fait pas attention à ces personnes. Et comme si elles ne comptaient pas véritablement, ou ce qu'elles faisaient n'était pas si important que par rapport à ce qui se fait vraiment, je ne sais pas, sur cette route ou dans ce bureau, par exemple. Donc la notion, elle est utile, elle est importante, parce qu'elle est, en plus, elle est politique, donc elle a une version, elle a cette idée que cette invisibilité est une forme d'injustice. Mais il faut sans doute la regarder d'un peu plus près et se dire que c'est plutôt une forme de déconsidération, de négligence. Ce sont des gens qu'on ne remarque pas. C'est un terme que Erving Goffman utilise en sociologie pour parler des personnels de maison, notamment l'art de ne pas remarquer tout ce que ces personnes-là font, et l'art de ne pas se faire remarquer aussi. Donc c'est plutôt autour de cette question attentionnelle et cette idée qu'on ne fait pas attention à elles et eux, plutôt qu'une invisibilité, on pourrait dire, au terme, dans le strict sens du terme.
1: Merci beaucoup. On voulait aussi aborder avec vous la question d'un point de vue un petit peu plus global. Donc, est-ce que selon vous, ce phénomène d'invisibilisation ou d'imperception ou de négligence, comme vous l'appelez, dépend de contextes historiques et géographiques particuliers ? Est-ce qu'on peut y retrouver aussi des schémas qui se répètent dans le temps ?
3: Alors c'est une question qu'il faudrait vraiment traiter de manière sérieuse, parce que c'est une très vaste question, effectivement. Ce qui est sûr, c'est qu'en fait, ça va avec certains types d'objets aussi, et certains types d'infrastructures notamment, parce que là, on parle un peu de l'espace public et des infrastructures, et que dans plein de pays des Suds, comme on dit, pour le dire simplement, des pays pauvres, les infrastructures sont dans des états beaucoup moins... déployées et puis beaucoup moins stables que celles dans les nords, et en fait les activités de maintenance sont beaucoup plus présentes, beaucoup plus visibles et beaucoup plus partagées. Donc il y a au moins cet écart-là, et donc cette idée d'une invisibilité avec les guillemets qu'on vient de mettre, elle est déjà plutôt dans les nords et dans les pays riches, et dans les zones riches des pays riches. Et c'est un point important, parce qu'on voit que ce qui se construit dans cette invisibilité-là, c'est en fait une forme aussi de rapport aux choses, et de rapport aux objets, de rapport aux infrastructures, très spécifique. C'est parce qu'on est mis en position d'usager, d'usagère ou de consommateur ou de consommatrice qui n'avons pas besoin de nous occuper de ces choses-là, parce que d'autres personnes le font. Donc c'est une espèce de relation comme ça, c'est quelque chose de très relationnel. Après, si on prend la question du temps, ça joue autre chose, parce que effectivement on pourrait dire que ces questions de prendre soin au sens large et d'essayer de faire durer différents types de choses, on savait le faire dans les pays du Nord et dans les zones riches des pays riches, toujours le terme qu'on utilise pour être le plus clair possible. On a su le faire et on savait le faire pendant longtemps, et que finalement ça date d'une petite centaine d'années, ce qui n'est pas énorme à l'échelle de l'humanité, qu'on a configuré une forme de consommation et une forme de capitalisme très spécifique qui est plutôt justement l'idée d'un confort où on ne s'occupe pas des choses, on ne les maintient pas. Et là, pour le coup, c'est même pas qu'il y a des gens qui s'en occupent à notre place et qu'on ne voit pas, c'est plutôt qu'on les jette et qu'on les fait disparaître. Donc c'est un autre enjeu, mais c'est un enjeu aussi important sur ces questions de maintenance, parce qu'il y a une idée que c'est moins répandu, que les compétences ne sont pas présentes dans tous les endroits et pour tout le monde, et que c'est réservé à certains types d'objets et certains types de personnes dans des relations très spécifiques.
1: Merci beaucoup. On va maintenant aborder une branche de la maintenance particulièrement méconnue et consacrée au domaine du numérique.
5: Comme nous avons pu le voir, du coup, les métiers du domaine de la maintenance prennent différentes formes et peuvent parfois se retrouver où nous ne les attendons pas. De nouveaux métiers voient le jour au rythme de nouvelles innovations qu'il faut elles aussi entretenir. Nous allons à présent nous pencher sur l'un d'entre eux, se dénommer par l'expression « nettoyeur du web ». Cette dénomination vient d'un film documentaire intitulé The Cleaners, ou Les Nettoyeurs en français, film réalisé par Hans Block et Moritz Rieswijk, deux scénaristes allemands. C'est un documentaire qui a permis à rendre plus visibles ces métiers, particulièrement sur la scène occidentale, ayant été lauréat du prix Europa de 2018, élu meilleur documentaire TV. Pour autant, on était assez curieux de voir si ce terme parlait aux gens. Donc nous sommes allés interroger des passants dans les rues de Paris pour savoir si cette expression leur était déjà familière et ce qu'elle pouvait évoquer chez eux. Est-ce que quand je vous dis l'expression « nettoyeur du web », ça vous dit quelque chose ?
6: Un petit peu, oui. Ouais. Je suis dans l'informatique.
5: Cool.
6: Mais moi, ça m'évoque plus le côté cybersécurité.
7: Nettoyeur du web, ça me fait penser... Ça n'y a rien, vraiment rien qui me vient rien. En tête quand on parle de nettoyeur du web.
8: Oui, peut-être, je sais pas, quelqu'un qui filtre les... Quelque chose qui filtrerait les virus.
9: Alors là, tout de suite, ça me dit rien, mais je pense que c'est quelqu'un qui veille sur Internet au contenu et qui supprime les contenus ne respectant pas les politiques Internet, quoi.
5: Effectivement, c'est un métier qui reste assez particulier. Il y a eu des réactions assez mixtes entre des gens qui n'avaient aucune idée de quoi ça pouvait consister et certains qui avaient des bonnes pistes. Et en Asie notamment, il existe des locaux entiers remplis d'individus scrutant Internet jour et nuit afin d'éliminer un maximum de contenu choquant pour ses utilisateurs. Ça peut aller de scènes violentes, sexuelles, entre la pédopornographie et la propagande terroriste. Ces travailleurs de l'ombre mettent donc en péril leur santé mentale pour protéger celle des autres. Mais au-delà de cette question de santé mentale, une autre problématique entre en compte. En effet, de nombreux journaux français, comme le Courrier International, ont choisi de dénoncer la maltraitance professionnelle, ou notamment Radio France qui, déjà en 2023, relatait du procès que des modérateurs kényans ont porté à l'encontre de Facebook. Un employé avait porté plainte pour, je cite, « torture psychologique et exploitation » avant de se faire licencier pour avoir organisé une grève. Il est à noter qu'en moyenne, les modérateurs au Kenya sont payés à hauteur de 270 euros par mois. Un salaire clairement insuffisant pour les dommages psychologiques et les syndromes post-traumatiques que certains de ces travailleurs déplorent. Maintenant, écoutons donc les réactions des personnes que nous avons interviewées dans les rues de Paris concernant les conditions de travail de ces travailleurs qui permettent de naviguer sur Internet en toute tranquillité.
10: À votre avis, par exemple, quelqu'un qui travaille au Kenya pour être modérateur du web, il est payé combien par mois ?
8: Peut-être je vise trop bas, mais peut-être 100 euros par jour.
10: Ça, on est à 250 euros ouais, par mois, du coup.
11: On exploite vraiment la misère, là. C'est, c'est incroyable. Je suis choqué. Choqué, oui et non, parce que je suis choqué du fait des conditions de travail, mais pas choqué qu'ils se fassent exploiter par des géants comme ça.
6: Ah ouais, c'est chaud, ouais. Après, au niveau de la modération, c'est chaud, parce que des gens voient des horreurs, des fois.
9: Moi, je pensais que c'était plus un système qui était pratiqué en France par des Français, dans d'autres pays par les gens de l'autre pays. Je pense pas que c'était tout rassemblé en Asie ou en Afrique, non.
12: Ouais. Enfin, c'est pas la première chose que je vais penser quand je vais voir mon téléphone. Et c'est vrai, je trouve ça triste que c'est pas assez... Si vous m'avez pas parlé de ça, j'aurais jamais deviné que... Ouais. Je trouve ça triste que c'est pas assez montré au monde.
5: On a quand même eu donc certaines réactions assez claires une fois que les gens ont été mis face à la réalité derrière ces métiers. Est-ce que Jérôme, selon vous, il est possible d'expliquer une telle maltraitance de ces travailleurs ? Est-ce que ce serait plutôt associé au contexte propre de leur pays d'origine ? Ou est-ce que vous pensez que la faute est plutôt à remettre sur ces grandes entreprises qui les sollicitent ?
3: Ah, la faute est très clairement à mettre du côté des grandes entreprises. Il y a beaucoup de chercheurs effectivement qui se sont penchés sur ces questions-là et des journalistes depuis quelque temps. C'est très important parce que là, on parlait d'invisibilité. Pour le coup, on est vraiment dans la production d'une invisibilité totale avec une forme d'externalisation coloniale, enfin post-coloniale, très clairement, qui soulève tout un tas de questions. Et sur ces enjeux plus génériques de la maintenance là dont on parle, ça dit plein de choses très intéressantes parce que et assez dramatiques. C'est-à-dire ça dévalorise déjà complètement ce travail qui vaut littéralement rien, qui serait facile à faire, alors que tous ces documentaires la montrent à quel point ils sont extrêmement complexes et coûteux mentalement. Et même si c'était pas des horreurs avec lesquelles ils avaient affaire, ce serait déjà très très très difficile parce qu'en fait il y a un rythme de travail qui est absolument dingue dans ces endroits-là. Il y a vraiment cette idée que ici, il peut pas y avoir de valeur qui est créée sur le web. C'est-à-dire que la valeur de ce qui circule sur le web n'est pas dans ce qu'on enlève. Ce qui est un point vraiment super important pour comprendre comment on traite la maintenance. Ça ne doit pas coûter cher. C'est pas possible que ça coûte cher parce que c'est pas là que la valeur se crée. C'est une question générique dans plein de domaines. Puis il y a un autre aspect à l'horizon de ça, c'est en fait on va finir par l'automatiser. Et on a vu, alors pour plein d'autres raisons, mais le groupe Meta arrêter de mettre en place ses modérateurs, en tout cas ceux qui sont plutôt en Californie, qui étaient les plus visibles, en prétendant, parce que c'est toujours faux, c'est toujours un mythe, mais en prétendant que c'est un travail tellement simple qu'en fait on va finir par l'automatiser. Donc il y a une dévalorisation du travail à plein de niveaux, ça n'a pas de valeur, c'est simple, ça va être automatisé, et donc on le fait faire dans des conditions absolument dramatiques, en fait, par des gens qui ont quand même besoin de le faire. Enfin, dont on a besoin, en tout cas.
5: Merci beaucoup pour votre réponse, déjà. Et justement, en parlant d'autonomisation, On voulait aussi vous parler aborder un autre sujet avec vous qui est la question de l'IA. Parce qu'en effet, en Europe, l'IA vient déjà remplacer en fait ces individus dans la modération de contenus choquants, comme c'est le cas par exemple pour l'application TikTok. Nous pouvons peut-être y voir du positif comme du négatif en pensant que cela permet aux modérateurs de préserver leur santé mentale. Mais une autre inquiétude qui est de pair avec l'ascension de l'IA qui a pu émerger, c'est la menace de nombreux postes, comme c'est le cas pour une centaine d'entre eux actuellement aux États-Unis. Et cela amène alors à de nouveaux questionnements concernant les métiers de la maintenance et leur destin en fait face à la montée en puissance de l'IA. Est-ce que selon vous, laisser le travail qui peut être considéré comme indésirable à la machine, est-ce que c'est forcément une bonne chose ?
3: Non, parce qu'en fait, on le laisse jamais réellement à une machine. En fait, dans l'IA, il y a plein de gens, les mêmes qui ont travaillé sur les nettoyeurs du web, beaucoup ont travaillé aussi sur les annotateurs et ceux qui, en fait, ne cessent d'entraîner l'IA. Il n'y a pas d'IA, c'est vraiment faux. Il n'y a aucune IA automatique qui existe. C'est tout simplement un mensonge, comme depuis toujours dans l'histoire de l'informatique. Mais une prétention de l'histoire de l'informatique, quoi. C'est-à-dire, on va finir par remplacer le travail humain. Mais par contre, on dégrade les conditions de travail humain en prétendant les remplacer. Après, cette question, elle est quand même, malgré tout, elle est très importante si on la détache juste du contexte de l'IA, c'est-à-dire comment est-ce qu'on peut équiper et alléger le travail de maintenance, que ce soit psychiquement ou mentalement. Et c'est pas tellement une question de machine ou pas machine, c'est plutôt une question d'organisation du travail et de distribution de la valeur, tout simplement. Donc ça veut dire qu'on pourrait très bien imaginer que, alors l'IA personnellement j'ai un rapport compliqué avec et je ne vois pas d'endroit où ça fonctionne correctement et où ça déstabilise pas finalement tout un tas de métiers. C'est-à-dire les endroits où c'est censé rendre plus facile, ça rend en fait plus compliqué les choses. Mais on pourrait imaginer des machines, et il y en existe évidemment, qui permettraient de rendre un peu plus facile tout en laissant la main et en assumant que c'est jamais que de la technique, mais comme on dit dans mon domaine, un agencement socio-technique.
5: Et effectivement, l'usage de l'IA dans ces milieux-là, c'est clairement à critiquer parce qu'il y a même certaines entreprises qui décident de faire marche arrière et qui décident d'embaucher à nouveau des employés après même des licenciements intensifs pour un remplacement par l'IA. Par exemple, l'entreprise Klarna de paiement fractionné a récemment pris cette décision après avoir remarqué un déclin de la satisfaction concernant le service client après avoir eu recours à l'IA. Il est donc évident que ce métier pose des débats sur les conditions de travail à travers le monde et pour autant, il reste essentiel au bon fonctionnement de nos sites internet et au formatage des données. La question reste de savoir si une solution alliant intelligence artificielle et humaine est envisageable pour alléger les dommages psychologiques auxquels ces employés sont exposés.
13: Alors, les différentes parties qui viennent de s'écouler nous ont éclairé évidemment sur la nature plurielle et disons éclectique des métiers de la maintenance, mais également sur l'idée de maintenance elle-même, afin de mieux comprendre les implications disons du postulat d'invisibilisation que vous avez déjà pu relativiser. Et c'est donc moins d'une absence de perception dont souffrent les métiers de la maintenance, mais plus d'un regard social peu attentif, pourrait-on dire. La partie qui vient de s'achever nous a permis d'éclairer la permanence des métiers de la maintenance, qui est celle d'une répétition au moins en apparence mécanique dans l'histoire, avec un exemple des plus contemporains, car touchant à Internet. Même si tant est que le constat soit ce dernier, il convient d'identifier les possibilités d'un renversement des mentalités et du regard porté sur les métiers de la maintenance. Autrement dit, existe-t-il une porte de sortie ? Et si tant est qu'elle existe, quelle en serait la clé ? Sans que cela soit un aveu d'échec ou quelques postures défaitistes, il faut bien noter que notre histoire récente révèle une mise en lumière de ces métiers en seul contexte de crise et de rupture. Alors comment faire en sorte que cette lumière ne soit pas indéniablement couplée à la vindicte de l'urgence, de la peur ou de l'exception ? Plus encore, comment pérenniser cette mise en lumière sans que celle-ci ne soit retenue que pour son caractère éphémère, ou si l'on prend l'exemple de la crise du Covid-19, à des applaudissements quotidiens ? Tout cela pour nous mener à cette question que je souhaite vous poser. L'étude du manque de reconnaissance des métiers de la maintenance est-elle celle d'un constat d'irréversibilité ?
3: Alors, c'est une bonne question compliquée. Sur le papier, il y a deux manières de répondre. Il y a une manière de... On peut avoir cette impression-là, effectivement, d'irréversibilité au sens de... c'est très difficile de décréter le fait qu'il faut maintenant s'intéresser ou faire attention à, etc., prendre en considération ces travailleuses et ces travailleurs. Donc il y a cette première réponse qui est de dire on a l'air d'être quand même encore bien dans l'ornière de cette distribution de la valeur, par exemple, de ces différents points qu'on a évoqués jusque-là. Après, il y a une autre réponse qui consiste à dire mais c'est pas... C'est pas une irréversibilité mécanique ou intrinsèque, quoi. C'est-à-dire qu'en fait, il n'y a pas grand-chose qui nous oblige à vivre dans ce monde un peu mythique où on a l'impression justement que les choses durent par elles-mêmes, qu'elles tiennent toutes seules, qu'on a toujours des choses nickel, que ce soit nos téléphones, nos ordinateurs par exemple, ou tout un tas de petits outils avec lesquels on vit, ou une infrastructure. Vous évoquiez dans l'introduction la question de notre rapport à l'usure, par exemple, qui est un peu compliqué. Et le fait d'imaginer qu'il faut vivre dans un monde où tout est nickel tout le temps va avec cette dévalorisation. Or ça, c'est pas du tout une obligation, évidemment. C'est pas quelque chose qui est... ça a rien d'évident et il pourrait en être autrement, très largement. Donc il y a plusieurs manières de faire. On l'a vu apparaître. Ça ne veut pas dire qu'il y a une reconsidération complète de ces métiers-là, mais quand même on a vu des petits changements dans les métiers du nettoyage, dans le tertiaire, dans les bureaux notamment, où il y a quelques années, on a commencé à discuter le fait que précisément était construit une forme d'invisibilité. Vous bossez de 5h à 6h30, 7h, puis vous rentrez chez vous, vous prenez la ligne 13 à l'envers par rapport à tous les gens qui vont bosser dans le quartier, et puis vous revenez à 21h bosser. C'est-à-dire que tout le boulot que vous faites, c'est un boulot qui est, pendant que les autres ne sont pas là, horaire fractionné, etc. Avec cette idée que c'était évident qu'il ne fallait pas que les travailleuses et les travailleurs dans les bureaux ne croisent les nettoyeuses et les nettoyeurs. Et on est revenu à... Enfin, certaines entreprises ont décidé qu'il fallait en faire ça complètement autrement. Et ce qui est vraiment très clair, c'est qu'une fois que finalement les horaires de passage de ces personnes-là sont pendant les heures de travail ouvrées du bureau, on croise, les gens se croisent, les gens se voient, et les gens se rendent compte que s'ils laissent un truc par terre, grosso modo, c'est plus propre et c'est mieux pour les conditions de travail. Parce que simplement, on pense à ces gens-là, on les voit, on leur parle, on les a pas effacés de notre propre expérience quand on est travailleur dans ces bureaux-là. Donc c'est un bon exemple pour dire que c'est pas complètement irréversible. Après, c'est pas juste parce qu'on pense à eux qu'ils ont des un peu meilleures conditions de travail parce que les horaires décalés sont un peu moins décalés. Enfin, les salaires n'ont pas beaucoup bougé non plus, donc ça reste quand même une question problématique. C'est une très vaste question qui est vraiment liée à une question très marxiste, où va la valeur, quoi.
13: Merci beaucoup pour cette réponse. J'aimerais maintenant qu'on écoute un court extrait d'une responsable politique assez connue, on va dire, sur justement les métiers de la maintenance pour tout ce qui est gestion des déchets.
14: Avec moi, la ville sera propre et elle sera tranquille. Et c'est justement ce qu'attendent les Parisiens. Ils attendent des résultats et de l'efficacité et de l'action.
15: Si des personnes comme moi ne font pas ce boulot-là, il y aurait toutes les maladies du monde.
16: Si demain je suis maire de Paris, je voudrais que la ville elle soit propre tout le temps.
14: Moi, je veux me dire maire de Paris, je réorganiserai, je coordonnerai mieux la collecte des déchets et le nettoyage des rues. Il n'y a pas de raison que la ville ne soit pas mieux organisée pour que la ville soit propre 7 jours sur 7, 24 sur 24. Ça sera mon rôle comme maire de Paris.
13: Alors, dans cet extrait que nous venons d'entendre, on entend donc une responsable politique, Rachida Dati, s'essayer quelques instants au travail des agents de propreté sous le regard d'une caméra. Ce type de séquence, il n'est pas nouveau. Il s'agit d'un registre bien identifié de la communication politique visant à exprimer proximité, valorisation. Mais ces gestes, précisément parce qu'ils relèvent de la mise en scène, interrogent leur portée réelle. D'autant que dans ses propos, Rachida insiste davantage sur la propreté et l'efficacité du service que sur les personnes qu'il assure au quotidien, ce qui renforce l'idée que l'attention publique se porte souvent davantage sur le résultat que sur ceux qu'ils produisent. Pourtant, on le sait, les politiques publiques disposent en théorie d'un ensemble d'outils puissants, cadre juridique, organisation du travail, régulation économique ou encore action de sensibilisation. Mais ces outils se heurtent donc à un double risque, celui de l'instrumentalisation d'abord et celui de n'aboutir qu'à être des artifices. On voit facilement se dessiner une tension. Le politique semble nécessaire mais peut s'avérer insuffisant si ces interventions ne s'attaquent pas aux causes profondes du manque de reconnaissance. D'où cette interrogation. Les leviers politiques sont-ils les outils les plus crédibles pour ouvrir une nouvelle voie de reconnaissance? Autrement dit, les limites du politique rendent-elles difficile un changement profond? Ou celui-ci peut-il davantage émerger d'une articulation entre d'une part l'action publique et aussi la démarche et la production artistique?
3: Alors, vaste question encore. C'est très difficile. Il y a deux choses. Le politique, c'est une question très, très vaste. Vous faites bien de remarquer qu'effectivement, elle ne parle pas du tout des travailleurs, en l'occurrence, qui sont quasiment que des hommes à Paris, de la propreté, mais de l'idée de propreté, qui a fait une question en plus très sensible à Paris, avec des scandales sur les réseaux, mais qui sont un peu qui sont discutables, on va dire, sur la question de la propreté à Paris. Ça montre quand même, malgré tout, que c'est la question de la propreté de la ville est une question politique, et qu'elle est éminemment politique. Donc c'est pas rien, parce que par rapport à tout ce qu'on vient de dire avant, cette idée que c'est fait par des gens qui sont mal payés, déconsidérés, avec un sous-texte compliqué sur Paris, parce que là, les relations sont parfois très tendues entre des secteurs un peu difficiles, dans les relations aussi entre mairie et soit prestataire, soit régie de propreté. Ça montre le nœud vraiment compliqué de ces débats. Mais ça montre aussi effectivement qu'on peut toujours dire ça, on ne sait pas bien ce que ça va dire concrètement. Après, il y a d'autres choses qui sont peut-être à mettre dans la case du politique, qui est le juridique, et qui sont notamment aller du côté des types de questions comptables, du type d'argent qu'on peut mettre quand on est une collectivité, par exemple, dans la maintenance et dans l'entretien. C'est une vraie question très difficile. On a le droit d'investir, on a beaucoup de mal à financer du fonctionnement quotidien. Il faut baisser systématiquement, c'est ce qu'on appelle des centres de coûts. Ça, par exemple, c'est une question juridico-comptable qui pourrait être une opération qui pourrait changer quelques petites choses. Et puis après, vous évoquez la question artistique. C'est vrai que là, et nous, la manière dont on a fabriqué ce livre est d'une certaine manière aussi vise un peu à ça, c'est-à-dire cette idée de rendre sensible un peu à autre chose que ces questions qui sont très au centre, et pour de très bonnes raisons, des sciences sociales depuis quelque temps, qui est la sensibilité au vivant et la crise de la sensibilité au vivant. Mais se rendre sensible aux conditions dans lesquelles nos choses matérielles existent et comment on peut s'appuyer sur elles au quotidien, et faire compter le fait qu'il y a des mainteneurs et des mainteneuses qui s'en occupe, c'est aussi un point important. Il y a des œuvres d'art, il y a des artistes qui font beaucoup ça, et dans les études de la maintenance et de la réparation, parce qu'on est un petit collectif maintenant international à s'intéresser à ces questions-là, on est tous marqués par le travail de Myrle Laderman-Yukeles, qui est sur la couverture de la version française du livre, qui est une artiste qui avait inventé le maintenance art, c'est-à-dire qui avait inventé l'idée que toutes ces œuvres d'art allaient être du travail de maintenance, donc pas du tout spectaculaire, mais qu'elle allait le faire exister et le faire compter. Et elle a plein de performances absolument formidables qui en fait font le double geste de dire regardez à quel point on dévalorise et on sort du monde de l'art, qui est vraiment un monde en plus où on sort complètement toutes les activités annexes entre guillemets au génie artistique. Donc il y a déjà à regarder comme on ne les voit pas, et en même temps quand je vous les mets là, je vous montre que c'est un art. Regardez à quel point c'est un art. Regardez à quel point, pour prendre un des exemples, c'est la photo qui est sur la couverture du livre, nettoyer des marches pendant une journée de travail, pendant que vous montez et vous descendez vers le musée, et que vous finirez par réaliser que c'est ça la performance artistique, c'est en fait un art.
1: Eh bien, merci beaucoup Jérôme pour vos interventions et pour ce moment de partage, pour tous les éclairages que vous nous avez apportés sur cette vaste question de la maintenance. Donc c'est ici que se termine ce premier épisode de Pulsation, coproduit par Station Station, la radio de la station Gare des Mines. 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
2: Merci à Marie Descure pour son accompagnement tout au long du projet et à Max-Antoine Lecor pour la réalisation. Le prochain épisode sera consacré à la thématique de la maintenance hospitalière durant la pandémie du Covid-19, avec comme invité Bruno Fer, artiste spécialisé dans la photographie hospitalière. Merci à toutes et à tous de nous avoir écoutés et à très bientôt.
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